de la société à laquelle nous assistons. La foi nous met en communion avec Dieu, avec aussi tous les hommes, mais aussi spécialement avec ceux qui partagent la même foi. À table, on parlait du symbole. Le symbole de la foi, étymologiquement le symbole, sum balein, jeter ensemble, c'était des morceaux de bois ou de poterie, des tessons de poterie qu'on cassait à un moment donné pour montrer que entre deux parties contractuelles, et quand on se retrouvait, on associait les deux tesselles cassées, on se disait, ben oui, c'est un morceau unique. Le symbole de la foi, c'est ce qui nous unit dans la même foi, dans la même communion de foi. Nous sommes capables ensemble de proclamer la même foi. Ce qui fait que la foi est personnelle, mais la foi n'est pas subjective au sens de c'est ma foi sans lien avec aussi la foi des autres. Alors, qu'est-ce qui est normatif dans la foi? Première réponse, c'est ce que je sens, c'est ce que je ressens, c'est ce que je veux accepter. Mais dans ce cas-là, nous entrons dans une conception individualiste de la foi. Ensuite, il y aura d'autres personnes, au contraire, qui auront un grand attachement à l'autorité en disant, mais ce qui va nous dire la vérité de la foi, c'est le pape, ce sont les textes, un certain nombre de textes. Il suffit de regarder les textes du magistère, il suffit de regarder le catéchisme de l'Église catholique. Là, nous avons ce que la vérité de la foi. Alors là, on tombe dans un autre excès, c'est-à-dire d'une norme finalement très extérieure et qu'il s'agit simplement d'appliquer, de mettre en œuvre. La réponse n'est pas encore tout à fait satisfaisante. Autre réponse possible, ou déjà on pourrait avancer, ben, on va dire que la norme de notre foi, c'est ce que nous a dit Dieu, c'est la parole de Dieu. Et c'est ça qui doit mesurer, en quelque sorte, la qualité de notre foi. Est-ce que ce que je dis est conforme à la parole de Dieu? Alors d'accord, mais qu'est-ce que la parole de Dieu? Est-ce que la parole de Dieu, j'ai pas de Bible sous les mains, mais est-ce que la parole de Dieu, c'est ça? Ben, la réponse n'est pas si évidente que ça. Est-ce que la parole de Dieu, c'est cela? Vous savez, parfois on parle des religions monothéistes comme les religions du livre. En réalité, ce n'est pas tout à fait juste. Nous ne sommes pas une religion du livre. Nous sommes une religion de la parole vivante, de la parole faite chair en Jésus-Christ. Donc cette parole nous est transmise à travers ce qui en a été consigné par écrit, mais le livre de la Bible ne peut pas être simplement assimilé à la parole de Dieu. Et on n'a pas une lecture fondamentaliste de la Bible. Je n'ai pas, en lisant chaque passage de la Bible, une réponse non plus à toutes les questions que je peux me poser. Alors au final, qu'est-ce qui est la norme de la foi. La réponse n'est pas univoque, elle regroupe un ensemble de choses, mais la norme de la foi, là où se trouve la vraie foi, c'est dans la foi vécue du peuple chrétien, dans la foi pratiquée par le peuple chrétien. Le peuple chrétien qui écoute la parole de Dieu, qui met et qui prie cette parole de Dieu. Et là, nous avons, on pourrait dire, la règle de la foi. Au sein d'un corps, l'Église, où chacun a une fonction, et c'est évident que le pape, le pasteur du troupeau, paie mes brebis, soit le pasteur de mes brebis, a un rôle essentiel pour maintenir la communion dans la foi, pour faire grandir dans la foi, mais la norme de la foi, c'est avant tout la foi telle qu'elle est pratiquée, vécue dans le peuple chrétien, en particulier dans la prière du peuple chrétien, et même plus précisément dans la prière liturgique du peuple chrétien. Il y a un adage en latin, lex orandi, lex credendi. La loi de la prière, c'est la loi de ce que nous croyons. Ça signifie que la prière ne doit pas appliquer ce que nous croyons, mais la prière est une expression authentique de la vérité de la foi. Et spécialement dans la célébration liturgique, qui est

0: le rassemblement du peuple de Dieu qui se met à l'écoute de la parole de Dieu et qui loue son Seigneur. Donc la norme de la foi se situe dans le peuple chrétien, dans la foi vécue et pratiquée, spécialement dans la prière, spécialement dans la prière liturgique. Et là, nous avons une expression authentique de ce qu'on appelle le sensus fidei, le sens de la foi qui est une expression authentique de la communion dans la foi, et ce sens de la foi qui est partagé par l'ensemble des fidèles du Christ réunis, communiant dans une même foi, dans un même corps, où chacun a son rôle, une fonction différente, mais où tous nous communions dans la même foi. Et là, dans ce sens de la foi, alors qui n'est pas facile de distinguer, mais c'est un point sur lequel le pape François insiste beaucoup, nous avons une expression authentique de la foi. C'est ce que dit en particulier le catéchisme de l'Église catholique, le sens surnaturel de la foi. Tous les fidèles ont part à la compréhension et à la transmission de la vérité révélée. Ils ont reçu l'onction de l'Esprit-Saint qui les instruit et les conduit vers la vérité tout entière. Et puis après, il y a une citation du texte du Concile Vatican II sur l'Église, Lumen Gentium. « L'ensemble des fidèles ne peut se tromper dans la foi et manifeste cette qualité par le moyen du sens surnaturel de la foi. » Le sens surnaturel de la foi, ça n'est pas le plus petit dénominateur commun sur lequel nous sommes d'accord. C'est beaucoup plus que cela. C'est cette foi perçue dans le cœur de chacun des fidèles et qui nous met en communion les uns avec les autres et cette foi vécue, célébrée dans la liturgie, priée. Le sens surnaturel de la foi qui est celui du peuple tout entier, lorsque des évêques jusqu'au dernier des fidèles laïcs, il apporte aux vérités concernant la foi et les mœurs un consentement universel. Le sens de la foi se trouve dans le peuple chrétien, dans ce sens de la foi et spécialement dans la prière. Donc, premier point, Marie priait, Marie célébrait dans la prière du peuple chrétien, dans la liturgie de l'Église. Cette prière à Marie, qu'on peut la juger excessive à certains moments donnés de l'histoire de l'Église, mais ça n'est pas une prière tardive, ça n'est pas non plus une prière qui ferait de l'ombre au Christ. On peut dire qu'on a le fondement de la prière à la Vierge Marie déjà dans le Nouveau Testament. On l'a déjà dans le Nouveau Testament, ce cri d'Élisabeth au moment de la visitation, tu es bénie entre toutes les femmes, cette première acclamation, voire même l'ange, réjouis-toi Marie, comblée de grâce, tu es bénie entre toutes les femmes, cette célébration de Marie, nous la trouvons déjà à l'œuvre dans les évangiles de l'enfance. Et cette célébration de Marie dans la prière, dans le cœur des chrétiens, nous la trouvons aussi à l'œuvre, je vous l'avais brièvement évoqué hier, dans l'appel du Christ à Saint Jean au pied de la croix. « Voici ta mère ». À partir de ce moment-là, le disciple l'a pris chez lui. Et là, je vous cite un commentaire de Jean-Paul II sur ce passage de Marie au pied de la croix, de Jean qui accueille chez lui Marie. « Parce que le geste d'accueil de Saint Jean avait une valeur symbolique pour tout disciple du Christ, toute vie chrétienne doit offrir un espace à Marie. Toute vie chrétienne doit offrir un espace à Marie. Jésus fonde ici concrètement le culte marial de l'Église, à qui il fait comprendre, à travers Jean, sa volonté que Marie reçoive de la part de chaque disciple, dont elle est mère par institution de Jésus lui-même, un amour filial sincère. L'importance du culte marial, toujours encouragé dans l'Église, est fondée sur les paroles prononcées par Jésus à l'heure même de sa mort. » C'est les paroles mêmes de Jésus. « Voici ta mère » qui invite Jean, chaque disciple à travers Jean, à accueillir Marie. nous rappelle que nous avons à laisser une place à Marie, et y compris laisser une place à Marie dans notre vie de prière. La vie de prière du peuple chrétien, c'est d'abord la vie liturgique. Et quand on parle de liturgie aujourd'hui, malheureusement, nous sommes un petit peu piégés par des questions de sensibilité, de communion dans la main, communion sur les lèvres, debout, à genoux, latin, français, etc. La liturgie, avant d'être cela, un peu un lieu où sur des questions de sensibilité, il peut y avoir des options très différentes, c'est le moment où se rassemble le peuple chrétien pour se mettre à l'écoute de la parole de Dieu, comme le peuple hébreu au pied du mont Sinaï, où Dieu parle et où est célébrée l'Alliance, comme au pied du mont Sinaï, où est célébrée l'Alliance par la célébration de l'Eucharistie, et c'est le moment de la plus grande communion, de la plus grande communion avec Dieu et avec les autres, le moment où se donne le corps du Christ, qui est l'Eucharistie, et le moment où se forge et se forme le corps du Christ, qui est l'Église. La liturgie, pour nous chrétiens, c'est la célébration du Christ mort et ressuscité. C'est-à-dire que toute la liturgie est centrée autour du mystère pascal. Et toute l'année liturgique nous permet, centrée autour de Pâques, nous permet de suivre les mystères de la vie du Seigneur à travers toute une série de fêtes, de célébrations qui ont pour centre l'annonce que le Christ est mort et ressuscité. C'est l'annonce de Pierre le jour de la Pentecôte, et c'est ce que nous ne cessons de célébrer, d'annoncer dans la liturgie chrétienne. Et Marie, de par sa place, est étroitement associée à l'œuvre du salut. Et dès les origines, Marie a une place dans la liturgie. Ça ne signifie pas qu'il y aurait un cycle de la vie du Christ autour du cycle pascal, de Noël, et puis de la même manière, un autre cycle parallèle consacré à Marie. Mais ça signifie que à chaque fois que nous célébrons les mystères de la vie du Christ, eh bien, Marie, d'une manière ou d'une autre, y est présente. Alors, on le voit bien évidemment durant le temps de l'Avent et durant toutes les fêtes de la Nativité. On le voit aussi autour du cœur de l'année liturgique, qui est la Semaine Sainte. Pour ça, je voudrais vous citer un texte que nous entendons dans l'Office des Lectures, le Jeudi Saint, un texte du IIe siècle, qui est assez des textes les plus anciens, non scripturaires, une homélie d'un certain Méliton de Sardes, bien vu, qui est consacré à une méditation sur le Christ qui donne sa vie, l'agneau immolé. Et ce que je trouve très intéressant dans ce texte, qui nous plonge au cœur de notre foi, la centralité de notre foi, le mystère pascal, le mystère de la mort et de la résurrection, c'est que Marie, alors même que parfois on a tendance à dire « oui, la place de Marie, c'est assez tardif, c'est le Moyen-Âge », Marie y est très présente. Je vous en cite quelques extraits. « Bien des choses ont été annoncées par de nombreux prophètes en vue du mystère de Pâques qui est le Christ. À lui la gloire pour les siècles des siècles. Amen. » Et après, on a toute une série de « c'est lui, c'est lui, c'est lui. C'est lui qui est venu des cieux sur la terre en faveur de l'homme qui souffre. Il a revêtu cette nature dans le sein de la Vierge et quand il en est sorti, il était devenu homme. Il a pris sur lui les souffrances de l'homme qui souffre avec un corps capable de souffrir et il a détruit les souffrances de la chair. C'est lui qui a plongé la mort dans la honte et qui a mis le démon dans le deuil. C'est lui qui nous a fait passer de l'esclavage à la liberté, des ténèbres à la lumière, de la mort à la vie, de la tyrannie à la royauté éternelle. C'est lui qui s'est incarné dans une vierge. Deuxième mention de l'incarnation par la Vierge Marie. A été suspendu au bois, enseveli dans la terre, ressuscité d'entre les morts, élevé dans les hauteurs des cieux. C'est lui l'agneau muet, c'est lui l'agneau égorgé, c'est lui qui est né de Marie, la brebis sans tache. c'est quand même assez intéressant. C'est lui l'agneau muet, c'est lui l'agneau égorgé. Donc là, c'est une référence évidemment aux prophéties du chant du serviteur souffrant dans le livre d'Isaïe, hein, comme un agneau qu'on mène à l'abattoir. Et juste après, c'est lui l'agneau muet, c'est lui l'agneau égorgé, c'est lui qui est né de Marie, la brebis sans tache. Et je trouve ça intéressant, on parlera tout à l'heure de l'Immaculée Conception, cette mention du sans tache à propos de Marie. C'est lui qui a été pris du troupeau, traîné à la boucherie, immolé sur le soir, mis au tombeau vers la nuit. Voilà, un beau texte, une belle homélie à propos de la mort et de la résurrection du Christ et qui, à trois reprises, fait mention de Marie. Cette prière à Marie, donc prière essentiellement liturgique, est aussi passée à travers toute une série de prières qui ont porté, qui continuent à porter la foi du peuple chrétien. Alors aujourd'hui, évidemment, la prière mariale par excellence, c'est le « Je vous salue Marie ». Mais ce qui est étonnant sur cette prière qui est très belle, très très simple, c'est qu'en fait, ça n'est pas du tout la prière à Marie la plus ancienne. Le « Je vous salue Marie », dans sa forme actuelle, ne date que de la fin du Moyen-Âge. Le « Je vous salue Marie » est donc composé de plusieurs éléments. La première partie, ce sont des versets bibliques. « Je vous salue Marie, pleine de grâce. Le Seigneur est avec vous. » Là, ce sont les paroles de l'ange lors de l'Annonciation. Tu es bénie entre toutes les femmes et Jésus le fruit de tes vous êtes bénie entre toutes les femmes et Jésus le fruit de vos entrailles est béni. Ça, ce sont les paroles d'Élisabeth à la Visitation. Et donc, au cours du Moyen Âge, on va associer ces deux versets pour en faire une prière. Ensuite, il y a une autre prière, d'abord récitée indépendamment. Sainte Marie, Mère de Dieu, priez pour nous pauvres pécheurs, maintenant et à l'heure de notre mort, avec la mention de la Théotokos, Marie, Mère de Dieu. Et ça n'est que vers le 15e, voire 16e siècle, que ces deux prières vont être jointes pour former l'Ave Maria, tel que nous le connaissons. Donc, ça reste une très très belle prière, mais ça n'est pas la prière la plus ancienne consacrée à Marie. La prière la plus ancienne que nous connaissons, alors outre le Magnificat, qui est nous prions avec les mots mêmes de Marie chaque soir durant les vêpres, la prière la plus ancienne, c'est le Sub Tuum. Je ne sais pas si ça vous rappelle quelque chose, hein, Sub Tuum, Presidium, Confugimus, Sancta Dei Genitrix. Je vous... sous ton voile de miséricorde ou sous l'abri de ta miséricorde, nous nous réfugions, Sainte Mère de Dieu, ne méprise pas nos prières quand nous sommes dans l'épreuve. Voilà, protège-nous de tous les dangers. Voilà, Vierge toujours glorieuse. Ce Sub Tuum, c'est une prière du 3e siècle. Et c'est probablement une prière qui est commune aussi bien à l'Orient qu'à l'Occident. Et on la chante plus beaucoup, mais c'est probablement la plus ancienne prière à Marie. Et la dernière partie de notre « Je vous salue Marie » est visiblement inspirée du Sub Tuum. Même si on ne le chante plus beaucoup, le « Sainte Marie, Mère de Dieu, priez pour nous pauvres pécheurs, maintenant et à l'heure de notre mort », c'est visiblement une variante très très inspirée du Sub Tuum. L'Orient, comme on l'a un petit peu déjà vu à propos de l'histoire de l'art, va connaître un grand développement des prières mariales, une prière fréquente en Orient, ce qu'on appelle, une prière qui n'est pas figée, c'est-à-dire qui peut aussi être adaptée en français, c'est l'hymne akatiste. Je pense que ça vous dit quelque chose. Réjouis-toi. En français, il y a un air qui est un petit peu connu. Je ne vais pas vous le chanter parce que c'est un peu hasardeux chez moi. Mais je ne sais pas si ça vous dit quelque chose. Réjouis-toi. Et puis, c'est une sorte de prière litanique, si vous voulez, avec ce réjouis-toi. L'hymne akatiste qui date du 7e siècle. probablement rédigé à Byzance en souvenir d'une intervention de Marie et qui, dans tout l'Orient, a connu une grande diffusion. Et dans les autres prières à Marie, il y a évidemment en Occident j'ai parlé du mouvement marial au XIXe, XXe siècle, mais on peut dire aussi qu'au XIIe, XIIIe siècle, on a en Occident un grand mouvement marial, représenté entre autres par Saint Bernard, qui a écrit des très très belles choses sur Marie. C'est aussi l'époque où sont composées ces grandes, ce qu'on appelle les antiennes mariales, le Salvé, Regina, antérieur à Saint Bernard, mais qui reste, de par sa diffusion, très liée à Saint Bernard. Et on dit en particulier que c'est lui qui a composé la toute fin du Salve Regina, au Clemens, quand on chante pas, j'arrive jamais à me retenir des paroles, au Dulcis, au Pia, au Dulcis, Virgo Maria. Ça, c'est probablement Saint Bernard qui l'a rajouté. Certains disent c'est lui qui a contribué, qui a écrit la prière, en tout cas qu'il l'ait écrite ou non, c'est lui qui a contribué à la diffuser. Et puis, à peu près à la même époque, c'est là qu'apparaissent les autres grandes antiennes mariales que nous chantons, donc le Regina Caeli qui remplace l'Angelus durant le temps pascal, l'Ave Regina Caelorum, l'Alma Redemptoris Mater, tous ces grands textes datent du XIIe, XIIIe siècle. Et c'est aussi l'époque en Occident où se diffuse la prière du rosaire, la prière du chapelet. Alors, de même que le Salve Regina est très associé à Saint Bernard, même si c'est pas lui qui l'a, même si c'est probablement pas lui qui l'a créé, le rosaire, le chapelet est très associé à Saint Dominique. Hein, ça, c'est un thème très très fréquent dans les vitraux où on voit Marie confier la prière du chapelet à Saint Dominique et le rosaire. Alors, je pense que c'est quelque chose que vous savez, qui à l'origine, et on va dire très lié au psautier. Dans le psautier, il y a donc ces 150 psaumes que les moines récitaient. C'était l'idéal de la prière continue. Le chant de l'office dans la liturgie, c'est l'idéal de Saint Paul, prier sans cesse. Et nous prions sans cesse en priant avec les mots même que Dieu nous a inspirés, qui sont les psaumes, et ces 150 psaumes que les moines chantaient, récitaient chaque semaine. Et pour les illettrés, voilà, il y avait cette prière du rosaire, qui était les 150. Avec les trois mystères. Maintenant, on savait qu'il y a les mystères lumineux, mais les mystères joyeux, les mystères douloureux, les mystères glorieux, qui permettaient d'entrer dans cette prière qui n'est pas une prière machinale, mais qui est vraiment à lier à cet idéal qui a vraiment qui est quelque chose de beau qu'aujourd'hui on a un peu oublié, l'idéal de la prière continue, prier sans cesse. Et c'est vraiment cet idéal qui nous paraît un peu, enfin, très très éloigné, mais c'est quelque chose qui a vraiment mis en mouvement des chrétiens à travers tous les siècles. La vie monastique, c'est répondre à cet appel de prier sans cesse, faire sans cesse de notre vie une prière. C'est ce que cherchaient les moines du désert. En Orient, c'est la prière du cœur. Ça vous dit quelque chose, là, la petite philokalie du cœur, les récits d'un pèlerin russe, avec très aussi lié à la respiration, au rythme cardiaque, c'est-à-dire on prie sans cesse. Et en Occident, et parce qu'il y a aussi beaucoup de liens, dans la vie de Saint Martin de Sulpice Sévère, à un moment donné, il dit, même quand il avait l'air de faire autre chose, il priait le Seigneur. C'est-à-dire, on est tellement imprégné de cette prière que finalement, toute notre... Parce qu'évidemment, tous, même le moine, il doit aussi penser à un certain moment donné à manger, il a d'autres préoccupations, etc. Mais finalement, à force de rentrer dans cette prière intérieure, avec aussi... Parce qu'aujourd'hui, on a assez tendance à dévaloriser la prière répétitive, en disant on rabâche voilà, ce que dit Jésus, hein, ne faites pas comme les païens qui rabâchent sans cesse, mais là, dans la prière du rosaire, comme dans la prière du psautier, comme dans l'idéal de la prière continue en Orient, il ne s'agit pas de rabâcher, mais il s'agit vraiment de vivre au rythme même de Dieu et de faire de toute notre vie une offrande tournée vers le Seigneur. Et le rosaire, donc, qui n'est pas une pratique de petite dévotion, c'est, hein, qui est le récit tous les mercredis à l'église de Matenon, eh bien, c'est vraiment, même si évidemment on ne passe pas notre vie à réciter notre chapelet, mais faire cet effort avec Marie de faire de toute notre vie une sorte de prière continue. Donc, à travers ces exemples, et puis on pourrait multiplier les exemples, on voit comment la prière à Marie, enracinée déjà dans le Nouveau Testament, est une expression authentique de la foi. Et dans un deuxième point, je voudrais illustrer ce sens de la foi porté par le peuple chrétien à travers l'exemple du dogme de l'Immaculée Conception. Je l'évoquais brièvement hier, l'Immaculée Conception, le dogme a été proclamé assez tardivement, 1854, par Pie IX. Et comme je vous le disais, ça n'est pas Pie IX qui un jour s'est levé un matin en disant « je vais proclamer une nouvelle vérité de foi ». Ce qui est intéressant à noter, c'est que c'est vraiment un dogme, on va dire, qui a été proclamé, on pourrait presque dire, sous la pression populaire, au sens où, tout au long des siècles, on voit une réticence des théologiens, une réticence du magistère vis-à-vis de l'Immaculée Conception, qui semblait entrer en contradiction avec d'autres vérités de foi, mais qui en réalité est porteur d'une vérité de foi plus profonde, une vérité de foi plus profonde qui n'était pas, et c'est ça qui est assez intéressant, je trouve, à voir dans le sensus fidei, une vérité de foi plus profonde que les réticences légitimes opposées par les théologiens et le magistère, une vérité de foi qui n'était pas en tant que telle explicitée par tout ce courant en faveur de la proclamation de l'Immaculée Conception, mais dont il était porteur. C'est-à-dire que le corps ecclésial, dans son ensemble, dans sa vie de foi, dans ce qui était perçu dans la vie de prière, était, on va dire, dans la vérité, dans une justesse du rapport à Marie, même si les fondements théologiques n'en étaient pas totalement explicités. Alors, je vais essayer de m'expliquer un peu plus sur ce sujet. Sur l'historique de l'Immaculée Conception, on peut dire que, d'abord, il y a quand même un certain nombre de traces qui nous montrent, voilà, la brebis sans tache dans l'homélie de Méliton de Sardes, dès les premiers siècles, qui porte une foi non explicitée en l'Immaculée Conception. Et le terme même d'Immaculée Conception apparaît en Orient vers le 7e siècle. L'Orient nous a précédés dans l'attachement à Marie. La dénomination en tant que telle apparaît à ce moment-là. Et c'est la piété populaire qui va contribuer à la diffusion de ce titre. On célèbre Marie Immaculée. À partir du XIIe siècle, on commence à célébrer, à prier l'Immaculée Conception à Lyon. Il commence à y avoir, un petit peu en catimini, pourrait-on dire, des liturgies autour de la fête de l'Immaculée Conception. Et, comme je vous le disais, cette pratique se heurte à des réserves, des réticences, voire des oppositions. D'abord, de tous les grands théologiens, même Saint Bernard, pourtant le grand apôtre de Marie au Moyen-Âge, s'oppose à l'Immaculée Conception. Saint Bonaventure, Saint Thomas d'Aquin, dont on vous a parlé tout à l'heure, eh bien, si on lit Saint Thomas d'Aquin explicitement s'oppose à l'Immaculée Conception. Si l'âme de la bienheureuse Vierge n'avait jamais été souillée par la contagion du péché originel, c'eût été une atteinte à la dignité du Christ, qui est le Sauveur universel de tous les hommes. Et on peut le comprendre, on avait peur que ça remette en cause le principe de l'universalité du péché originel. C'était l'héritage augustinien qui semblait être mis en cause. Donc il y avait un certain nombre de raisons. Quand je vous disais ces réticences face à l'Immaculée Conception, ce n'était pas des questions de salon de sensibilité, c'est se dire, mais non, l'ensemble de l'humanité a été touchée par le péché. Pourquoi dire qu'il y a une personne qui n'a pas été atteinte par le péché? En soi, l'objection est tout à fait audible. Je continue ce que dit saint Thomas. Bien que l'Église romaine ne célèbre pas la fête de la conception de la Vierge, elle tolère la coutume de certaines églises qui la célèbrent. C'est-à-dire, bon, ben, on la célèbre à des endroits, on ne peut pas faire autrement, on va le tolérer, mais on sent qu'il n'y a pas un grand, enthousiasme derrière cela. Mais du fait qu'on célèbre la fête de la conception, il ne faut pas penser que la bienheureuse Vierge a été sainte dans sa conception. Donc, grosso modo, il dit, ça se fait en certains endroits, on est bien obligé de faire avec, mais il faut pas, on peut célébrer l'Immaculée Conception, mais il ne faut pas croire qu'il y a l'Immaculée Conception. C'est un petit peu ce qu'il... ce qui sort. Non, ce n'est pas la contradictoire, c'est aussi un principe de réalité. Et puis parfois, on le voit aussi dans l'Église, nous aussi comme prêtres, il y a des choses, on n'aurait pas voulu que les choses se fassent comme ça, mais les gens, ils font comme ça, et... on va peut-être pas l'encourager, mais c'est la réalité, donc on va faire avec. Et puis peut-être que, même si on ne le voit pas, derrière ça, il y a aussi justement une expression authentique du sens de la foi. Toujours pour parler de ces réticences, le Concile de Trente. Vous savez, le Concile de Trente qui s'est réuni après la réforme protestante et qui, un petit peu en réaction à la réforme protestante, a voulu réinsister sur ce qui faisait l'identité catholique. On a pu dire, le Concile de Trente, face aux protestants qui avaient tendance à négliger le rôle de Marie, aurait pu parler de l'Immaculée Conception. Le Concile de Trente refuse d'en parler. Au XVIIe siècle, les débats sont assez vifs sur cette question. Alors, c'est juste des détails, mais ça donne un peu les oscillations, on va dire, du magistère. En 1617, il y a un décret du pape Paul V qui autorise l'enseignement de l'Immaculée Conception. Donc, on peut parler de l'Immaculée Conception, mais ce décret interdit de combattre la thèse adverse. Ça veut dire qu'on peut autoriser l'enseignement de l'Immaculée Conception, mais on ne peut pas combattre ceux qui disent qu'il n'y a pas d'Immaculée Conception. Vous voyez, on est encore... il y a une oscillation. Une trentaine d'années plus tard, en 1644, autre décret qui cette fois-ci interdit l'usage de la formule Immaculée Conception. Et une vingtaine d'années après, on revient en arrière en disant on peut parler de l'Immaculée Conception. Mais donc tout ça pour dire que ce soit, c'est pas la peine de noter, enfin c'est vraiment pour illustrer plus que pour que retenir, et pour dire que cette foi, on va dire, pratiquée et vécue depuis les premiers siècles, et puis formalisée en tant que telle dès le 7e siècle en Orient, a eu du mal à se frayer un chemin dans, on va dire, dans l'enseignement officiel de l'Église jusqu'à donc le 19e siècle, où là les esprits étaient prêts pour la proclamation de la définition. Je vous la cite juste. Nous déclarons, prononçons et définissons que la doctrine qui tient que la bienheureuse Vierge Marie a été dans le premier instant de sa conception par une grâce et une faveur singulière du Dieu Tout-Puissant en vue des mérites de Jésus-Christ, sauveur du genre humain, préservé intact de toute souillure du péché originel, est une doctrine révélée de Dieu et qu'ainsi elle doit être crue fermement et constamment par tous les fidèles. Alors, oui, révélé, pas en tant que tel, si évidemment, si vous lisez votre Bible et que vous cherchez l'Immaculée Conception, vous pouvez chercher longtemps, mais c'est ce qui ressort de l'ensemble des textes. Puisque quand on dit que c'est révélé, la révélation est close depuis, on dit traditionnellement, la mort du dernier apôtre, depuis la mort de saint Jean. Donc aujourd'hui, tout ce qui peut être dit n'est pas un ajout à la révélation, puisque tout ce que nous disons est une explicitation de la révélation. Ce n'est pas un complément, on ne complète pas la révélation. Dieu nous a tout dit en ces temps qui sont les derniers, Dieu nous a tout dit. Alors, quel était, même si ça n'était pas... Donc, on a cette foi vécue, célébrée dans la liturgie, dans la prière. On a ces réticences légitimes des théologiens, du magistère, en disant, mais il y a cette universalité du péché originel, et à quoi bon dire qu'une personne a été préservée du péché originel. Donc, des réticences qui se comprennent. Et dans le même temps, cette foi vécue, célébrée, non formalisée, mais était porteuse d'une vérité plus importante même que l'universalité du péché originel. Ça nous rappelle que l'incarnation, c'est ce que j'ai essayé de dire tout à l'heure, hier, à propos de l'Annonciation, l'incarnation, ça n'est pas tout à coup Dieu qui descend du ciel. L'incarnation a été préparée dès la chute originelle où Dieu vient à la recherche de son peuple. Dieu veut se réconcilier l'humanité et pour cela se choisit un peuple qui va être porteur d'une espérance, l'espérance du Messie, mais aussi porteur de la grâce, de la vie de Dieu, de la communion avec Dieu. Et il y a, depuis la chute, une sorte de pression de la grâce de Dieu à travers cette élection d'un peuple qui s'approche de notre terre, qui touche notre terre. Et tous les justes de l'Ancien Testament, ce sont tous ces hommes, ces femmes qui se sont laissés toucher par une grâce, un salut, le salut qui vient du Christ, même pour eux, mais de manière anticipée. Et on peut dire qu'au terme de tout ce processus de sanctification du peuple hébreu, cette sanctification qui n'est pas allée, comme je vous le disais hier, en s'élargissant à des personnes de plus en plus nombreuses, mais qui allait au contraire, presque on pourrait dire en entonnoir, à se resserrer sur ce petit reste d'Israël, et puis à se resserrer sur cette figure allégorique, mais qui tend à se personnifier, de la fille de la fille de Sion, eh bien, nous avons, au terme de tout ce processus, ce long processus de préparation, de la grâce qui a touché tous les justes de l'Ancien Testament. Je pense, parmi ces justes de l'Ancien Testament, on peut évidemment penser à la figure de Jean-Baptiste, qui est une figure toute particulière, qui n'a pas vu le salut, enfin, qui ne l'a pas encore complètement vu. Il est mort avant le Christ, mais qui est vraiment si on dit quel est le dernier des prophètes de l'Ancien Testament, le dernier des prophètes de l'Ancien Testament, c'est Saint Jean-Baptiste, qui a été consacré aussi d'une manière particulière, sanctifié d'une manière toute particulière, mais malgré tout aussi touché par le péché. Eh bien, au terme de ce processus de choix, de sélection pour un salut universel, nous trouvons une personne qui est la Vierge Marie, Immaculée Conception, pas au sens où elle aurait été conçue. Alors souvent, l'Immaculée Conception, les gens ils pensent que c'est l'Immaculée Conception du Christ. On dit non, c'est la Vierge Marie, mais ça ne signifie pas que la Vierge Marie ait été conçue de manière miraculeuse. Elle est née d'un homme, d'une femme, comme ça chacun, mais Marie qui a été tout à la fois, dès le début, créée et sanctifiée dès le même instant. Il n'y a pas eu sa création marquée par le péché originel, puis sa sanctification. Mais dès le premier instant, Marie, qui arrive au terme de toutes ces grâces préparatoires à la venue du Christ, et de cette grâce parvenue à son maximum de dilatation, Marie est tout à la fois créée et, dans le même temps, sauvée, créée et, dans le même temps, sanctifiée. On a vraiment là en Marie, l'aboutissement de tout ce que le Seigneur n'a cessé de faire depuis la chute d'Adam pour se réconcilier l'humanité et pour préparer, à travers le oui de Marie, la régénération de l'humanité entière. Et on peut dire que cette vérité de foi de l'Immaculée Conception, qui n'est pas une espèce de, encore une fois, de boursouflure mariale, eh bien, c'était, sans que ça ait forcément été très, très formalisé, c'était ce qui était porté, vécu dans la liturgie et dans la foi priée du peuple chrétien. Et je trouve ça assez intéressant de voir comment il peut y avoir un peu un décalage entre le lieu où est préservée la foi, la liturgie, la célébration, la prière, le sensus fidei, le sens de la foi, ce que le pape François revient souvent là-dessus, ce qu'il appelle la piété populaire, qui porte un trésor, qui peut aussi rebuter par certains excès qui peut y avoir, qui peut aussi se heurter à des objections, universalité du péché originel, mais qui, dans le même temps, porte un trésor. Et donc, dans tout cet attachement aussi sensible et très, très concret, très cordial à Marie, qu'une bonne partie du peuple chrétien vit, il y a ce qu'on peut appeler, ça c'est une expression d'un théologien du XVIe siècle, Melchior Cano, un lieu théologique. C'est-à-dire, là, dans cette foi vécue, à partir de cela, on peut vraiment faire de la théologie, et il y a une expression authentique de la foi. Il peut y avoir aussi des excès, ça c'est certain, il y en a toujours eu, mais il y a aussi une expression authentique de la foi. Est-ce que Marie a eu des frères et sœurs? C'est marrant, ce n'est pas une question qu'on s'est beaucoup posée. Alors, la tradition dit quand même qu'elle est née de parents âgés, Anne et Joachim. Alors après, il y a aussi eu... Alors, parce que vous savez, ces excroissances consacrées à Marie, elles sont apparues dès le début. Elles sont apparues dès le début, en particulier dans les évangiles apocryphes. En particulier, c'est le protévangile de Jacques, on insiste beaucoup sur le merveilleux, où on dit que les pieds de Marie ne touchent pas le sol avant ses 3 ans, avant qu'elle soit présentée au temple, etc. Ce qui est aussi étonnant, c'est dans ces, il y a aussi eu des choses dans le protévangile de Jacques qui sont aussi passées. Pardon, je ne réponds pas tout à fait à votre question. Qui sont aussi passées dans la tradition. Anne et Joachim. Ça fait partie des évangiles apocryphes. La présentation de la Vierge au Temple, le 21 novembre, ça fait partie aussi des évangiles apocryphes. Et alors, pourquoi je vous réponds à j'ai dit ça? Parce que il me semble que c'est dans ce protévangile de Jacques qu'on insiste beaucoup, à mon avis, à tort, sur la naissance miraculeuse de Marie née de parents très âgés. En tout cas, si on suit cette tradition, Marie née de parents âgés, on peut supposer, mais j'en dire, on n'en sait rien, qu'il n'y en avait pas, mais qu'il y en ait ou qu'il n'y en ait pas, ça ne change rien. Ce qui n'est pas le cas du Christ, par exemple, pour nous, que le Christ n'ait pas eu de frères et sœurs de sang, mais c'est aussi lié à la virginité de Marie, et donc on arrive à toucher des choses qui ne sont pas sûres dans notre foi. Après que Marie ait eu des frères et sœurs, on ne sait pas. La tradition va plutôt dans le sens négatif, mais en soi, c'est indifférent pour notre foi. La révélation est close, mais l'explicitation de la révélation, nous n'avons jamais fini de creuser dans la révélation. Mais ce n'est pas des choses qui s'ajoutent en tant que telles à la révélation. C'est une lecture plus affinée de la révélation. Et justement, c'est intéressant de voir que, Homélie de Méliton de Sardes, deuxième siècle, on nous parle de cette brebis sans tache. Peut-être qu'il n'a pas trop réfléchi quand il l'a écrit, quand il a dit « on n'en sait rien », en fait. Mais c'était porté. C'était porté, mais pas bien mis en lumière. Et je pense que dans 100, 200, 300 ans, dans la foi, nous, on vit de certaines choses, on a certaines insistances, mais qui laissent dans l'ombre des aspects de la foi et qui, sans doute, seront davantage mis en lumière dans quelques siècles. Et puis alors, juste parce que ça avait été annoncé, mais comme il me reste 2 minutes, ça va être un peu court, sur la question des apparitions. Donc, une apparition, c'est, je pense, à avoir comme un signe donné par Dieu, par la Vierge Marie, pour nous encourager, nous fortifier dans la foi. Quand on lit l'Ancien Testament, le Nouveau Testament, et toute l'histoire de l'Église, regorge des visions, il y en a beaucoup. L'apparition, ce qui est un peu plus la différence entre une vision et une apparition, c'est qu'une apparition est porteuse d'un message qui dépasse la personne qui reçoit la vision. Je pense que pour moi, l'apparition, c'est vraiment un signe de cette proximité de Marie, de cette fonction maternelle de Marie pour l'ensemble de l'Église, du peuple chrétien. Alors, ce que je vous disais à propos de ce trésor conservé dans la vie de foi du peuple chrétien qui peut laisser un peu plus dubitatif le magistère, etc., il y a les apparitions, au sens où il y a un certain nombre d'apparitions qui ont été reconnues, mais en fait, la liste des apparitions officiellement reconnues comme authentiques est très courte. Il y a 17 ou 18 lieux d'apparition officiellement reconnus par l'Église. En France, il y a Notre-Dame du Lot, La Salette, Lourdes, Pontmain. Ce sont les quatre lieux d'apparition mariale officiellement reconnus. Après, il y a des lieux où on autorise les pèlerinages, etc. Mais par exemple, c'est marrant, même la médaille miraculeuse, alors même qu'il y a une fête liturgique de la médaille miraculeuse, le lendemain, une fête liturgique de Sainte-Catherine Labourée, il n'y a pas eu de reconnaissance officielle. Après, dans les autres apparitions, alors, il y en a deux en Belgique, Banneux-Borin, il y en a une au Japon, là on en parlait Akita tout à l'heure, il y a Notre-Dame de Guadeloupe au Mexique.
1: La dernière en France,
0: l'île Bouchard. Mais l'île Bouchard, c'est une autorisation des pèlerinages qui a été donnée par le Mgr 23 quand il était archevêque de Tours. Ça n'est pas une reconnaissance en tant que telle des apparitions.
1: Mais Catherine Labourée, c'est pareil.
0: Oui, mais ça ne veut pas dire que... Enfin, c'est pas parce qu'il y a c'est normal, j'ai envie de dire. C'est normal aussi que l'Église soit prudente, parce qu'on sait aussi qu'il y a des apparitions qui sont des supercheries. Hein. Il y en a des lieux d'apparition où c'est aussi une supercherie. Il y a aussi... C'est ça qui est très compliqué, c'est que parfois, nous, on est beaucoup... C'est dans le vrai, c'est dans le faux.
1: Oui.
0: Je pense aussi qu'il peut y avoir des vraies expériences spirituelles mal retranscrites et qui font qu'il y a aussi un certain nombre d'apparitions où on est dans une zone grise, si vous voulez, où on ne peut pas dire c'est une supercherie, où on ne peut pas non plus dire c'est une vraie apparition, et c'est ce qui, à mon avis, explique une certaine réserve de l'Église avant de reconnaître officiellement une apparition. Et en tout cas, pour qu'il y ait reconnaissance d'apparition, ce qu'on dit bien, c'est un principe important de dire la révélation est close, c'est-à-dire Marie ne vient pas apporter un complément à la révélation. Et ce qui est dit par Marie ne vient que mettre en lumière tel ou tel aspect de la révélation, insister sur tel ou tel aspect de la révélation chrétienne, mais ne vient pas compléter les informations manquantes. Alors là, je vous parlais des apparitions mariales, et donc là, pareil, le monial, c'est le Sacré-Cœur, et est-ce que... Non, mais j'ai envie de dire, c'est pas... Je pense aussi qu'on accorde aussi une grande importance à c'est reconnu, c'est pas reconnu. Je pense que s'il y a une mise en garde, cette mise en garde, il faut vraiment... Il faut vraiment l'écouter. Voilà, il y a des lieux un petit peu Dozulé, Garabandal, Kérisinen, ça c'est des lieux. Mais non, par El Monial, puis quand même, le fait quand même qu'on canonise et qu'on bêtise, voilà, Sainte Marguerite Marie, fait quand même qu'on se dit là, il y a quelque chose. Après là, pour être tout à fait honnête, j'ai juste regardé les apparitions mariales qui avaient été reconnues. Je ne suis pas allé regarder les apparitions du Christ. Donc je peux pas répondre. Enfin, par El Monial, c'est quand même un lieu de pèlerinage sérieux. Mais donc, il y a vraiment quelque chose de beau, je pense. C'est sûr que Lourdes, dans le paysage ecclésial français, c'est quelque chose qui a une place, tout à fait unique, hein, et mondiale. Et donc, ces apparitions, c'est aussi l'occasion de susciter une prière et puis un attachement à Marie. Alors, il y a des sanctuaires consacrés à Marie qui n'ont pas eu d'apparition, mais qui restent aussi des beaux lieux de prière. Il y en a un dans le Perche, par exemple. J'en connais un dans le Perche. Alors, il y en a 17 en tout, et en France, il y a Le Lot, La Salette, Lourdes et Pontmain.
1: Ah oui,

Je vous exhorte, par la tendresse de Dieu, à lui présenter votre corps, votre personne tout entière, en sacrifice vivant, saint, capable de plaire à Dieu. Romains 12, 1.

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Nous sommes au numéro 16 de l'étude, la méditation, et si possible la contemplation, puisque le pape insistait tout de suite, pape Jean-Paul II, sur la contemplation à laquelle devait mener la prière vocale du rosaire. Dans la lettre apostolique, le rosaire à la Vierge Marie, au numéro 16, suppliez le Christ avec Marie. Suppliez le Christ. Demandez et l'on vous donnera. Cherchez et vous trouverez. Frappez et l'on vous ouvrira. Saint Matthieu, chapitre 7, verset 7, nous rappelle le Saint-Pape. Au numéro 16, nous l'avons déjà dit, de cette lettre apostolique. Il faut demander, il faut frapper. Alors, un prêtre disait, c'est très vrai, quand on demande, il faut avoir le désir d'être exaucé. Et ça n'a l'air de rien, cette remarque, mais c'est très profond. Parce qu'on demande, mais est-ce qu'on demande d'abord ce qu'il faut? Et puis, est-ce qu'on veut vraiment être exaucé? Parce que être exaucé, ça va loin. Parce que l'exigence du Christ va loin. Donc, demandons la grâce d'aimer, par exemple, ou la grâce d'être purifié de tel péché. Ça demande est-ce que je veux vraiment être exaucé? Si je veux vraiment être exaucé, le Christ vous répondra. Sinon, il restera sur la réserve. Frappez-le, on vous ouvrira. Le fondement de cette efficacité de la prière, c'est la bonté du Père, mais aussi la médiation du Christ lui-même auprès de lui. Et l'action de l'Esprit-Saint qui intercède pour nous selon le dessein de Dieu. Car nous-mêmes ne savons pas prier comme il faut, et parfois ne sommes pas exaucés parce que nous prions mal, avec les citations de l'Évangile et de saint Paul aux Romains et de saint Jacques. Par son intercession maternelle, Marie intervient pour soutenir la prière que le Christ et l'Esprit font jaillir de notre cœur. La prière de l'Église est comme portée par la prière de Marie, nous dit le catéchisme de l'Église catholique au numéro 2679. La prière de l'Église est portée par la prière de Marie.

auprès de Jésus le porte-parole des besoins de l'humanité, ils n'ont plus de vin. Saint Jean, chapitre 2, verset 23. Et c'est une, ce qu'on appelait la prière d'exposition. Elle ne demande rien. Elle ne dit pas, vous devez intervenir parce que vous devez ceci, vous devez cela, parce qu'elle n'a pas de discours à faire à Jésus, qui sait tout ça parce qu'il est Dieu. Et elle ne veut pas forcer la main de son fils. C'est très beau. Elle ne veut pas forcer la main. Mais elle intervient cependant. Ils n'ont plus de vin. Et le fait avec ce regard, nous avons parlé déjà dans un précédent entretien, dans les regards de Jésus, je tourne mon l'encyclique, les pages, le regard pénétrant dont parlait la lettre apostolique au numéro 10. Le regard pénétrant, ce regard pénétrant de la mère qui, dans cette prière d'exposition, supplie son fils humblement et discrètement, mais avec instance, pour qu'il intervienne pour ces pauvres jeunes gens qui vont être couverts de honte parce qu'il n'y a plus de vin. Le rosaire est à la fois méditation et supplication. L'imploration insistante de la Mère de Dieu s'appuie sur la certitude confiante que son intercession maternelle est toute puissante sur le cœur de son fils. Elle est toute puissante par grâce, comme disait dans une formule dont il faut bien comprendre l'audace, le bienheureux Bartolo Longo, dans la supplique à la Vierge. Dans le rosaire, où Saint Bernard, « Dame, tu es si grande et de valeur si haute, que qui veut une grâce et à toi ne vient pas, il veut que son désir vole sans elle. » Citation de Saint Bernard. Dans la Divine Comédie, le paradis. C'est Dante plutôt qui suit Saint Bernard, excusez-moi. Dans le rosaire, tandis que nous la supplions, Marie, sanctuaire de l'Esprit Saint, se tient pour nous devant le Père, qu'il a comblé de grâce, et devant le Fils, qu'elle a mis au monde, priant avec nous et pour nous.

Au numéro 17, le pape Jean-Paul II nous parle d'annoncer le Christ avec Marie. Le rosaire est aussi un parcours d'annonce et d'approfondissement au long duquel le mystère du Christ est constamment représenté aux divers niveaux de l'expérience chrétienne. Il s'agit d'une présentation orante et contemplative qui vise à façonner le disciple selon le cœur du Christ. Si dans la récitation du rosaire, tous les éléments permettent une bonne méditation, et ces éléments sont en effet mis en valeur de manière appropriée, il y a la possibilité, spécialement dans la célébration communautaire, en paroisse ou dans les sanctuaires, d'une catéchèse significative que les pasteurs doivent savoir exploiter. C'est sûr quand dans une église et quand on entend les gens prier, ça change tout. S'il peut y avoir toutes les semaines, ou si c'est tous les jours, ça serait merveilleux, que de telle heure, même s'il n'y a que deux ou trois personnes, on prie le chapelet ou le rosaire. Parce que quelqu'un peut rentrer, et le Seigneur enverra les âmes, poussera les âmes de bonne volonté à rentrer dans l'église à ce moment-là. Ils entendront prier la Sainte Vierge, et elle peut les toucher. Voilà pourquoi, quand on est en plusieurs à en prier, souvent on est plus distrait, ça dépend des personnes, quand on prie, mais cette prière est plus efficace, parce que le Seigneur aime qu'on prie à plusieurs et en commun. De cette manière, poursuit le pape Jean-Paul II, de cette manière aussi, la Vierge du Rosaire continue son œuvre d'annonce du Christ. L'histoire du Rosaire montre

Cette prière a été utilisée spécialement par les dominicains dans un moment difficile pour l'Église à cause de la diffusion de l'hérésie. Il s'agit de l'hérésie cathare. Et le rosaire a été l'un des moyens de prière, la fondation des dominicains contemplatives, parce que Saint-Dominique a beaucoup prêché, mais avec assez peu de résultats, parce que les idéologies ne sont pas difficilement réduites par le verbe. Parce que les gens qui sont fermés dans leur intelligence et prise par une idéologie, on ne peut plus parler avec eux. Ils n'ont plus même le raisonnement. Ils sont fixés dans une idée qui est devenue, qui les a prises, qui les a dominés, et dont ils sont esclaves d'une idée. Alors, il faut essayer d'argumenter, évidemment. On ne sait jamais, on pourrait dire. Mais c'est surtout la prière. La prière de la Vierge Marie, qui a été chargée par Dieu d'écraser la tête de Satan et les idéologies. Et donc, Saint-Dominique a fondé les Dominicains contemplatifs, et puis la récitation a encouragé la récitation du rosaire que les Dominicains portent à leur tunique, à leur froc, un grand chapelet, des grosses grains, pour montrer que c'est un des moyens d'apostolat, non seulement le verbe à la prédication, mais la prière du rosaire. Aujourd'hui, poursuit le pape Saint Jean-Paul II, nous nous trouvons face à de nouveaux défis. Pourquoi ne pas reprendre en main le chapelet avec la même foi que nos prédécesseurs? Le rosaire conserve toute sa force et reste un moyen indispensable dans le bagage pastoral de tout bon évangélisateur. On doit revenir toujours à ce moyen de la prière, du rosaire, qui a fait triompher les armées chrétiennes, qu'on songe à Lépante, 16e siècle, au pape Saint-Pie V qui était dominicain, qui avait demandé et compris le rosaire dans toute la chrétienté, et puis beaucoup d'autres combats aussi, et les combats spirituels, et aujourd'hui nous sommes dans un grand combat entre ce qui reste de chrétienté en Occident, ce qui reste de chrétien en Occident, qui risque de disparaître, et puis des idéologies, y compris religieuses, triomphante et prégnante, qui risque de tout emporter. Donc la Vierge Marie est la prière pacifique, on pourrait dire, par excellence. C'est pas le combat des armes, parce que nous n'entrons pas dans ce jeu-là, mais c'est le combat de la prière et de la vérité du Christ contre Satan par Marie.

Nous abordons, lors de cet entretien, le chapitre 2 de la lettre apostolique que le reçoit la Vierge Marie du pape Saint Jean-Paul II du 16 octobre 2002, et nous voyons que cette lettre apostolique n'a aucune ride et qu'elle est aussi valable aujourd'hui qu'hier, parce que le magistère du Saint-Pape a été vraiment de très haut niveau, exceptionnel, et on peut relire ces documents comme la plupart des documents des papes, en fait, surtout des encycliques. Le magistère, ce qu'on appelle le magistère ordinaire, a une grande profondeur et toujours n'a aucune ride. Le rosaire au numéro 18, résumé de l'Évangile. Pour être introduit dans la contemplation du visage du Christ, il faut écouter dans l'esprit, c'est-à-dire ne pas seulement écouter d'une façon humaine ou avec nos propres moyens, notre propre intelligence, nos propres connaissances. Dans la prière dans l'esprit, c'est autre chose, avoir des oreilles surnaturelles, on pourrait dire. Ça demande une grande ascèse, l'écouter dans l'esprit. Là, il y aurait toutes des conférences à faire. Mais ne nous égarons pas. Près de Césarée de Philippe, à l'occasion de la profession de foi de Pierre, Jésus précisera l'origine de cette intuition si lumineuse concernant son identité. Ce n'est pas la chair et le sang qui t'ont révélé cela, mais mon Père qui est aux cieux. Chapitre 16 de Saint Matthieu, verset 17, à Pierre. Parce que c'est pas le raisonnement humain, même la foi naissante, déjà forte de Saint Pierre, qui avait senti, compris et cru que celui qu'il appelait était le Messie. Mais la profession de foi, le Seigneur rappelle à Pierre que c'est un don de Dieu. La foi est un don de Dieu. C'est le Christ, c'est l'Esprit Saint qui a révélé à Saint Pierre que Jésus était le Fils de Dieu. Qui dites-vous, je suis? Eh bien, vous êtes le Fils, le Christ, le Fils du Dieu vivant. Et nous rappelons au chapitre 6 de Saint Jean, quand le Christ annonce très à l'avance la Sainte Eucharistie, le corps et le sang. Si vous mangez mon corps et buvez mon sang, la vie n'est pas en vous. Le schisme d'un grand nombre de disciples qui ne veulent pas croire, et Saint Pierre tout seul. Vous êtes le Christ, à qui rions-nous, Seigneur? Vous êtes le Christ, le Fils du Dieu vivant. Vous avez les paroles de la vie éternelle. Ça, c'est vraiment le Saint-Esprit qui, dans le faible Pierre, généreux, mais très, très, qui trahira son maître avant de se repentir, heureusement, eh bien, a révélé à Saint-Pierre que Jésus était le Fils de Dieu, ainsi de suite. Le Saint-Esprit qui révèle aussi à Élisabeth que celle qui vient la voir, sa cousine, alors qu'elle est enceinte de 6 mois, est la mère du Sauveur. Quand la voix de Marie frappe l'oreille d'Élisabeth, le Saint-Esprit révèle à Élisabeth que Marie est la mère du Messie. Et à nous d'être écoutants et silencieux. Et de nous laisser prendre par la prière de l'Esprit. La révélation d'en haut, poursuit la lettre apostolique, est donc nécessaire. Mais pour l'accueillir, il est dispensable de se mettre à l'écoute. Les bavards et les bavardeux, même s'ils sont pleins de Dieu, ne sont pas les interprètes du Saint-Esprit. Même s'ils disent tout haut que c'est le Saint-Esprit qui est le Saint-Esprit et l'Esprit qui est l'Esprit quoi, je veux froisser personne, je veux contrarier personne, mais c'est pas le Saint-Esprit. Je ne dis pas que ce qui est dit n'est pas bon, ni tout à fait conforme à l'Évangile, ni tout conforme à ce que dit l'Église dit, mais c'est pas le Saint-Esprit. Même au nom du Saint-Esprit, c'est pas le Saint-Esprit. Il faut se taire. Il faut peu de mots. La Vierge Marie a dit peu de choses. Saint Joseph n'a pas dit un mot qui nous a. Il a parlé, mais aucun mot nous est donné dans l'Évangile. Aucun. Aucun. Donc, et c'est eux que nous devons suivre. Et dans ses apparitions reconnues, la Vierge Marie a très peu parlé. Très peu de mots. Et dans l'Évangile, elle garde tout dans son cœur. Donc, je répète,
pour l'accueillir, dit le pape Jean-Paul II, il est indispensable de se mettre à l'écoute. Seule l'expérience du silence et de la prière offre le cadre approprié dans lequel la connaissance la plus vraie, la plus fidèle et la plus cohérente de ce mystère peut mûrir et se développer. Citation de la lettre apostolique Novo Millennio Ineunte de 6 janvier 2001 au numéro 20.

Nous sommes au chapitre 2, le mystère du Christ, mystère de sa mère, de la lettre apostolique, le rosaire de la Vierge Marie. Et nous poursuivons au numéro 18, la deuxième partie. Le rosaire est l'un des parcours traditionnels de la prière chrétienne qui s'attache à la contemplation du visage du Christ. Vous voyez, nous revenons à l'insistance du pape sur la contemplation du visage du Christ. Nous l'avions vu déjà au tout début, au numéro 9. Fixer les yeux sur le visage du Christ, reconnaître le mystère dans le chemin ordinaire et douloureux de son humanité, la résurrection, etc. Dont il nous ramène à l'essentiel, parce que le pape était un contemplatif, et dont les contemplatifs ramènent tout à l'essentiel. Parce que nous sommes, dans le bruit, l'inflation verbale, le verbiage, et on en souffre à la fois. On parle, on n'en finit plus. Et beaucoup de fidèles regrettent que souvent dans la liturgie, et les papes l'ont fait remarquer, en particulier le pape Benoît XVI, qui a beaucoup, et même le cardinal Sarah, préfet de la création du culte divin, qui a passé de silence. Parce que on est là pour arriver à quelqu'un. Et pour arriver à quelqu'un, par le liturgie est un moyen, ce n'est pas une fin en soi. Donc il faut que le verbe conduise, se fasse chair, et le chair, c'est le présent de Dieu. La présence de Dieu, c'est une présence silencieuse, comme on l'a rappelé, et dans notre dernier entretien, je vous l'ai rappelé. Le pape Paul VI le décrivait ainsi. Prière évangélique centrée sur le mystère de l'incarnation rédemptrice. Le rosaire a donc une orientation nettement christologique. En effet, son élément le plus caractéristique, la répétition litanique de l'Ave Maria, devient lui aussi une louange incessante du Christ, objet ultime de l'annonce de l'ange et de la salutation de la mère du Baptiste. Le fruit de tes entrailles est béni. Nous dirons même plus, la répétition de l'Ave Maria constitue la trame sur laquelle se développe la contemplation des mystères. Le Jésus de chaque Ave Maria est celui-même que toute la succession des mystères nous propose tour à tour, Fils de Dieu et de la Vierge. Mais je répète, le Jésus de chaque Ave Maria est celui-même que la succession des mystères nous propose tour à tour, Fils de Dieu et de la Vierge. Donc c'est le pape Paul VI dans l'exhortation apostolique Marialis Cultus du 2 février 1974 au numéro 46. Parmi tous les mystères de la vie du Christ, le rosaire, tel qu'il s'est forgé dans la pratique la plus courante, approuvée par l'autorité ecclésiale, n'en retient que quelques-uns. Ce choix s'est imposé à cause de la trame originelle, plutôt originaire, de cette prière, qui s'organisa à partir du nombre 150, correspondant à celui des psaumes. Afin de donner une consistance nettement plus christologique au rosaire, il me semble toutefois qu'un ajout serait opportun, tout en le laissant à la libre appréciation des personnes et des communautés. D'ailleurs, il a laissé la liberté, mais tout de suite, le peuple chrétien s'est approprié cette proposition du pape Jean-Paul II, immédiatement. Et je me souviens, les éditeurs de cette encyclique où le pape propose Mystère lumineux, eh bien, se sont été démunis parce que le peuple chrétien, ça aurait pu ne pas marcher, ça aurait pu avoir quelques communautés, quelques individualités, pas du tout. Le peuple chrétien s'est immédiatement précipité avec ferveur sur la proposition du pape Jean-Paul II. C'est intéressant parce qu'il n'obligeait pas, n'est-ce pas? Cela pourrait permettre de prendre en compte également les mystères de la vie publique du Christ entre le baptême et la passion. C'est dans l'espace de ces mystères que nous contemplons des aspects importants de la personne du Christ en tant que révélateur définitif de Dieu. Proclamé Fils bien-aimé du Père lors du baptême dans le Jourdain, il est celui qui annonce la venue du royaume, en témoigne par ses œuvres, en proclame les exigences. C'est tout au long des années de sa vie publique que le mystère du Christ se révèle à un titre spécial comme mystère de lumière. Tant que je suis dans le monde, je suis la lumière du monde. Saint Jean chapitre 9, verset 5.

C'est tout le numéro 19 de l'encyclique La lettre apostolique sur le rosaire à la Vierge Marie que le pape Jean-Paul II propose l'adjonction des mystères qu'on appellera mystères lumineux. Et je disais que le peuple chrétien s'est tout de suite est enthousiasmé par cette proposition du pape et par filiale obéissance, mais pas obéissance, que le pape ne demandait rien, mais proposait, mais en tout cas par filial amour pour l'Église, on peut dire, et à travers le Saint-Pape, que le peuple chrétien a bien reconnu comme étant son bon pasteur. Pour que l'on puisse dire de manière complète, dit le pape Saint Jean-Paul II, que le rosaire est un résumé de l'Évangile, il convient donc que, après avoir appelé l'incarnation et la vie cachée du Christ, mystère joyeux, et avant de s'arrêter sur les souffrances de la passion, mystère douloureux, puis sur le triomphe de la résurrection, mystère glorieux, la méditation se tourne aussi vers quelques moments particulièrement significatifs de la vie publique, mystère lumineux. Cet ajout de nouveaux mystères, sans léser aucun aspect essentiel de l'assise traditionnelle de cette prière, a pour but de la placer dans la spiritualité chrétienne avec une attention renouvelée, comme une authentique introduction aux profondeurs du cœur du Christ, abîme de joie et de lumière, de douleur et de gloire. C'est beau cela, voyez. Une authentique introduction aux profondeurs du cœur du Christ, abîme de joie et de lumière, de douleur et de gloire. Alors voici les mystères joyeux dont nous parle le pape au numéro 20. Le premier cycle, celui des mystères joyeux, est effectivement caractérisé par la joie qui rayonne de l'événement de l'incarnation. Cela est évident dès l'annonciation où le salut de l'ange Gabriel à la Vierge de Nazareth rappelle l'invitation à la joie messianique, Réjouis-toi, Marie. Toute l'histoire du salut, bien plus en un sens, l'histoire même du monde, aboutit à cette annonce. En effet, si le dessein du Père est de récapituler toute chose dans le Christ, Éphésiens 1er chapitre verset 10, c'est l'univers entier qui d'une certaine manière est touché par la faveur divine avec laquelle le Père se penche sur Marie pour qu'elle devienne la mère de son Fils. À son tour, toute l'humanité se trouve comme contenue dans le fiat par lequel elle correspond avec promptitude à la volonté de Dieu. C'est donc une note d'exultation après l'annonciation, la visitation, qui marque la scène de la rencontre avec Élisabeth, où la voix de Marie et la présence du Christ en son sein font que Jean tressaille d'allégresse. Une atmosphère de liesse baigne la scène de Bethléem, où la naissance de l'enfant divin, le sauveur du monde, est chanté par les anges et annoncé aux bergers, justement comme une grande joie. Mais les deux derniers mystères qui conservent toutefois cette note de joie anticipent les signes du drame. À la fin de la présentation au temple, tout en exprimant la joie à la consécration et en plongeant le vieillard Siméon dans l'extase, souligne aussi la prophétie du signe en but à la contradiction que sera l'enfant pour Israël et de l'épée qui transpercera l'âme de sa mère. L'épisode de Jésus au temple, lorsqu'il eut 12 ans, est lui aussi tout à la fois joyeux et dramatique. Il se dévoile là dans sa divine sagesse, tandis qu'il écoute et interroge, et se présente essentiellement comme celui qui enseigne. La révélation de son mystère du Fils tout entier consacré au jour du Père est une annonce de la radicalité évangélique qui remet en cause les liens même les plus chers à l'homme face aux exigences absolues du royaume. Joseph et Marie eux-mêmes, émus et angoissés, ne comprirent pas ces paroles, nous dit Saint Luc chapitre 2 verset 50. Nous voyons bien que nos mystères joyeux sont pénétrés de mystères douloureux. Et même si on ne comprend pas, comme Joseph et Marie n'ont pas compris sur le moment, il faut l'accepter de ne pas comprendre, il faut accepter d'être fidèle. Et c'est ça la voie de la foi. La voie de la foi, c'est ne pas sentir, ne pas comprendre, ne pas saisir sur le moment et faire confiance.

Après le rappel des mystères joyeux, le pape Saint Jean-Paul II inaugure, on pourrait dire, les mystères lumineux. Nous sommes au numéro 21 de la lettre apostolique. Passant de l'enfant de Jésus et de la vie à Nazareth à sa vie publique, nous sommes amenés à contempler ces mystères que l'on peut appeler à un titre spécial mystère de lumière. En effet, c'est tout le mystère de Christ qui est lumière. Il est la lumière du monde, rappel de Saint Jean chapitre 8, verset 12, mais dans cette dimension est particulièrement visible durant les années de sa vie publique, lorsqu'il annonce l'évangile du royaume. Si l'on veut indiquer à la communauté chrétienne cinq moments significatifs, mystères lumineux de cette période de la vie du Christ, il me semble que l'on peut les mettre ainsi en évidence. Premièrement, le premier mystère est lumineux, moment de son baptême au Jourdain. Deuxièmement, dans son auto-révélation aux noces de Cana, le Christ se révèle Dieu par son premier miracle. Troisième, dans l'annonce du royaume de Dieu avec l'invitation à la conversion. Quatrièmement, à sa transfiguration. Et enfin, cinquième mystère lumineux, dans l'institution de l'Eucharistie, expression sacramentelle du mystère pascal. Chacun de ces mystères est une révélation du royaume désormais présent dans la personne de Jésus. Alors prenons-les un par un pour bien les méditer. Le baptême au Jourdain est un mystère de lumière, rappelle le pape Jean-Paul II, ou indique plutôt que rappelle le pape Jean-Paul II, en ce lieu. Alors que le Christ descend dans les eaux du fleuve comme l'innocent qui se fait pécher pour nous, les cieux s'ouvrent, la voix du Père le proclame son Fils bien-aimé, Saint Matthieu 3, verset 17, tandis que l'Esprit descend sur lui pour l'investir de la mission qu'il attend. Dans le mystère de lumière, c'est le Père qui révèle son Fils, qui atteste que Jésus de Nazareth, baptisé dans les eaux du Jourdain par Jean le Baptiste, son cousin, eh bien, qu'il a reconnu dans le sein d'Élisabeth à la visitation, vous rappelez, eh bien son fils, celui-ci est mon fils bien-aimé en qui je me complais, et la colombe manifestée, qui manifeste le Saint-Esprit. Nous avons là la Sainte Trinité. Mystère, la révélation, et chaque révélation est un mystère de lumière, parce que la révélation est un mystère de connaissance. C'est la connaissance qui nous est révélée, une connaissance surnaturelle, révélée par le Saint-Esprit, qui dépasse les capacités de notre nature humaine. Voilà pourquoi on dit surnaturel. On ne peut pas le comprendre ni le saisir en dehors de la grâce qui est donnée à Dieu, à certaines âmes, de façon ordinaire, à chaque baptisé, qui prie, qui le désire et qui est fidèle au Christ, au commandement de Dieu, parce que papa, il y a votre révélation à une âme qui n'est pas habitée par la grâce, par le Saint-Esprit. Et un mystère donc de connaissance qui mène bien sûr à l'amour. Alors après le baptême, Cana, mystère de lumière par excellence, au moment où le Christ, changeant l'eau en vin, ouvre le cœur des disciples, à la fois grâce à l'intervention de Marie, la première des croyantes. C'est aussi un mystère de lumière que la prédication. Donc Cana, mystère de lumière, Jésus manifeste qu'il est le Fils de Dieu. Et puis, l'avènement du royaume des dieux, la prédication par laquelle Jésus annonce l'avènement du royaume de Dieu et invite à la conversion, Saint Marc chapitre 1 verset 15, remettant les péchés de ceux qui s'approchent de lui avec une foi humble. Ce mystère de miséricorde qu'il a commencé, il le poursuivra jusqu'à la fin des temps, principalement à travers le sacrement de la réconciliation confié à son Église, Saint Jean chapitre 20, verset 22-23. Donc, dans l'avènement du royaume de Dieu, le pape rappelle qu'il y a la conversion par la remise des péchés, c'est-à-dire la contrition des péchés, reconnaissance du péché, contrition des péchés, désir de plus recommencer et demander pardon, recevoir le sacrement du pardon, le sacrement de pénitence. Donc, n'oublions pas cela dans
le deuxième mystère lumineux quand nous parlons de la prédication du royaume de Dieu.

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1: Les ancêtres de Jésus. Livre des origines de Jésus-Christ, fils de David et fils d'Abraham. Abraham est le père d'Isaac. Isaac, le père de Jacob. Jacob, le père de Judas et ses frères. Judas, le père de Phares et Zara, dont la mère est Tamar. Phares est le père d'Hezron. Hezron, le père d'Aram. Et Aram, le père d'Aminadab. Aminadab, le père de Naason. Naason, le père de Salmon. Salmon, le père de Boaz, et Rahab et sa mère. Boaz est le père de Obed, et Ruth est sa mère. Et Obed est le père de Jessé, Jessé, le père du roi David. David est le père de Salomon, dont la mère avait été la femme d'Uri. Salomon est le père de Roboam, Roboam le père d'Abias, et Abias le père d'Azaph. Et Azaph le père de Josaphat, Josaphat le père de Joram, Joram le père d'Ozias, Ozias le père de Joatam, Joatam le père d'Akaz, Akaz le père d'Ézéchias. Et Ézéchias, le père de Manassé. Manassé, le père d'Amon. Amon, le père de Josias. Josias, le père de Jéconias et de ses frères avant l'exil à Babylone. Après l'exil à Babylone, c'est Jéconias, le père de Salathiel. Salathiel, le père de Zorobabel. Zorobabel, le père de Abioud, Abioud, le père d'Éliakim, Éliakim, le père d'Azor, et Azor, le père de Sadoc, Sadoc, le père d'Akim, et Akim, le père d'Élioud, Élioud, le père d'Éléazar, Éléazar, le père de Matan, Matan, le père de Jacob, Jacob, le père de Joseph, l'époux de Marie, et c'est d'elle qu'est né Jésus, qu'on appelle Christ. Donc, au total, cela fait 14 générations d'Abraham à David, 14 générations de David jusqu'à l'exil à Babylone, et 14 générations depuis l'exil à Babylone jusqu'au Christ. Voici quelle fut l'origine de Jésus, le Christ. Sa mère, Marie, avait été donnée en mariage à Joseph. Mais avant qu'ils ne vivent ensemble, elle se trouva enceinte par une intervention de l'Esprit-Saint. Joseph, son mari, pensa à la renvoyer. Mais c'était un homme droit, et il voulait agir discrètement pour ne pas lui faire du tort. Comme il en était préoccupé, un ange du Seigneur vint se manifester à lui dans un rêve et lui dit « Joseph, fils de David, n'aie pas peur de prendre chez toi Marie, ton épouse. La voilà enceinte par l'intervention de l'Esprit-Saint. Elle mettra au monde un fils, et tu lui donneras le nom de Jésus, car c'est lui qui sauvera son peuple de ses péchés. » Tout cela fut donc l'accomplissement de ce que le Seigneur avait dit par la bouche du prophète. Voici que la Vierge est enceinte et met au monde un fils. On l'appellera Emmanuel, ce qui veut dire Dieu avec nous. Lorsque Joseph se réveilla, il fit ce que l'ange lui avait ordonné, et il prit avec lui son épouse. Il n'avait donc pas eu de relation avec elle quand elle mit au monde un fils. Il lui donna le nom de Jésus. Jésus était né à Bethléem de Juda, au temps du roi Hérode. Et alors des pays de l'Orient, des mages arrivèrent à Jérusalem et demandèrent « Où se trouve le roi des Juifs qui vient de naître ? Nous avons vu son étoile à l'Orient et nous sommes venus pour lui rendre hommage. » Quand le roi Hérode l'apprit, il en eut un choc, et tout Jérusalem avec lui.

Et alors Hérode convoqua les mages en secret et leur fit préciser le moment où l'étoile leur était apparue. Il les mit sur le chemin de Bethléem et leur dit « Allez là-bas et tâchez de bien vous informer sur cet enfant. Si vous le trouvez, vous me le direz. Et moi aussi, j'irai lui rendre hommage. » Après cette entrevue avec le roi, ils se mirent en route. Et voici que l'étoile qu'ils avaient vue en Orient les conduisait. Finalement, elle s'arrêta au-dessus de l'endroit où se trouvait l'enfant. Revoir l'étoile fut pour eux une grande joie. Ils entrèrent dans la maison, ils virent l'enfant avec Marie, sa mère, et ils se prosternèrent pour l'adorer. Ils ouvrirent alors leur coffre et lui firent des cadeaux, de l'or, de l'encens et de la myrrhe. Ils reçurent alors un avertissement au moyen d'un rêve. Ils ne devaient pas revoir Hérode. Ils repartirent donc vers leur pays par un autre chemin. Après le départ des mages, un ange du Seigneur vint se manifester à Joseph au cours d'un rêve. Il lui dit « Lève-toi, prends l'enfant et sa mère et va te réfugier au pays d'Égypte. Tu y resteras jusqu'à ce que je te le dise, car Hérode va rechercher l'enfant pour le faire périr. » Joseph se leva aussitôt. Cette même nuit, il prit l'enfant et sa mère et partit au loin vers l'Égypte. Il y resta jusqu'à la mort d'Hérode. Et de cette façon s'accomplit ce que le Seigneur avait dit par la bouche du prophète. « J'ai fait revenir mon fils d'Égypte. » Et quand Hérode se rendit compte qu'il s'était laissé avoir par les mages, il devint furieux. Il envoya massacrer tous les enfants de Bethléem et des environs, tous ceux qui avaient moins de 2 ans, selon les précisions que lui avaient données les mages. De cette façon s'accomplit ce qui avait été dit par le prophète Jérémie. On a entendu des cris à Rama, on gémit, et on ne finit pas de se lamenter. C'est Rachel qui pleure ses enfants. Ils ne sont plus. Et elle ne veut pas s'en consoler. Joseph et Marie retournent à Nazareth. Après la mort d'Hérode, voilà qu'un ange du Seigneur apparaît à Joseph, en Égypte, au cours d'un rêve. Il lui dit « Lève-toi, prends l'enfant et sa mère et retourne au pays d'Israël, car ils sont morts, ceux qui en voulaient à la vie de l'enfant. » Quand Joseph se réveille, il prend l'enfant et sa mère pour rentrer au pays d'Israël. Mais lorsqu'il apprend qu'Archélaüs règne en Judée à la place de son père Hérode, il a peur d'y retourner. Ayant reçu des instructions au cours d'un rêve, il s'éloigne donc vers la Galilée et il s'y établit dans un village appelé Nazareth. De cette façon s'accomplira ce qui a été dit par la bouche des prophètes. On l'appellera Nazaréen.

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1: Jean-Baptiste annonce la venue de Jésus. En ces jours-là, Jean, le baptiseur, fait son apparition et commence à prêcher dans le désert de Juda avec ce message « Convertissez-vous, car le règne de Dieu est tout proche ». C'était bien Jean que le prophète Isaïe avait en vue quand il disait « Une voix crie dans le désert, préparez le chemin du Seigneur, aplanissez le sol devant lui ». Jean avait un manteau en poil de chameau et un pagne de peau autour des reins. Il se nourrissait de sauterelles et de miel d'abeilles sauvages. On se mettait en marche vers lui de Jérusalem, de toute la Judée et de la vallée du Jourdain. Les gens confessaient leurs péchés et se faisaient baptiser dans les eaux du Jourdain. Jean vit arriver sur les lieux du baptême un certain nombre de pharisiens et de sadducéens. Il leur dit « Race de vipères, qui vous donnera le moyen d'échapper à la colère qui vient ? Convertissez-vous et qu'on en voie le fruit. Ne croyez pas qu'il vous suffira de dire « Abraham est notre père ». Car, je vous le dis, Dieu est capable de faire sortir même de ces pierres des enfants d'Abraham. Déjà la hache est au pied de l'arbre. Tout arbre qui ne produit pas de bons fruits va être abattu et jeté au feu. Moi, je vous donne un baptême d'eau en vue d'une conversion. Mais derrière moi vient un autre plus fort que moi et je ne mérite même pas de lui présenter ses sandales. Lui vous baptisera dans l'Esprit Saint et dans le feu. Il tient déjà la pelle à la main pour nettoyer son blé. Il amassera le grain dans son grenier et brûlera la paille dans le feu qui ne s'éteint pas. C'est alors que Jésus vient de la Galilée au Jourdain pour trouver Jean et se faire baptiser par lui. Jean cherche à l'en détourner. « Quoi ? Tu viens à moi ? C'est moi qui devrais me faire baptiser par toi. » Mais Jésus lui répond « Laisse donc. C'est seulement de cette façon que tout sera dans l'ordre. » Alors Jean le laisse faire. Le baptême terminé, Jésus sortit des eaux. Alors les cieux s'ouvrirent, et Jésus vit l'Esprit de Dieu qui descendait, comme fait la colombe, et s'arrêtait sur lui. Une voix se fit entendre venant du ciel, « C'est lui, mon Fils, le bien-aimé, celui en qui je me complais. » Jésus fut alors conduit par l'Esprit au désert, pour y être tenté par le diable. Il resta 40 jours et 40 nuits sans manger, après quoi il eut faim. Le tentateur s'approche donc et lui dit, « Si tu es fils de Dieu, dis à ces pierres qu'elles deviennent des pains. » Mais Jésus lui répond, « Il est écrit que l'homme ne vit pas seulement de pain, mais de toute parole qui sort de la bouche de Dieu. » Alors, le diable l'emmène à la ville sainte et le dépose sur le rempart du temple. Et il lui dit, « Si tu es fils de Dieu, jette-toi en bas, car il est écrit, il a donné pour toi un ordre à ses anges, de leurs mains ils te tiendront, de peur que ton pied ne heurte quelque pierre. » Mais Jésus lui répond, il est écrit aussi, « Tu ne mettras pas au défi le Seigneur ton Dieu. » Une fois encore, le diable l'emmène à une très haute montagne et lui montre toutes les nations du monde dans toute leur splendeur. Et il lui dit, « Je te donnerai tout cela, si tu tombes à mes pieds pour m'adorer. » Mais Jésus lui dit, « Retire-toi, Satan, car il est écrit, « Tu adoreras le Seigneur ton Dieu, c'est lui seul que tu serviras. » Alors le diable le laisse. Aussitôt des anges s'approchent et ils le servent. Quand Jésus apprend que Jean a été arrêté, il s'éloigne et va en Galilée. Là, il laisse Nazareth et vient séjourner à Capharnaüm, sur le bord de mer, à la frontière de Zabulon et de Naphtali. Ainsi va s'accomplir ce qu'a dit le prophète Isaïe. Écoutez, terre de Zabulon et de Naphtali, route de la mer et rive du Jourdain, et toi, Galilée, province des païens. Le peuple jeté dans les ténèbres a vu une grande lumière. Pour ceux qui restaient dans l'ombre, au pays de la mort, une lumière s'est levée. »

Dès ce moment, Jésus commença à proclamer son message. Il disait « Convertissez-vous, car le règne de Dieu est là. » Et comme Jésus passait le long de la mer de Galilée, il y avait là deux frères, Simon, qu'on appelle Pierre, et André, son frère. Il les vit, qui jetaient leur filet dans la mer, car ils étaient pêcheurs. Et il leur dit, « Venez, suivez-moi. Je ferai de vous des pêcheurs d'hommes. » Aussitôt, ils laissèrent leur filet et le suivirent. Un peu plus loin, Jésus vit encore deux frères, Jacques, fils de Zébédée, et Jean, son frère. Ils étaient avec leur père Zébédée dans la barque, en train d'arranger leur filet. Jésus les appela. Aussitôt, ils laissèrent leur père avec la barque et commencèrent à le suivre. Jésus circulait dans toute la Galilée. Il les enseignait dans leur synagogue. Il proclamait la bonne nouvelle du royaume et guérissait le peuple de tout mal et maladie. On entendait parler de lui dans toute la province de Syrie. On lui amenait tous ceux qui allaient mal, des gens atteints de douleurs ou de maladies diverses, ou qui avaient un démon, ainsi que des épileptiques et des paralysés. Jésus les guérissait tous. Des foules commencèrent à le suivre. On venait de la Galilée, de la Décapole, de Jérusalem, de Judée et de l'autre rive du Jourdain. Quand Jésus vit tout ce peuple, il gravit la montagne. Là, il s'assit. Et ses disciples s'approchèrent de lui. Il ouvrit la bouche et commença à les enseigner. Heureux ceux qui ont un cœur de pauvre. Le royaume des cieux est à eux. Heureux les doux. Ils auront la terre en héritage. Heureux ceux qui sont dans le deuil. Ils seront réconfortés. Heureux ceux qui ont faim et soif de la justice. Ils seront rassasiés. Heureux les miséricordieux. Ils auront droit à la miséricorde. Heureux ceux qui ont le cœur pur. Ils verront Dieu. Heureux ceux qui sèment la paix. Ils seront appelés enfants de Dieu. Heureux ceux qui sont persécutés quand ils agissent en toute droiture. Le royaume des cieux est à eux. Oui, heureux serez-vous quand on vous insultera à cause de moi et qu'on vous poursuivra et qu'on dira sur vous toutes sortes de calomnies. Soyez heureux, soyez joyeux, car vous avez dans les cieux une belle récompense. On poursuivait tout pareillement les prophètes qui étaient avant vous. Vous êtes le sel de la terre. Mais si le sel perd son mordant, avec quoi le salera-t-on? Il ne sert plus à rien. On le jette dehors et il sera piétiné. Vous êtes la lumière du monde. Comment cacher une ville bâtie au sommet de la montagne? Personne n'allume une lampe pour la mettre sous un meuble. On la met sur un lampadaire et elle donne sa lumière à toute la maison. Que votre lumière, de même, brille devant les hommes, qu'ils voient vos bonnes œuvres et qu'ils rendent gloire à votre Père qui est dans les cieux.

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1: Une loi plus parfaite. Ne croyez pas que je suis venu défaire la loi et les prophètes. Je ne suis pas venu pour défaire, mais pour amener à l'état parfait. En vérité, je vous le dis, pas une lettre, pas une virgule de la loi ne passera avant que ne passent le ciel et la terre. Tout se réalisera. Si quelqu'un écarte un des plus petits commandements et enseigne aux autres à faire de même, il sera mis au dernier rang dans le royaume des cieux. Mais si quelqu'un les met en pratique et les enseigne, celui-là sera grand dans le royaume des cieux. Je vous le dis, si votre idéal de perfection ne dépasse pas celui des maîtres de la loi et des pharisiens, vous ne pouvez pas entrer dans le royaume des cieux. Vous venez d'entendre qu'on a dit à vos ancêtres « Tu ne tueras pas ». Si quelqu'un a tué, il doit passer en jugement. Mais moi, je vous dis, si quelqu'un se met en colère contre son frère, il mérite un jugement. Si quelqu'un traite son frère de fou, il mérite une sentence du Conseil suprême. S'il lui a dit « Sois maudit », il mérite d'aller à l'enfer du feu. Quand donc tu t'avances pour présenter à l'autel ton offrande, si tu te souviens alors que ton frère a quelque chose à te reprocher, laisse-la devant l'autel ton offrande et va d'abord te réconcilier avec ton frère. Ensuite, tu reviendras présenter ton offrande. Trouve tout de suite un accord avec ton adversaire pendant que vous êtes en chemin l'un et l'autre. Ton adversaire, peut-être, te mettrait entre les mains du juge. Le juge te remettrait au policier et tu serais mis en prison. En vérité, je te le dis, tu n'en sortiras pas tant que tu n'auras pas payé le dernier centime. Vous venez d'entendre qu'il a été dit « Tu ne commettras pas d'adultère ». Mais moi, je vous dis, celui qui regarde une femme pour satisfaire son désir a déjà commis l'adultère dans son cœur. Si ton œil droit te mène à la chute, arrache-le et jette-le loin de toi. Il vaut mieux pour toi perdre un de tes membres plutôt que d'avoir ton corps entier jeté dans l'enfer du feu. Et si c'est ta main droite qui te mène à la chute, coupe-la et jette-la. C'est ton intérêt de perdre un de tes membres plutôt que d'avoir ton corps jeté tout entier dans la géhenne. Il a été dit, celui qui renvoie sa femme devra lui donner un billet de divorce. Mais moi, je vous dis, celui qui renvoie sa femme, sauf pour infidélité, l'a fait devenir adultère. Et celui qui épouse cette femme renvoyée commet lui aussi un adultère. Vous avez entendu qu'on a dit à vos ancêtres, « Tu ne reviendras pas sur tes serments. Tu donneras au Seigneur ce que tu as juré. Mais moi, je vous dis de ne pas jurer du tout. Ni par le ciel, parce que c'est le trône de Dieu, ni par la terre, parce que c'est son marchepied, ni par Jérusalem, parce que c'est la ville du grand roi. Tu ne jureras pas davantage par ta tête, parce que tu ne peux même pas rendre noir ou blanc un seul de tes cheveux. Donc, que votre oui soit oui, et que votre non soit non. Tout le reste vient du démon. Vous avez entendu qu'il a été dit « œil pour œil, dent pour dent ». Mais moi, je vous dis de ne pas résister aux méchants. Si on te frappe sur la joue droite, présente encore l'autre joue. Et si quelqu'un veut te réclamer ta tunique, donne-lui aussi ton manteau. Si quelqu'un t'impose une corvée, un kilomètre à faire, fais-en deux avec lui. Donne à celui qui te demande. Et ne te détourne pas de celui qui veut t'emprunter. Vous avez entendu qu'il a été dit « Tu aimeras ton prochain et tu ne feras pas de cadeau à ton ennemi. » Mais moi, je vous dis « Aimez vos ennemis et priez pour ceux qui vous persécutent. C'est ainsi que vous serez les fils de votre Père des cieux. Lui qui fait briller le soleil sur les méchants comme sur les bons, et qui fait pleuvoir pour les gens honnêtes comme pour les malhonnêtes. D'ailleurs, quand vous aimez ceux qui vous aiment, quelle récompense méritez-vous? Même les publicains le font. Et si vous saluez seulement ceux qui sont de votre bord, que faites-vous d'extraordinaire? Les païens eux-mêmes le font. Donc vous, serez parfaits, comme votre Père du ciel est parfait. »

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1: Faire le bien sans le dire. Évitez de faire vos bonnes actions devant les gens de façon qu'ils vous remarquent, car alors vous n'avez pas de récompense à attendre de votre Père des cieux. Donc, si tu donnes aux pauvres, ne fais pas sonner la trompette devant toi. N'imite pas ceux qui jouent la comédie dans les synagogues et dans les rues et qui veulent que les gens les admirent. En vérité, je vous le dis, ils ont déjà leur récompense. Pour toi, par contre, que ta main gauche ignore ce que fait ta main droite quand elle donne aux pauvres. Ainsi, ton aumône restera chose secrète, et ton Père qui voit dans le secret te le rendra. Quand vous priez, n'imitez pas ceux qui jouent la comédie. Ils aiment se planter en prière dans les synagogues ou à l'angle de la place pour que les gens les remarquent. En vérité, je vous le dis, ils ont déjà leur récompense. Toi, au contraire, quand tu veux prier, entre dans ta chambre et ferme la porte, afin de prier ton Père qui est là, dans le secret. Et ton Père qui voit dans le secret te le rendra. Quand vous priez, pas de discours interminables, comme en font les païens. Ils croient qu'à force de parler, ils seront entendus. Ne leur ressemblez pas. Pensez-y. Avant même que vous ne demandiez, votre Père sait de quoi vous avez besoin. Vous donc, priez ainsi. Notre Père, qui es dans les cieux, que ton nom soit sanctifié, que ton règne vienne, que ta volonté se fasse sur la terre comme au ciel. Donne-nous aujourd'hui le pain qu'il nous faut. Pardonne-nous, toi, nos dettes, comme nous l'avons fait pour ceux qui nous doivent. Et ne nous laisse pas tomber dans la tentation, mais délivre-nous du mauvais. Sachez-le, si vous pardonnez aux autres leurs offenses, votre Père céleste vous pardonnera aussi. Mais si vous ne pardonnez pas aux autres, votre Père non plus ne vous pardonnera pas vos offenses. Et quand vous jeûnez, ne prenez pas un air triste comme ceux qui jouent la comédie. Ils se font une figure transparente pour que les gens voient bien qu'ils jeûnent. En vérité, je vous le dis, ils tiennent déjà leur récompense. Toi, par contre, le jour où tu jeûnes, parfume ta tête et lave-toi le visage. Ainsi ton jeûne ne sera pas remarqué par les autres, mais par ton Père qui est là dans le secret. Et ton Père qui est là dans le secret te le rendra. N'amassez pas richesses et réserves sur cette terre, là où les mites et les vers font des ravages, là où les voleurs percent le mur et emportent tout. Amassez-vous richesses et réserves dans le ciel, là où il n'y a ni mites ni vers pour faire des ravages, et pas de voleurs pour percer le mur et tout emporter. Oui, là où est ton trésor, là aussi sera ton cœur. L'œil est ta lampe. Si tu as l'œil sain, toute ta personne profite de ta lumière. Mais si ton œil est mauvais, ton être entier est dans le noir. si la lumière qui était en toi est devenue ténèbre, que deviendront tes propres ténèbres? Personne ne peut servir bien deux maîtres. Il détestera l'un et aimera l'autre. Ou bien il soignera le premier et se moquera de l'autre. Vous ne pouvez pas servir Dieu et le Dieu argent. C'est pourquoi je vous dis, ne vous tourmentez pas pour votre vie avec des questions de nourriture, ni pour votre corps avec des questions de vêtements. La vie n'est-elle pas plus que la nourriture, et le corps plus que le vêtement? Regardez les oiseaux du ciel. Ils ne sèment pas, ils ne moissonnent pas, ils n'ont pas de réserve ni de grenier, mais votre Père du ciel les nourrit. Et vous alors, ne valez-vous pas beaucoup plus qu'eux? Qui d'entre vous, à force de s'inquiéter, pourra prolonger sa vie d'une seule coudée? Et le vêtement, pourquoi vous en préoccuper? Voyez comment sortent les lys des champs et instruisez-vous. Ils ne peinent pas, ils ne tissent pas. Mais je vous dis que Salomon, dans toute sa gloire, n'était pas habillé comme l'un d'eux. Si Dieu habille ainsi la plante sauvage, qui aujourd'hui se dresse, mais demain sera jetée au four, ne fera-t-il pas beaucoup mieux pour vous? Vous avez bien peu la foi. Donc laissez là vos inquiétudes. Qu'allons-nous manger? Qu'allons-nous boire? Comment nous habiller? Laissez les païens courir après toutes ces choses. Car votre Père du ciel sait que tout cela vous est nécessaire. Cherchez d'abord son royaume et sa justice, et tout le reste vous sera donné en plus. Cessez de vous inquiéter pour demain, et demain s'inquiétera pour lui-même. À chaque jour suffit sa peine.

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Mes frères, je voudrais vous donner aujourd'hui quelques conseils pour prier la Sainte Vierge, ou plutôt un grand conseil, c'est celui de ne pas avoir peur de penser que la Très Sainte Vierge est à côté de vous, comme quelqu'un de vivant, j'allais dire quelqu'un en trois dimensions. Et c'est la raison pour laquelle c'est bien d'avoir des icônes, mais c'est bon aussi d'avoir des statues, parce que ça nous rappelle que la Sainte Vierge, elle est bien là dans notre vie, elle est réellement présente dans notre vie. Le 15 août, nous fêtons ce mystère qu'elle a un corps glorifié, comme le Christ Jésus. Et ce corps glorifié échappe aux limitations de l'espace et du temps. Et c'est ce qui explique qu'elle peut être réellement présente dans votre vie, quel que soit l'endroit où vous êtes dans la planète. C'est vrai que nous aimons aller en pèlerinage dans les lieux où elle est apparue, à Fatima, à Lourdes, à Borin, à Banneux, à l'île Bouchard. Mais il n'est pas nécessaire d'être dans un lieu marial pour être tout près de la Sainte Vierge. Donc, quand vous, par exemple, quand vous marchez pour réciter le chapelet, elle est à côté de vous, elle marche à côté de vous. Quand vous priez dans votre voiture, tout seul ou en famille, elle est là dans la voiture. N'essayez pas de l'imaginer, mais elle est là. N'essayez pas de la sentir non plus. Peut-être que certains ont eu une grâce très spéciale de sentir la présence de la Vierge Marie, mais ce n'est pas nécessaire d'avoir cette expérience pour croire de tout son cœur qu'elle est là. Et c'est bon d'avoir un refrain, un chant qu'on aime bien, pour le lui dire.

la même qui a éduqué l'enfant Jésus. C'est un luxe, mais c'est un luxe que Dieu nous a donné dans sa tendresse. Alors, n'ayons pas peur d'y croire, de le vivre, de le chanter et de nous en réjouir.

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quand on a découvert quelqu'un de formidable dans la vie, par exemple un coup de foudre pour un amoureux, on éprouve le besoin de partager son bonheur avec un ami ou avec sa maman. Tu sais, maman, je rencontre une femme formidable, je pense que ça peut être ma femme de plus tard, ça, ma femme pour toujours. On éprouve le besoin de partager son amour, de ne pas être le seul à l'admirer. C'est ce qui se produit, par exemple, le jour de la fête des pères. La femme du mari, elle est heureuse de voir que les enfants partagent l'admiration qu'elle a pour son homme, pour son mari. Bien sûr que les enfants ne l'aiment pas d'un amour conjugal, mais d'un amour filial. Il n'empêche qu'elle est heureuse de voir que les enfants partagent l'admiration qu'elle a pour cet homme merveilleux qui est son mari. Ce n'est pas étonnant parce qu'il en est ainsi dans la Trinité. Dans la Trinité, le Père est heureux de ne pas être seul à aimer son Fils, mais il l'aime dans l'élan de l'Esprit-Saint. Et le Fils est heureux de ne pas être seul à aimer le Père, mais il l'aime dans l'élan de l'Esprit-Saint. En Dieu, la dilection, disent les Pères de l'Église, est une condilection. C'est ensemble qu'on aime une troisième personne. Et il en est de même dans notre amour pour Jésus. Nous ne sommes pas seuls à aimer Jésus. Nous pouvons dire, « Maman, le fruit de tes entrailles est béni. » Au lieu d'aller vers Jésus tout seul, on y va avec la Sainte Vierge. C'est un aspect de la dévotion mariale. Oh, ce n'est pas qu'on ait besoin d'un huissier pour se présenter à Jésus. Cela est vrai quand on va voir les grands personnages. Si l'on va voir le président de la République, il faut franchir un certain nombre de portes, je suppose, à l'Élysée. Il faut être introduit par des huissiers. De même, lorsqu'on va rencontrer le patron, il faut d'abord rencontrer sa secrétaire ou son aide de camp pour un général. Mais Jésus, on peut y aller directement. Mais on aime bien de ne pas y aller tout seul. La Sainte Vierge, c'est comme la maman qui rapproprie la toilette de son enfant avant de l'introduire au salon. Oh, non pas que le Seigneur n'aime pas nous voir tels que nous sommes, mais on aime bien de ne pas y aller tout seul. On est quand même un peu intimidé quand on va vers Jésus. Alors, viens, Marie, si tu veux bien, nous allons y aller à deux. Ou plutôt, c'est la Sainte Vierge qui nous dit, allons-y à deux, ça ira mieux. On est moins intimidé. Et c'est pourquoi nous aimons beaucoup méditer les mystères de Jésus à partir du rosaire, avec ces fameuses clausules qu'on utilisait davantage au Moyen-Âge quand on récitait l'Ave Maria. Et bénis le fruit de tes entrailles, Jésus, qui a multiplié pains et poissons. Et bénis le fruit de tes entrailles, Jésus, qui a guéri les lépreux, qui a accueilli les enfants sur ses genoux, qui a accueilli l'enfant prodigue, qui pardonne au bon larron. Béni sois-tu et bénis le fruit de tes entrailles, Jésus, qui nous a donné la petite Thérèse comme modèle de vie chrétienne et d'enfance spirituelle. Voilà, c'est un aspect de la dévotion mariale à ne pas négliger. Parfois, on éprouve le besoin d'aller vers Jésus avec Marie. On se sent moins seul, on se sent moins maladroit, moins misérable. On demande à la Sainte Vierge de nous présenter. Encore une fois, ce n'est pas que le bon Dieu n'est pas aussi miséricordieux que la Sainte Vierge, bien sûr que non. Mais c'est un réflexe humain. Quand on aime quelqu'un, quand on a confiance en quelqu'un, on aime bien d'y aller à deux. À deux, Vierge Marie, pour ma vie spirituelle, pour ma vie tout court. C'est avec toi que je veux faire tout ce que j'ai à faire. Comme disait un enfant, « Maman, on fait tout mieux quand on sait que tu es là. » Maman, on fait tout mieux quand on sait qu'on n'est pas tout seul pour faire son travail.

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Il nous est dit plus d'une fois dans l'Évangile que Marie méditait les événements qu'elle vivait, qu'elle les méditait dans son cœur. Car la Sainte Vierge est vraiment une femme qui savait écouter, ruminer. Nous savons que les femmes savent prendre davantage de temps, justement, pour écouter, pour laisser grandir le bébé dans leur ventre, pour le faire marcher, pour lui apprendre à être propre, à manger, à obéir, à prier. La femme, plus facilement, sait prendre son temps, alors que l'homme a tendance à vouloir aller trop vite. Eh bien, Marie a fait cela avec Jésus. Elle a fait cela pour comprendre le mystère de son fils. Comment se fait-il que les mages soient venus de si loin pour le vénérer? Comment se fait-il que mon enfant prie si bien, qu'il parle si bien de son père, qu'il raconte de si belles paraboles? Oh, elle ne comprenait pas tout. Il y a un passage de l'Évangile que nous aimons bien. Quand Jésus a fait sa fugue à Jérusalem et que ses parents lui reprochent gentiment de ne pas les avoir prévenus, mais il leur dit, et que Jésus répond, « C'est normal, je suis ici chez mon père dans le temple. » Et l'Évangile continue que les parents ne comprirent pas la réponse de leur enfant. On a beau être rempli de l'Esprit-Saint comme Marie et Joseph, on ne comprend pas toujours ce que Jésus fait et ce que Jésus nous dit. Et Jésus a beau être un maître en communication, il n'arrive pas toujours à se faire comprendre immédiatement de ses parents. Alors il faut accepter, comme Marie, de prendre du temps, de laisser le temps faire son œuvre pour que nous comprenions un peu plus ce que le Seigneur veut faire de nous. D'ailleurs, c'est seulement après la résurrection que Marie a réalisé qu'elle avait formé dans son ventre le corps de Dieu lui-même. Elle a réalisé que son fils, qu'elle avait aimé, bercé, soigné pendant des années, c'était Dieu en personne. Qu'elle avait nourri de son lait le corps de Dieu. Quelle admiration alors elle a eue pour son fils. Elle comprenait enfin que son fils était Dieu en personne, Dieu venu sur terre. Alors que Marie nous aide à prendre notre temps pour méditer l'Évangile. Ne soyons pas étonnés de ne pas comprendre les choses tout de suite. Nous ne sommes pas le bon Dieu, nous n'avons pas une intelligence divine. La Sainte Vierge elle-même a mis du temps à comprendre tout le mystère de son Fils. Et nous devons lui demander justement de nous aider à être patients, à ne pas nous étonner de ne comprendre qu'à un certain moment des choses que nous aurions dû comprendre beaucoup plus tôt, ou bien d'avoir oublié ces choses-là et de les retrouver après quelques années. C'est ça la vie humaine. Nous ne sommes pas des anges qui ont décidé en une seconde ce qu'ils devaient devenir. Non, nous sommes des êtres besogneux qui vivent avec des horloges. Il faut accepter que le temps fasse son œuvre. Demandons à la Très Sainte Vierge cette grâce de ruminer l'Évangile. Et ruminer, c'est prendre du temps. Vous savez que les vaches font 70 fois le mouvement de rumination pour transformer l'herbe qu'elles sont allées chercher dans leurs panses et la digérer avant de l'envoyer dans leur estomac. Oui, Vierge Marie, Vierge de la méditation, Vierge de l'oraison, apprends-nous à ruminer longuement la parole de Dieu, à nous en pénétrer longuement, afin qu'elle porte du fruit.

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En lisant aujourd'hui un passage de l'Évangile selon saint Matthieu au chapitre 12. Comme Jésus parlait encore aux foules, voici que sa mère et ses frères se tenaient tout dehors, cherchant à lui parler. Quelqu'un lui dit, « Ta mère et tes frères sont là dehors, qui cherchent à te parler. » Et Jésus de répondre, « Qui est ma mère et qui sont mes frères ?» Puis étendant la main vers ses disciples, il dit, « Voici ma mère et mes frères. » Car celui qui fait la volonté de mon Père, qui est aux cieux, c'est celui-là qui est pour moi un frère, une sœur et une mère. C'est un passage bien connu de l'Évangile qui donne l'impression que Jésus n'aime pas tellement sa maman et sa famille. Non, Jésus veut montrer que la fraternité qui se réalise à l'intérieur d'une communauté chrétienne est une communauté unie par des liens très forts. On devient vraiment frère et sœur quand on a le même Jésus, le même Sauveur, le même Dieu, comme pôle d'attraction. Et puis, tout compte fait, Jésus fait un grand éloge de sa maman, mine de rien. Parce que s'il y a bien quelqu'un qui a fait la volonté de Dieu, qui a écouté la parole de Dieu et qui l'a observée, c'est la Vierge Marie. Mais les chrétiens, en méditant cet évangile, ont réalisé qu'il y avait une vérité sous-jacente à cet épisode de l'évangile, à savoir que nous sommes tous en quelque sorte les mamans de la Vierge Marie. Celui qui fait la volonté de Dieu, c'est comme s'il était ma mère, c'est-à-dire qu'il y a une ressemblance profonde entre la Vierge Marie et chacun d'entre nous, puisque nous aussi, nous sommes habités par Jésus, comme la Vierge a été habitée par son enfant pendant les 9 mois qu'elle le portait dans son ventre. Et que nous aussi, nous pouvons travailler à faire grandir ce Jésus dans notre cœur. Quand nous nous ouvrons à son action, quand nous laissons l'Esprit Saint dilater notre cœur pour que le Seigneur Jésus puisse y régner davantage, nous faisons grandir Jésus en nous. Il y a une espèce de quasi-incarnation de Jésus dans notre cœur. Nous pouvons dire de plus en plus, ce n'est plus moi qui vis, c'est Jésus qui vit en moi. Et la Sainte Vierge nous aide à ne pas mettre de résistance à cette invasion. Tu te plains parfois d'être seul, mais Jésus est là. Et il ne demande qu'à prendre toute la place. Toi aussi, tu es temple de Dieu, arche d'alliance. Laisse-toi envahir par mon Jésus. Voilà une façon de vivre notre dévotion mariale. Et lorsque nous allons communier, Jésus nous demande de prendre du temps, de nous laisser envahir par sa présence, par l'Esprit Saint qu'il veut répandre dans notre cœur. La Sainte Vierge elle-même a communié bien souvent, puisqu'elle a été accueillie par l'apôtre bien-aimé. Plus d'une fois, elle a communié des mains de saint Jean, et quand elle communiait, elle demandait à Jésus de prendre de plus en plus possession de son cœur, car elle avait beau être pleine de grâce depuis longtemps, depuis toujours, de communion en communion, la Sainte Vierge était de plus en plus remplie, envahie par l'Esprit Saint que ne demandait qu'à répandre dans le cœur de sa maman. Voilà, prenons le temps, lorsque nous avons communié, de nous laisser envahir par Jésus. Jésus, remplis-moi de l'Esprit qui est en toi. Rends mon cœur semblable au tien.

autre. Je reconnais que ce chant n'est pas d'aujourd'hui, mais il chante une réalité très belle, qu'à force de laisser le Seigneur envahir notre cœur y régner, nous devenons de plus en plus semblables à lui-même. Son cœur prend possession du nôtre et notre cœur devient ardent et brûlant d'amour comme le sien. Que la Sainte Vierge nous aide à aller vers lui avec cette confiance. Que la Sainte Vierge nous aide à nous laisser envahir par Jésus comme elle s'est laissée envahir elle-même, non seulement pendant sa grossesse, mais pendant toute sa vie.

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1: Dans le sein de Marie, l'âme doit renaître selon la forme de Jésus-Christ. Cette belle phrase passionnée fut prononcée par Saint Maximilien Kolb en 1940, une année de grande épreuve pour lui, mais aussi de croissance spirituelle intense. Il écrit un peu plus loin « À l'imitation de ce premier fils, doivent se former désormais tous les fils de Dieu, reproduisant les traits de l'homme-Dieu, imitant le Christ Seigneur. » Il s'agit de laisser à Marie toute liberté de nous façonner à l'image de son Fils Jésus. Toute liberté de reformer nos traits, à commencer par les yeux, définis comme miroir de l'âme. Le regard de Marie est généreux, propre, intelligent, plein de compassion. Ses yeux savent sûrement chercher et voir la part de lumière qu'il y a en chacun, sans exception. Il ne regarde pas à l'apparence, mais à l'être. Si l'apparence suffisait, une belle rose devrait donner une meilleure soupe qu'un humble chou. L'amour et la docilité à l'action de Marie peuvent susciter en nous ce regard propre, généreux et plein de compassion, de sorte que nous l'invoquons. Tourne vers nous ton regard miséricordieux. Alors, se confier à Marie signifie accueillir sa présence attentive et active dans notre vie.
0: À présent, nous nous unissons en prière avec le monde entier en renouvelant notre consécration à Marie.
2: Vierge Immaculée, Mère de Dieu et de l'humanité, je t'accueille comme don de Jésus sous la croix et je me confie entièrement à toi. Je t'offre toute ma vie, ce que je suis, ce que j'aime et ce que j'ai, afin que resplendisse en moi la beauté du Christ. Aide-moi à être docile à l'Esprit et à vivre avec joie ma vocation dans l'Église, afin de collaborer à ta mission maternelle et d'orienter vers Dieu le cœur de tout homme. Toi qui as guidé Saint Maximilien Kolb pour aimer sans mesure, enseigne-moi à être témoin de l'Évangile et à faire de ma vie un don. Je te confie les personnes que je rencontrerai, et je t'offre le travail, les joies et les souffrances de cette journée. Ô Marie, conçue sans péché, prie pour nous qui avons recours à toi, et pour ceux qui n'ont pas recours à toi.
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1: À une époque où l'on parle tant de communication, nous sentons souvent la nécessité de sensibiliser en particulier les générations les plus jeunes au thème de la relation. L'utilisation toujours plus envahissante des moyens de communication, où disparaît tout contact personnel, aboutit à des difficultés relationnelles. Là aussi, et c'est peut-être inattendu, nous rencontrons Marie, cette jeune fille qui comprend toute l'importance de la relation directe entre les personnes. La question qu'elle pose à l'ange lors de l'Annonciation laisse déjà entrevoir l'importance de la relation dans sa vie de future épouse. Comment adviendra la naissance de son fils? C'est comme si elle voulait dire « Pour moi, ce n'est pas seulement une affaire privée. Il y a une personne qui compte à mes yeux et à qui je devrais l'expliquer. » C'est un bel exemple de fidélité à Dieu et à l'homme. On y trouve, sans nul doute, la relation avec ses parents et, en fin de compte, la société dans laquelle elle vit. Marie a le courage d'être transparente, de porter les conséquences de son choix personnel. Elle est sincère, elle est vraie dans ses relations, même s'il lui faut en souffrir. Elle nous apprend que les relations sont importantes et changent notre vie. Si nous savons nous regarder dans les yeux et parler avec simplicité et sincérité.
0: À présent, nous nous unissons en prière avec le monde entier en renouvelant notre consécration à Marie.
2: Vierge Immaculée, Mère de Dieu et de l'humanité, je t'accueille comme don de Jésus sous la croix et je me confie entièrement à toi. Je t'offre toute ma vie, ce que je suis, ce que j'aime et ce que j'ai, afin que resplendisse en moi la beauté du Christ. Aide-moi à être docile à l'Esprit et à vivre avec joie ma vocation dans l'Église, afin de collaborer à ta mission maternelle et d'orienter vers Dieu le cœur de tout homme. Toi qui as guidé Saint Maximilien Kolb pour aimer sans mesure, enseigne-moi à être témoin de l'Évangile et à faire de ma vie un don. Je te confie les personnes que je rencontrerai, et je t'offre le travail, les joies et les souffrances de cette journée. Ô Marie, conçue sans péché, prie pour nous qui avons recours à toi, et pour ceux qui n'ont pas recours à toi.
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Seigneur, tu sauves le peuple des humbles. Les regards hautains, tu les rabaisses. Psaume 17, 28.

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1: Des journalistes étaient venus de plusieurs villes du Portugal afin de rédiger un article sur les événements de Fatima. En effet, on ne pouvait les ignorer, puisqu'ils attiraient une foule considérable de pèlerins. Le grand quotidien anticlérical de Lisbonne, O Século, avait envoyé son rédacteur en chef, Avelino de Almeida. Ancien élève du séminaire de Santarém, ce journaliste était entré dans la franc-maçonnerie et se disait ennemi de la religion. Il était parti pour Fatima avec la ferme résolution de se moquer de la naïveté des pèlerins et de mettre un terme à ce qu'il pensait n'être qu'une supercherie. Le 13 octobre, il était sur la route qui longe la Covada Ilha. Il avait trouvé un bon poste d'observation d'où il pouvait observer la foule. Il fut témoin du miracle du soleil et eut la grande honnêteté de le décrire. Son article parut en première page du journal le lundi 15 octobre. La une était partagée en 7 colonnes. Les deux premières offraient des nouvelles du front, les trois autres donnaient les résultats d'élections locales et les deux dernières relataient le miracle de Fatima avec une photographie des trois pastoureaux. Voici un extrait de cet article. Le soleil ressemble à une plaque d'argent mat et il est possible de le fixer sans le moindre effort. Il ne brûle pas les yeux, il n'aveugle pas, on dirait une éclipse. Mais voici que s'élève une clameur immense, et ceux qui sont plus près de la foule l'entendent crier « Miracle, miracle, merveille, merveille !» Aux yeux éblouis de ce peuple, dont l'attitude nous transporte au temps biblique, et qui stupéfait, la tête découverte, contemple l'azur du ciel, le soleil a tremblé, le soleil a eu des mouvements insolites et brusques, en dehors de toutes les lois cosmiques. Le soleil a dansé, selon l'expression typique des paysans. Juché sur le marchepied de l'autobus de Torres Novas, un vieillard dont la physionomie est à la fois douce et énergique récite tourné vers le soleil à voix haute le credo. Cet article ne fut pas du goût des lecteurs habituels du journal et le rédacteur dut s'expliquer. Il le fit dans une lettre qu'il envoya au maire de Santarém et qu'il publia dans un supplément de son quotidien. Il décrit de nouveau ce qu'il a vu, mais avec prudence. L'extrait suivant peint le comportement des pèlerins à la fin du miracle. Il y a du monde, beaucoup de monde. La foule émue est comme en extase. La prière semble s'être paralysée sur les lèvres devenues sèches. Les yeux sont pleins de larmes, les mains se joignent dans un geste de prière. Les gens semblent toucher le surnaturel. Est-ce un miracle, comme crie le peuple, ou un phénomène naturel, comme disent les savants? Personne ne le sait. Mais j'ai dit ce que j'ai vu, le reste appartient à la science et à l'Église. On aurait aimé une même honnêteté dans les articles des autres journaux. Malheureusement, ce ne fut pas le cas. La presse catholique, dans son ensemble, s'est montrée bien timorée. Elle fut d'abord silencieuse, puis invitée à prendre position, elle fit part de ses doutes. Le journal A Ordem de Lisbonne publiait les 16 et 17 octobre les phrases suivantes. Il s'établit dans la foule une psychologie collective. Si l'on fixe le soleil, on n'attardera pas de le voir tourner sur lui-même et changer de couleur. Il ne faut jamais proclamer un miracle lorsqu'une explication naturelle est possible. On pouvait difficilement faire pire. Le journal A Liberdade de Porto attendit le 23 octobre pour publier un article assez neutre sur les événements qui s'étaient déroulés 10 jours auparavant. Toutefois, il faut noter une heureuse exception. Le journal catholique de Leiria eut le courage de prendre parti dès le 18 octobre. Nous attendons que l'Église se prononce sur ce cas, mais nous disons que seul un pouvoir surnaturel peut produire ce que des milliers de personnes ont vu à Fatima le 13 octobre. Ce court panorama de la presse portugaise montre que les a priori des journalistes et des lecteurs peuvent falsifier l'information. On ne peut pas demander à un incroyant de crier au miracle, mais au moins d'avoir le courage de dire qu'il fut témoin d'un événement incompréhensible et inédit, qui fut en plus annoncé plusieurs mois auparavant par 3 enfants.
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Je te choisis aujourd'hui, ô Marie, en présence de toute la cour céleste, pour ma mère et ma reine. Je te livre

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1: Face à une manifestation surnaturelle, les personnes qui refusent a priori tout miracle cherchent non une explication naturelle, puisqu'on ne peut pas en trouver, mais une formule acceptable à tout esprit athée. Quelque temps après la stupeur, les témoins des événements du 13 octobre 1917 à la Covada Irlea, et qui restèrent sceptiques, trouvèrent enfin l'expression acceptable, ils avaient été victimes d'une suggestion collective. On entendit même des intellectuels qui n'avaient pas fait le déplacement à Fatima déclarer publiquement que s'ils avaient été présents, ils auraient cru voir le soleil danser. Ils en étaient persuadés. Cette vision psychologique de l'événement est toute gratuite, elle ne repose sur aucun cas antérieur. On n'a jamais vu une foule entière subjuguée par une personne au point de voir exactement les mêmes choses surnaturelles non décrites auparavant. De plus, il est bon de rappeler que parmi les présents, certains étaient hostiles aux apparitions. Le témoignage du baron d'Alviazar est révélateur. Il était venu en voiture, bien protégé de la pluie, et il se gossait des pèlerins assez sots pour patauger des heures durant dans la boue. Ses amis étaient agacés par ses plaisanteries, ce qui ne l'empêchait pas de continuer, car il craignait d'être impressionné par la ferveur populaire. Il tendait toute sa volonté pour rester critique. Il vit le soleil danser. Lors de sa déposition, il affirma avec force, « Devant ce phénomène, je sais tout juste que je me suis mis à crier « Je crois, je crois, je crois ». Mes larmes coulèrent de mes yeux. J'étais émerveillé, extasié devant cette manifestation de la puissance divine. » La danse du soleil fut perçue par plusieurs personnes des environs, non présentes à la Covada Irlea, et qui étaient prises par leurs occupations quotidiennes et donc ne pensaient nullement au miracle promis par la Sainte Vierge.

0: les enfants de la suivre. Dans la rue, les gens pleuraient et criaient, montrant le soleil, sans répondre aux questions que leur posait notre institutrice. C'était le grand miracle que l'on voyait très distinctement du haut de la colline où se trouvait mon village. C'était le miracle du soleil, avec tous ses phénomènes extraordinaires. Je me sens incapable de le décrire tel que je le vis alors. Je regardais fixement le soleil et il me semblait avoir pâli, de telle sorte qu'il n'éblouissait pas les yeux. Puis soudain, il sembla descendre en zigzag, comme s'il allait tomber sur la terre. Épouvanté, je courus me mettre au milieu de la foule. Tout le monde pleurait, attendant la fin du monde d'un instant à l'autre. Dans sa lettre pastorale du 13 octobre 1930, l'évêque de Leiria écrivait « Ce phénomène, qu'aucun observatoire céleste n'a enregistré et qui n'a pas pu par conséquent être un phénomène naturel, a été constaté par des personnes de toutes les conditions et de toutes les classes sociales, croyantes ou non. Les journalistes des principaux quotidiens du Portugal l'ont vu et raconté. Même des personnes qui se trouvaient à des kilomètres de distance en ont été témoins, ce qui détruit l'hypothèse d'une illusion collective. » Ainsi, la façon purement humaine de relater ce phénomène, formulation qui perdure encore aujourd'hui, ne correspond nullement à la réalité des faits. Elle montre bien l'orgueil d'intellectuels incroyants qui, plutôt d'admettre qu'ils sont face à un événement inexplicable au moyen des connaissances actuelles, préfèrent se réfugier dans une formulation inexacte mais qui les rassure alors qu'elle n'est qu'une erreur largement partagée. Ne soyons pas comme eux. Et avec simplicité, admirons la merveille que Dieu fit en ce jour à la demande de la Sainte Vierge et à la prière des trois petits pastoureaux.
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1: Le 13 octobre 1917, lorsque le soleil reprit sa place et son aspect habituel, un journaliste chrétien, Carlos Mendes, craignant des mouvements désordonnés de la foule, vint au secours de Lucie. C'était un grand et fort jeune homme. Il avait rencontré pour la première fois les voyants plus d'un mois auparavant et il avait été fortement impressionné par eux. Présent lors de l'apparition du 13 septembre, il avait pris dans ses bras Lucie, qui en fut terrorisée et se débattit en poussant de grands cris. Cette expérience malheureuse ne l'empêcha pas de renouveler le même geste à la fin de l'apparition du mois d'octobre. La petite fille, encore en extase, ne se rendit pas compte de sa position élevée et se mit à crier « faites pénitence, Notre-Dame veut que vous fassiez pénitence, si vous faites pénitence, la guerre finira ». Un témoin de la scène rapporta que la voyante lui parut inspirée. Il fut fortement impressionné de l'entendre, comparant sa voix à celle des grands prophètes. Il est à remarquer que Lucie n'eut aucun souvenir de ce qu'elle cria à la foule. Elle fut même persuadée qu'elle aurait annoncé la fin immédiate de la guerre. Le chanoine Formigan put l'interroger le soir même de l'apparition, tout en constatant son extrême fatigue. Depuis l'aube, les trois pastoureaux n'avaient pas pris un seul instant de repos, et ils n'avaient rien pu manger pour répondre à la multitude de questions qu'on leur posait. Le chanoine écourta son interrogatoire, se limitant aux points essentiels. Il lui demanda si Notre-Dame voulait que le peuple fasse pénitence. Lucie répondit par l'affirmative. Voulant être plus précis, le prêtre posa la question suivante. « Notre-Dame a-t-elle employé le mot de pénitence ?» La voyante concéda. « Non, elle a dit qu'il fallait réciter le chapelet, nous corriger de nos péchés et demander pardon à notre Seigneur, mais n'a pas parlé de pénitence. » Il est à noter que le résumé des paroles de la Sainte Vierge était assez éloigné de la relation que fit sœur Lucie en 1941. Il s'agit plus d'une interprétation que de citation des messages délivrés par Marie. On peut se demander pourquoi la voyante a crié pénitence par 4 fois à la foule si ce mot ne fut pas prononcé par la belle dame. Mais avant de répondre à cette interrogation, il faut commencer à comprendre le sens même de ce mot. En portugais, pénitence a une signification plus large qu'en français. Il signifie fuir le péché, se convertir, revenir à Dieu et non pas s'infliger des mortifications. On comprend mieux alors la réaction de la petite fille et comment elle comprit les dernières paroles de Notre-Dame. Que l'on n'offense pas davantage Dieu, n'était-ce pas une demande d'une profonde conversion ? Dans ses mémoires, sœur Lucie confia. Les paroles du 13 octobre qui se gravèrent le plus dans mon cœur furent la demande de notre très sainte mère du ciel, que l'on n'offense pas davantage Dieu, notre Seigneur, car il est déjà trop offensé. Quelle plainte plein d'amour et quelle tendre supplication. Qui me donnera de la faire résonner à travers le monde afin que tous les enfants de notre mère du ciel entendent le son de sa voix. Je crois que Dieu a seulement voulu se servir de moi pour rappeler au monde la nécessité qu'il y a d'éviter le péché, de réparer les offenses envers Dieu par la prière et la pénitence. Cette confidence de sœur Lucie est précieuse, elle donne le sens du message de Fatima. Ne le réduisons pas à quelques pratiques, mais gardons bien le principal, celui de faire une vraie conversion, parfois subite, mais le plus souvent progressive, pour fuir le mal, afin de consoler notre Seigneur, tant affligé par le péché des hommes. Prenons le temps de nous imaginer à la place de Lucie. Nous sommes agenouillés dans la boue, sous la pluie, indifférents au froid, à l'humidité, notre esprit est entièrement accaparé par les paroles de Notre-Dame. Nous la voyons grave, le visage triste, nous entendons sa voix et nous faisons nôtre sa plainte. Jésus est déjà trop offensé. Désirons de tout notre cœur ne pas ajouter nos propres péchés aux maux subis par le Christ de la Passion et prenons la résolution de nous convertir sous la conduite maternelle de la Sainte Vierge.
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1: On pourrait penser que devant un signe aussi éclatant que celui de la danse du soleil, les opposants aux apparitions de Fatima seraient restés pendant un certain temps silencieux. Il n'en fut rien. Pamphlets, manifestations hostiles se multiplièrent pendant la seconde moitié du mois d'octobre 1917. Pour comprendre la violence de la réaction anticléricale, il n'est pas inutile de rappeler que le 13 octobre 1909, Francesco Ferrer mourait fusillé pour une faute qu'il n'avait pas commise. Cet Espagnol, libre penseur, franc-maçon, avait été expulsé de son pays en 1886. Il avait trouvé refuge à Paris, où il enseigna la langue espagnole dans plusieurs établissements publics, notamment au lycée Condorcet. Il publia un manuel qui renouvela profondément la façon d'enseigner les langues vivantes. En 1901, ayant reçu par héritage une importante somme, il revint à Barcelone et fonda dans cette ville la première école laïque, l'Escuela Moderna. Il surmonta avec ténacité l'opposition cléricale. Ce succès lui permit de fonder la Ligue internationale pour l'éducation rationnelle qu'il plaça sous la présidence honorifique d'Anatole France. Un an plus tard, dans sa guerre contre le Maroc, le gouvernement espagnol déclara la mobilisation générale. Une masse populaire se souleva contre cette décision et pendant plusieurs jours se livra à des scènes d'une violence extrême. De nombreux bâtiments religieux furent incendiés et des milliers de personnes furent blessées. Cette insurrection ne fut pas commandée par Francisco Ferrer, occupé alors par des tâches purement intellectuelles, mais elle fut largement inspirée par ses idées. Le calme revenu, l'évêque de Barcelone accusa le libre penseur d'être l'instigateur de la semaine tragique. Il fut arrêté, jugé arbitrairement par un tribunal militaire et mourut fusillé le 13 octobre 1909. Ce même jour, à Paris, plusieurs dizaines de milliers de personnes prirent d'assaut l'ambassade d'Espagne. Devant l'ampleur des réactions internationales, le gouvernement espagnol démissionna 8 jours plus tard. Le procès fut révisé et en 1912, la condamnation fut déclarée erronée. Ainsi, la maladresse du gouvernement espagnol, l'intransigeance d'un certain clergé, avait fait de Francisco Ferrer un martyr, le modèle de la victime généreuse guidée par la seule raison et qui fut assassinée par l'obscurantisme religieux. Cette représentation des faits, à la fois simpliste et très partiellement vraie, s'est imposé dans l'esprit de ceux qu'on pourrait appeler les progressistes. Pour eux, le fait qu'un miracle puisse se produire au jour du 8e anniversaire de leur héros ne pouvait être qu'une provocation venant d'un groupuscule de jésuites malveillants. L'Association du mariage civil et la Fédération portugaise de la libre pensée imprima à l'AIRA un pamphlet dénonçant une apparition supposée de Marie à 3 enfants, suggestionnée ou dressée, pour servir de comparse à cette honteuse spéculation à la fois mercantile et clérico-réactionnaire. Tout cela avec une mise en scène extraordinaire où le luxe des automobiles s'associait d'une manière étrange avec les modestes carrioles de village et l'humilité des piétons. Comme si cela ne suffisait pas, on a inventé que le soleil à une heure donnée du 13 octobre 1917, 8e anniversaire de l'assassinat de Francisco Ferrer, aurait dansé. Ces propos outranciers montrent bien la réaction violente et maladroite de l'opposition anticléricale qui contribua à faire connaître à la nation entière les apparitions de Fatima. Il est évident que toutes les accusations sont fausses et en particulier les 3 pastoureaux ne furent en aucun cas des enfants manipulés ou sujets à des troubles psychiques. Il est intéressant de noter que les auteurs de ce billet ne purent cacher une certaine admiration en constatant la variété des classes sociales présentes à la Covada Ilha. Le bourgeois possédant une voiture de luxe côtoyait le pauvre paysan à pied. Ainsi, le message de Fatima avait réuni un peuple entier avec sa diversité, ce que les descendants de Francisco Ferrer n'avaient pas réussi à réaliser.
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1: Les milieux anticléricaux de Santarém ne cachaient pas leur colère au lendemain du miracle du soleil. Contre le témoignage unanime d'une foule entière, ils refusaient d'admettre le signe qui avait été donné à Fatima le 13 octobre 1917. Ils voulurent imposer leur conception partisane par la force, montrant ainsi un profond mépris du peuple. Dans la nuit du 23 au 24 octobre 1917, le centre maçonnique de Santarém envoya quelques personnes à la Cova da Iria pour piller tout ce qu'ils pouvaient trouver. L'un d'eux se munit d'une hache pour couper le chêne vert sur lequel la Sainte Vierge était apparue. Leur méfait accompli, ils ramenèrent leur butin pour qu'il fût exposé dans le chef-lieu du district. La liste des objets volés donne une bonne idée de ce que devait ressembler la Cova da Iria peu de temps après les apparitions. Le mobilier était alors extrêmement réduit, il se limitait à un portique supportant deux lanternes, une table sur laquelle était posée une photographie d'une statue de Notre-Dame et deux croix, l'une en bois et l'autre faite de tiges de roseaux entourées de papier de soie. Dans son second mémoire, sœur Lucie raconta ce lamentable acte de vandalisme en ces termes. On envoya un soir quelques hommes avec une automobile afin d'arracher le portique, de couper le chêne vert au-dessus duquel avait eu lieu l'apparition et de les emmener avec eux. Le lendemain matin, la nouvelle de cet événement se répandit rapidement. Je courus là-bas pour voir si c'était vrai. Mais quelle ne fut pas ma joie lorsque je remarquai que ces pauvres hommes s'étaient trompés et qu'au lieu d'emporter le chêne vert des apparitions, ils avaient emporté un des chênes verts voisins. Je demandais alors pardon à Notre-Dame pour ces pauvres hommes et priais pour leur conversion. Ainsi, ces vandales mal renseignés avaient coupé un autre arbre. Il faut dire que du chêne vert des apparitions, il ne restait plus qu'un tronc. Branches et feuilles avaient été dérobées par des pèlerins, les considérant comme de précieuses reliques. Les autorités civiles du district exposèrent ce maigre butin dans une salle située sur la place du séminaire. L'entrée était payante, la somme récoltée devait être reversée aux cantines scolaires de la ville. Certains anticléricaux exaltés organisèrent même une parodie de processions religieuses dans les rues de Santarém. De telles manifestations se retournèrent contre leurs organisateurs. Certains d'entre eux reçurent sur la tête le contenu d'un seau d'eau qu'une femme jeta de sa fenêtre. Comme lors de la manifestation anticléricale organisée un dimanche du mois d'août à Fatima, les opposants aux apparitions se couvrirent de nouveau de ridicule. Le nombre de visiteurs de l'exposition fut très réduit et la petite somme d'argent redistribuée ne fut toujours pas acceptée. Le directeur de la Miséricorde de Santarém refusa de recevoir cet argent qu'il considérait comme le produit d'une insulte et d'une grossièreté. Quelques jours plus tard, un groupe de catholiques de Santarém publiait un long article de protestation dont voici un court extrait. Malheur à nous, si nous n'avions pas le courage de manifester publiquement et solennellement l'amertume de notre cœur en face de l'injure inqualifiable adressée à la religion de nos aïeux, qui est aussi la nôtre, et à l'honneur de cette ville que quelques va-nu-pieds voudraient à toute force faire passer pour intolérante, fanatique et sauvage. Ces chrétiens courageux de Santarém exprimèrent ainsi leur juste indignation envers des actes ignobles. Ils avaient compris qu'ils ne pouvaient se taire, leur silence aurait cautionné les agissements de leurs représentants administratifs. Lucie avait réagi autrement. Elle ne ressentit aucune colère contre ces hommes qui avaient osé saccager le lieu des apparitions, cet endroit qui lui était si précieux. Elle les considérait comme des pauvres gens, aveuglés par leur fanatisme anticlérical, et se mit à prier pour leur conversion. Devant des attaques contre la religion chrétienne, attaques malheureusement toujours actuelles, sachons y répondre en nous inspirant à la fois de Lucie et des chrétiens de Santarém.
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0: Goûtez et voyez, le Seigneur est bon. Psaume 33, 9.
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Bonjour à tous. En ce mois de septembre, le tout début du mois de septembre est inauguré par une grande fête mariale, la Nativité de la Vierge Marie, dont j'aimerais vous parler aujourd'hui. Elle se situe à 3 semaines à peine d'une autre grande solennité mariale, l'Assomption de la Vierge Marie, que nous avons fêtée le 15 août. Et donc, à peine avons-nous évoqué cet été la montée de la Vierge Marie au ciel, son entrée au ciel et son couronnement, eh bien voici que l'Église reprend sa naissance et reprend le cycle de la vie quotidienne avec la Vierge Marie, car c'est bien ce dont il s'agit, vivre quotidiennement, religieusement, avec la Vierge Marie. Le chapitre 12 de l'Apocalypse nous livre le grand secret de l'Immaculée, parce que vraiment, le nom de la Vierge Marie, celui qu'elle révèle à Lourdes, c'est l'Immaculée. Nous l'appelons, l'Église la nomme la Vierge Marie. Mais au ciel, bien sûr, outre son nom, qui demeure éternellement, elle est connue pour ce qu'elle est dans son essence. Et son essence, c'est d'être l'Immaculée. C'est son nom véritable, son nom propre. Elle est la toute pure, elle est l'épouse de l'Esprit-Saint à ce titre-là. C'est vraiment elle que nous contemplons au ciel dans le texte de l'Apocalypse au chapitre 12. Une femme, un grand signe. Et une femme revêtue du soleil, la lune sous ses pieds et une couronne de 12 étoiles sur sa tête. Figure de l'Église, ici bien évidemment les 12 apôtres. Et c'est pourquoi cette femme de l'Apocalypse, qui figure Marie, figure aussi l'Église dans ce qu'elle a de plus pur, dans ce qui ne peut pas être entaché en elle, ce que le péché de ses membres ne peut pas rendre impur. À savoir, l'Église est gardienne de la révélation et l'Église est gardienne des sacrements. Donc, cette femme magnifique qui resplendit de la lumière d'en haut, de la lumière divine, elle est enceinte et elle criait dans le travail et les douleurs de l'enfantement, nous dit saint Jean. Puis il y a un autre signe, c'est le dragon rouge feu qui se tient devant la femme, qui est en révolte contre Dieu, c'est le diable. Et ce diable, eh bien, essaye de dévorer l'enfant dès qu'il serait sorti du ventre de sa mère. Mais voilà, ça ne se passe pas comme ça, bien évidemment, et le dragon est précipité sur la terre, et la femme aussi, elle n'est pas précipitée, mais elle est portée sur la terre, elle est envoyée sur la terre parce que Marie, eh bien, est destinée aux hommes. Elle n'est pas destinée au ciel uniquement, même si, je le répète, par la fête de l'Assomption, nous l'avons vue entrer glorieusement avec son âme, mais aussi avec son corps dans le ciel. Avec la nativité, eh bien, elle est envoyée sur la terre, c'est la nativité historique de la Vierge Marie. Et qu'est-ce qui se passe à partir de ce moment-là? Eh bien, quand le dragon se vit précipité sur la terre, il poursuivit la femme qui avait mis au monde l'enfant mâle, et les 2 ailes du grand aigle furent données à la femme pour s'envoler au désert en sa retraite, où elle est nourrie un temps, des temps et la moitié d'un temps hors de la présence du serpent. Alors le serpent lança de sa gueule après la femme de l'eau comme un fleuve afin de la faire entraîner par le fleuve. Aller au désert, c'est la première chose que Dieu commande à la femme. Elle est sur terre, certes, mais pas n'importe où sur la terre. Au désert. Alors le désert, ça figure quoi? Ça figure un monde demeuré pur dans sa création originelle. C'est un monde qui ne porte pas l'empreinte des civilisations humaines, de l'activité humaine, mais aussi de l'idéologie humaine. C'est le contraire de l'Égypte. Déjà dans le livre de l'Exode, l'Égypte était opposée à Madian, donc l'Arabie, symbolisée par le fait que c'était tout le contraire de l'Égypte, une société tribale, sans grande urbanisation et perdue complètement dans le désert, dans cette immensité qui est déjà la figure de la présence divine. Une immensité qui donne le vertige,
une immensité qui ne demande en fait qu'à se révéler, qu'à révéler la transcendance qui se cache derrière. Marie est envoyée au désert. Et c'est là que le Seigneur nous demande, dans la foi, eh bien de nous situer nous aussi, de vivre, spirituellement parlant, au désert. C'est la grande leçon de l'Apocalypse. La femme, à peine avoir donné l'enfant mâle au Seigneur et aux hommes, eh bien elle va au désert. Et ce désert, c'est un lieu de purification. Alors Marie est toute pure, elle n'a pas besoin d'être purifiée, mais nous avons besoin de le faire. Et si elle est envoyée au désert, c'est pas pour elle-même, c'est pour nous. Nous devons, eh bien, régulièrement aller au désert. Qu'est-ce que c'est que le désert? C'est le lieu de la transcendance. Hein? Et c'est un lieu où on découvre, où on fait l'expérience de la transcendance par rapport à la vie présente qui est qui nous parle uniquement de la dimension terrestre, de ce que nos sens peuvent capter, toucher, sentir. Et au-delà de la matière, il y a, eh bien, cette transcendance, cette existence de Dieu qui est immatérielle. Il y a aussi l'existence des anges qui est tout aussi immatérielle. Et c'est dans ce monde-là que nos âmes respirent. C'est l'atmosphère que nos âmes respirent. Alors si elle est pleine d'obscurité, parce que les démons, par leurs pensées, par le fleuve d'eau justement dont nous parle l'Apocalypse, qui sort de la gueule du dragon, si nous nous laissons emporter par ce fleuve, eh bien nos âmes étouffent. Le désert, c'est le lieu de la respiration. C'est le lieu vraiment où nous devons trouver l'oasis. Et l'oasis, c'est Marie, c'est l'Immaculée, où nous abreuver, où être purifié. Ce fleuve d'eau, c'est un symbole de culture, la culture du monde. Le monde s'entend qui ne veut immanent, qui ne veut vivre que pour lui-même et qui considère que il est à lui-même sa propre fin. Ce monde-là est un monde coupé de Dieu. L'Égypte ou Babylone dans l'Apocalypse en sont des exemples typiques. Une société qui ne veut pas entendre parler de transcendance parce qu'elle croit que ses membres cesseraient de travailler efficacement à son auto-croissance. Les cultures du monde, c'est l'image de ce fleuve que le dragon crache derrière la femme. Derrière la femme qui symbolise la transcendance, l'expérience du monde transcendant, d'où elle vient. Et elle en est le témoin radieux de la lumière d'en haut. Eh bien, il veut la noyer, il veut vraiment l'emporter par toutes ces idées, par toutes ces affirmations d'une culture qui se veut être toute humaine et qui veut construire ici-bas le paradis et la vie éternelle sans Dieu, je le répète. Il est dit que la terre s'entrouvrit à ce moment-là et qu'elle absorbe comme une éponge en quelque sorte le fleuve d'eau craché par le dragon. Ça veut dire quoi? Ça veut dire que la terre, ce sont les âmes, ce sont les hommes, ici, symboliquement. Ça veut dire que chaque âme doit faire cet effort de méditer et d'avoir une distance critique par rapport, eh bien, aux valeurs de ce monde, aux cultures de ce monde. C'est un devoir religieux. Les âmes qui refuse cette analyse critique et cette prise de position critique, religieuse, par rapport aux valeurs du monde, eh bien, s'expose à être engloutie, entraînée par les eaux. En revanche, les âmes qui font le travail spirituel, et quel meilleur moyen que de mettre Marie dans sa vie pour le réaliser, eh bien, ces âmes-là, au contraire, eh bien, digèrent en quelque sorte ces valeurs. Elles les ingèrent et donc elles les font disparaître et le fleuve n'est plus une menace, il est englouti par la terre à partir de ce moment-là. Ce que, dès le commencement, la Vierge Marie dans sa vocation nous montre dans le texte de l'Apocalypse, c'est que la vie sur la terre, eh bien c'est pas du repos.
C'est vraiment la lumière contre les ténèbres. C'est un immense combat qui nous est présenté. Et l'Immaculée Conception, c'est la lumière tangible, en quelque sorte, eh bien, que nous pouvons suivre, que nous pouvons contempler. Une nature

Cana, c'est elle qui oblige finalement Jésus à commencer sa vie publique. Elle lui donne le signal. Elle est vraiment celle qui veut que la foi soit donnée aux hommes pour pouvoir les sauver de l'Égypte. Il faut sortir de l'Égypte. Et en même temps, au pied de la croix, donc à l'autre bout, à la fin de la vie terrestre de Jésus, quand Jésus est mort, mis au tombeau, et que les disciples pensent que tout est perdu, parce que personne ne peut imaginer le super miracle de la résurrection, bien évidemment, avant qu'il n'advienne, eh bien Marie, elle le pouvait. Et Marie, elle, n'a jamais vécu dans ce désespoir de l'échec de son fils. Son cœur est meurtri. Comment le cœur d'une mère ne serait-il pas meurtri et justement, en plus, celui de l'Immaculée, qui est doté d'une sensibilité qui dépasse toute sensibilité, bien sûr, elle est attristée, un glaive traverse son cœur, mais pas son âme. Son âme, elle continue de vivre de la foi, et Marie, pendant les 3 jours qui ont précédé la résurrection, eh bien, elle vit dans l'espérance du don de la foi, de ce vin nouveau promis à Cana, à l'humanité. Voilà quelle était la vocation de la Vierge Marie, devenir la gardienne de la foi, en l'absence du Seigneur au moment de sa passion. Et au moment de la résurrection, eh bien, quelqu'un l'attendait, le Seigneur. Et celle qui l'attendait, c'était Marie. En Israël, au temps de Jésus, tout le monde attendait le Messie. Et il y avait une espèce de désir qui habitait tous les gens, donner naissance dans sa famille, avoir parmi ses enfants le Messie. Ah, quel signe de bénédiction merveilleux, et je le comprends. Mais personne n'imaginait, et c'est encore un des paradoxes divins, personne n'imaginait le cadeau somptueux qui fut donné à Joachim et à Anne, les parents de la Vierge Marie, recevoir l'Immaculée Conception comme don d'en haut. Joachim et Anne, bien, ils figurent les croyants, on va dire, les croyants fervents, parce que Dieu n'aurait jamais accordé l'Immaculée à des gens qui ne sont pas dans la ferveur. Mais des gens imparfaits, des gens simples, des gens comme l'archétype du croyant, en général. Et ce sont eux qui ont reçu un don merveilleux. Mais c'était pas le Messie, ou c'était indirectement le Messie. Le Messie serait leur petit-fils. Non, ils ont reçu l'Immaculée. Et ça, aucun membre d'Israël n'imaginait cet intermédiaire que représente la Vierge Marie. Recevoir l'Immaculée, quel don merveilleux. C'est ce que nous pouvons faire nous-mêmes en recevant Marie chez nous, dans notre vie personnelle, dans nos familles, ou dans la société en général. L'Immaculée, c'est l'humilité par excellence. L'humilité dans la foi, l'humilité dans l'espérance et l'humilité dans la charité. C'est une vie chrétienne bien ordonnée qui n'est pas là pour mettre les gens en avant, qui est là pour veiller sur eux comme des enfants dans une famille, ne pas être plus orgueilleux que des enfants en quelque sorte. C'est la beauté du christianisme lorsqu'il est réussi, lorsqu'il est accueilli. Anne et Joachim représentent cette réussite. Et Dieu la couronne en leur donnant la Vierge Marie, cette perle précieuse. Ô combien précieuse, puisqu'elle est la première. Elle précède le Seigneur lui-même dans le rachat du péché originel. Incroyable don. Personne en Israël n'aurait pu l'imaginer. Et nous croyons aujourd'hui, chrétiens, aujourd'hui, nous savons que nous pouvons recevoir l'Immaculée. Et pas seulement telle ou telle personne dans l'Église, mais tous ceux qui le désirent. L'Immaculée, glorieuse aujourd'hui, eh bien, peut vraiment se rendre présente à autant de personnes qu'elle le désire. Oui, vraiment, nous pouvons être comme Anne et Joachim,
et avoir la joie de voir l'Immaculée s'épanouir

0: dans notre cœur et dans nos vies. Et l'Immaculée est heureuse, bien heureuse de pouvoir nous accorder le don de sa lumière, le don de son assistance, de son attention. Alors elle va nous éduquer à ce qui est l'essentiel de son être, la caractéristique, l'humilité. Parce que la Vierge, vraiment, elle est caractérisée par ça. L'humilité. L'humilité, ça rime d'abord avec pureté de cœur. La Vierge n'a jamais envié qui que ce soit, jalousé qui que ce soit. Elle n'a jamais voulu briller aux yeux de qui que ce soit. Sauf de briller de la lumière du Seigneur, une lumière toute d'humilité. La Vierge Marie n'a jamais voulu, elle n'a jamais critiqué qui que ce soit. Elle n'a jamais combiné de je ne sais quel calcul, ourdi, je ne sais quel méfait contre qui que ce soit. C'est ça, la pureté du cœur. Vérité spontanée, mais profonde, parce que pas écervelée. Une vérité qui sait se taire lorsque les personnes ne peuvent pas entendre ce qui doit être dit et qu'elles se scandaliseraient, qu'elles seraient malheureuses, ou pire, qu'elles deviendraient plus mauvaises encore qu'elles ne le sont. Humilité sapientielle, en quelque sorte, de sagesse. Donc pureté de cœur, ça c'est la première chose. L'autre chose, c'est le sens de la gratuité. La gratuité n'est pas inscrite dans les évangiles comme une vertu, mais comme l'humilité, elle est un parfum qui accompagne toutes les vertus. Nous n'avons rien à produire, nous n'avons rien à démontrer, ni pour le monde, ni pour les hommes ici-bas. Notre existence est gratuite. Nous n'avons pas été suscités sur la terre pour jouer un je ne sais quel rôle dans l'histoire, pour faire évoluer l'humanité dans telle ou telle direction. Quelle vanité que de penser que l'histoire puisse être le lieu où, qui me renverrait le sens de ma vocation profonde. L'histoire ne me renvoie rien du tout sauf une immense masse de vanité, d'événements dérisoires. La gratuité. Nous sommes sortis gratuitement parce que par amour. L'amour ne calcule jamais. L'amour est gratuit. L'amour divin qui est parfait, eh bien, ne produit que des choses gratuitement. Pour son bon plaisir. Pour la beauté des êtres. Pour leur grâce. Pour le plaisir que Dieu pourra avoir à contempler leur existence et leur combat spirituel en ce monde, pour regarder leur fidélité, pour regarder comment ils se relèvent après être tombés. Voilà toute la spiritualité mariale de l'humilité, la gratuité. Ne pas faire les choses pour se faire valoir, ne pas faire les choses pour obtenir quoi que ce soit, tout faire pour Dieu, c'est ça la clé de la gratuité. Tout faire pour le bon plaisir de Dieu. Un autre don d'humilité, c'est le don de soi. Cette capacité de se donner, qui est liée à la gratuité d'ailleurs aussi, et à la pureté de cœur, comme l'enfant qui donne tout quand il donne quelque chose. C'est aussi l'humilité va nous débarrasser du poison des trois convoitises. C'est saint Jean qui nous parle des trois convoitises. La synthèse des sept péchés capitaux, eh bien, sera faite plus tard dans l'Église. Mais saint Jean, dès le commencement, lui, avec la révélation, nous définit finalement l'ensemble des défauts humains, du péché humain à travers les trois convoitises. C'est la convoitise de la chair, la convoitise des yeux et l'orgueil de la vie comme il l'appelle. Ces trois convoitises matérielles, psychologiques et spirituelles, enfin, donc toutes les choses matérielles hein, pour la convoitise de la chair, tout ce qui est tangible, tous les appétits. Ensuite, ben, ça ne sert à rien de courir après tous les appétits, après toutes les sensations, puisque de toute façon, le tombeau est notre unique destination. Que ferons-nous de toutes ces choses? Un sage eh bien, c'est conclure et c'est devenir un petit peu ascète et limiter toutes les convoitises de la chair. La convoitise des yeux, c'est briller aux yeux des autres. C'est avoir ce qui brille pour briller de la lumière de ce qui épate les autres. C'est la vanité. Et ensuite, l'orgueil. C'est-à-dire, c'est par rapport à Dieu, ça. C'est dire à Dieu, moi, je choisis de vivre pour moi. Toi, tu ne m'intéresses pas. La vérité, c'est ce que je discerne et déclare être tel. Ça, c'est l'orgueil suprême, celle du dragon, celle du démon. Alors, l'Immaculée nous apprend une chose dans sa morale, c'est mettre l'humilité dans les valeurs sociales et familiales, et personnelles, bien sûr. Ces valeurs, elles doivent être éclairées par la transcendance et par le sens du combat spirituel. Nous ne devons pas être paresseux. Nous devons vraiment prendre position dans le monde, dans nos familles, partout, pour la vérité, pour l'amour. Et nous devons y être fidèles. Oui, nous devons sortir de l'Égypte, comme Moïse fit sortir le peuple en son temps. Nous devons sortir de l'Égypte et aller au désert, c'est la grande leçon d'Apocalypse, c'est la grande leçon, eh bien, de la nativité de la Vierge Marie.
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1: Les images de la Vierge attribuées à l'évangéliste Luc sont innombrables. Et toutes se ressemblent. Tentons aujourd'hui de nous demander la raison de cette diffusion, en cherchant à nous approcher un peu plus de Marie de Nazareth. Les Vierges de Saint-Luc la représentent de face, siégeant sur un trône, couronnée, montrant le Fils qu'elle tient dans ses bras, ou indiquant de la main celui qui est l'unique voie du salut. Ces images sont souvent des histoires de découvertes prodigieuses qui ont résolu des situations de danger ou de graves difficultés. Nous pouvons nous aussi nous imaginer ces moments. Marie arrive de façon inattendue et apporte le salut. Il arrive fréquemment que s'entrecroisent des faits miraculeux, des grâces, des dons. On comprend qu'il y a dans l'icône une présence. Bien sûr, pas inscrite dans la matière, mais dans le modèle qu'elle représente. Dans les icônes, Marie n'est jamais figurée seule. Jésus ou l'enfant Jésus se tient toujours auprès d'elle. Dans les icônes Odigitria, l'enfant nous bénit de la main droite. À travers les icônes, c'est donc la grâce du Fils de Dieu que nous recevons par l'intercession de sa mère, accompagnée d'une bénédiction qui descend jusqu'à nous, sur ceux qui peignent aujourd'hui des images et ceux qui prient devant elle.
0: À présent, nous nous unissons en prière avec le monde entier en renouvelant notre consécration à Marie.
2: Vierge Immaculée, Mère de Dieu et de l'humanité, je t'accueille comme don de Jésus sur la croix et je me confie entièrement à toi. Je t'offre toute ma vie, ce que je suis, ce que j'aime et ce que j'ai, afin que resplendisse en moi la beauté du Christ. Aide-moi à être docile à l'Esprit et à vivre avec joie ma vocation dans l'Église, afin de collaborer à ta mission maternelle et d'orienter vers Dieu le cœur de tout homme. Toi qui as guidé Saint Maximilien Kolb pour aimer sans mesure, enseigne-moi à être témoin de l'Évangile et à faire de ma vie un don. Je te confie les personnes que je rencontrerai et je t'offre le travail, les joies et les souffrances de cette journée. Ô Marie, conçue sans péché, prie pour nous qui avons recours à toi et pour ceux qui n'ont pas recours à toi. Amen.
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Rien de ce qui est extérieur à l'homme et qui entre en lui ne peut le rendre impur. Mais ce qui sort de l'homme, voilà ce qui rend l'homme impur. Marc 7, 15.

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1: La bouche de Marie lui servait à manger, à parler, à prier, tout comme la nôtre, mais d'une manière harmonieuse, sereine, belle. Marie préparait le repas pour Joseph et Jésus, pour ses parents et amis. Elle partageait la table des époux de Cana. Marie se servait de sa bouche pour parler, pas pour bavarder. Elle a su dire le maximum de vérité avec le minimum de mots. Que ce soit dans son dialogue avec l'ange à l'Annonciation, chez Zacharie et Élisabeth par le Magnificat, au temple avec Jésus âgé de 12 ans, ou encore à Cana. Ses paroles naissaient d'un profond silence. Elles étaient franches, crédibles, concrètes, généreuses. Marie se servait de sa bouche pour prier. La dernière image de Marie qui nous soit rapportée est celle du Cénacle, où les apôtres et les disciples étaient unis dans la prière avec les femmes et Marie, la mère de Jésus et ses frères. Sainte Marie, nous avons vraiment besoin de ta bouche afin que nos mots puissent être tendres, vrais et respectueux, afin que notre prière soit d'adhérer à la volonté de Dieu, de vivre selon l'Évangile, d'être imprégné d'une mentalité qui se fie, comme toi, à la bienveillance du Seigneur. Nous nous confions à toi, sûrs de ton aide, puisque tu es mère et que tu nous aimes.
0: À présent, nous nous unissons en prière avec le monde entier en renouvelant notre consécration à Marie.
2: Vierge Immaculée, Mère de Dieu et de l'humanité, je t'accueille comme don de Jésus sous la croix. Et je me confie entièrement à toi. Je t'offre toute ma vie, ce que je suis, ce que j'aime et ce que j'ai, afin que resplendisse en moi la beauté du Christ. Aide-moi à être docile à l'Esprit et à vivre avec joie ma vocation dans l'Église, afin de collaborer à ta mission maternelle et d'orienter vers Dieu le cœur de tout homme. Toi qui as guidé Saint Maximilien Kolb pour aimer sans mesure, enseigne-moi à être témoin de l'Évangile et à faire de ma vie un don. Je te confie les personnes que je rencontrerai et je t'offre le travail, les joies et les souffrances de cette journée. Ô Marie, conçue sans péché, prie pour nous qui avons recours à toi et pour ceux qui n'ont pas recours à toi.
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On a souvent réfléchi sur le paradoxe qu'a vécu Jésus pendant toute sa vie terrestre. Il a été à la fois l'homme le plus heureux et le plus douloureux qui ait jamais vécu sur la terre. Douloureux, pas malheureux. C'est ce qu'il dit au petit Van. Ma vie a été douloureuse, mais pas malheureuse. Car Jésus a exulté dans le fond de son cœur toute sa vie. Il savait qu'il était le fils bien-aimé du Père. Il sentait peser à longueur de jour et de nuit toute la tendresse de Dieu sur lui, l'Esprit Saint. Donc, il était déjà au paradis, en un certain sens. Et puis, il a eu la joie d'apporter du bonheur aux gens, de guérir les lépreux, de faire marcher les paralysés. Il a été heureux de voir que ses disciples commençaient à croire de plus en plus en lui. Mais en même temps, il a terriblement souffert de se voir rejeté par les gens de son propre village, à Nazareth. Et puis, il a souffert de voir que les gens n'aimaient pas Dieu. Il souffrait depuis le début de son existence de voir la médiocrité du monde. Et c'est pourquoi il a demandé à Marguerite Marie de représenter son cœur couronné d'épines. Et Marguerite de demander à Jésus, mais c'est ta tête qui a été couronnée d'épines, pourquoi demandes-tu de représenter ton cœur couronné d'épines? Oh, Marguerite, c'est que mon cœur a toujours souffert dès le début de mon existence. Ma tête n'a souffert que lors du couronnement d'épines, mais mon cœur a toujours souffert. Donc on n'insistera jamais assez sur cette coexistence en Jésus entre une très grande joie et une très grande douleur. Et c'est pourquoi la liturgie célèbre à la fois les douleurs de Jésus et sa joie. Et il en est de même pour la Sainte Vierge. Il y a la fête de Notre-Dame des douleurs que l'on fête le 17 septembre. Et puis, très longtemps, il y avait une fête liturgique pour célébrer les joies de Marie, la fête de l'exultation de la Vierge, toujours inscrite au calendrier de quelques ordres. Et les chrétiens ont nommé certaines de leurs églises Notre-Dame de joie, Notre-Dame de toute joie, Notre-Dame de liesse. Un monastère du Morbihan s'appelle encore aujourd'hui Abbaye la Joie Notre-Dame. Autant d'appellations qui proclament tout à la fois l'allégresse qui habite le cœur de la Vierge et la joie qu'elle apporte à ses enfants lorsqu'ils ont la simplicité d'imiter la conduite de Saint Jean. Et depuis cette heure-là, le disciple a pris chez lui. Et alors, dans le ciel, la Sainte Vierge est à la fois évidemment énormément, infiniment heureuse parce qu'elle participe à la joie de son Fils. Elle est entrée pleinement dans la joie de son Fils et elle voit, elle contemple la joie de la tranquille et toujours bienheureuse Trinité, comme dirait le père de Foucault. Mais en même temps, elle compatit profondément à nos souffrances. Et c'est pourquoi de temps en temps, elle apparaît à des petits voyants ou à des hommes pleurant. Elle pleure, c'est-à-dire qu'elle compatit vraiment à nos souffrances. Elle n'est pas indifférente à ce qui nous arrive sur la terre. On n'a jamais pensé à la Sainte Vierge heureuse dans le ciel et ne s'occupant pas et ne souffrant pas de la souffrance que ses enfants connaissent sur la terre. Mais cette souffrance, et c'est le mystère du ciel, ce mystère, cette souffrance ne la fait pas vraiment se déprimer. Dans le ciel, il n'y a que des bienheureux. Aujourd'hui, on n'ose pas toujours affirmer cela parce qu'il semble que c'est une injure à la souffrance des hommes. Mais non, mes frères, Dieu est infiniment heureux dans le ciel. Et les milliards d'anges et de saints qui sont dans le ciel sont bien heureux. Le pape Benoît XVI l'avait rappelé dans son encyclique, dans la deuxième encyclique sur l'espérance. Dieu est infiniment heureux tout en étant compatissant. Il est impassible, impassibilis, mais non dépourvu de compassion. Eh bien, la même chose pour Jésus, la même chose pour la Sainte Vierge. N'oublions pas, lorsque nous prions la Sainte Vierge, que nous prions quelqu'un qui est infiniment heureux, quelqu'un d'infiniment heureux et d'infiniment compatissant. Ce n'est pas contradictoire, même si c'est mystérieux.
Et la Sainte Vierge ne demande qu'à nous aider à vivre nous-mêmes ce paradoxe sur la terre, déjà sur la terre, d'être à la fois le plus possible heureux d'être aimé de Dieu, heureux de pouvoir aider les autres, les aimer, les sauver, mais en même temps être plein de compassion pour leurs souffrances. Et c'est pourquoi l'Évangile nous dit à la fois de pleurer avec ceux qui pleurent et d'apporter de la joie à tous ceux qui pleurent.

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Que votre parole soit oui, si c'est oui, non, si c'est non. Ce qui est en plus vient du mauvais. Matthieu 5, 37.

Sur la colline, tout près du ciel, tu te tiens là, Marie, tenant ton fils sur tes genoux, offrant sa

Nous allons fêter cette année-ci le 100e anniversaire des apparitions de la Vierge Marie à Fatima, du 13 mai 1917 au 13 octobre. Je vais d'abord vous présenter ces enfants, car la Sainte Vierge les a préparés à recevoir la visite qu'elle allait leur faire. Elle a choisi des enfants qui avaient une éducation chrétienne extrêmement belle, extrêmement forte. Et puis, nous allons voir aussi que l'année qui a précédé les apparitions, ces enfants ont eu une visite de l'ange du Portugal, qui les a habitués à prier beaucoup plus. Vous voyez, donc, la Sainte Vierge n'est pas apparue à des enfants comme ça n'importe comment. Elle les a longuement préparés à cette visite du ciel. Lucia était la cinquième enfant du foyer de Antonio et Maria Rosa. La cinquième enfant. Elle avait 10 ans au moment des apparitions. Et c'était la dernière de la famille. Et le papa de Lucia, Antonio, était le frère d'Olimpia, la maman de Francesco et Jacinta. Donc Lucia était cousine germaine des deux autres. Olimpia avait été veuve, elle s'était remariée, et il y avait 10 enfants dans la famille. Donc, Francesco et Jacinta étaient les tout derniers. Et Jacinta, la plus jeune, était très très aimée de tout le monde, bien sûr. À l'époque, les enfants n'allaient pas tous à l'école. C'est le cas de la plupart des familles de ce pays. Il fallait avant tout qu'ils puissent gagner leur vie, et il suffisait qu'un ou deux enfants par famille soient capables de lire à la veillée et de faire la correspondance. Tous devaient, dès 13 ou 14 ans, travailler avec les grandes personnes dans les champs. Et alors, les frères et les sœurs plus jeunes les remplaçaient à la garde du troupeau. C'est ainsi que les 3 petits cousins, Lucie, François et Jacinta, deviendront bergers dès l'âge de 7 ou 8 ans. Lucie fut la première à prendre la garde du troupeau familial. Elle y remplaça sa sœur plus âgée, Caroline. Quant à 13 ans, celle-ci partit au travail. Elle alla informer de la nouvelle ses cousins et les prévenir qu'ils ne devraient plus compter sur elle pour jouer. Oh, ne plus être avec Lucie. Alors, Jacinta et Francesco supplièrent leurs parents de pouvoir rejoindre Lucie pour garder les troupeaux. Mais non, vous êtes trop jeune. Et les petits renouvelèrent tellement leur demande que les parents finissent par accepter. Les enfants se proposèrent pour garder eux aussi leurs brebis à la place de Jean, leur frère aîné plus grand. Donc, rayonnant de joie, ils vont apprendre la chose à Lucie et aussitôt, tous trois combinent comment ils pourront chaque matin réunir les deux troupeaux pour passer la journée ensemble. Chaque berger sortira à l'heure voulue par la maman. Le premier atteindra l'autre près de la glacière, une petite mare qui se trouvait à la sortie du village. Et les deux troupeaux se réunissent, c'est Lucie évidemment qui commande la marche, parce que c'est elle qui connaît les bons endroits où les brebis pourront trouver quelque chose à manger. Et chaque matin, après le petit déjeuner, ils en récitent.

un pater et un ave, en l'honneur de notre ange gardien, pour qu'il nous garde de nuit et de jour, et qu'il marche toujours en notre compagnie. C'était l'une des prières que l'enfant, que Maria Rosa, enseignait à ses enfants. Oui, l'éducation chrétienne était à l'honneur, et spécialement Maria Olympia réunissait ses enfants régulièrement pour leur faire le catéchisme, sous forme d'entretien, où les aînés disaient ce qu'ils connaissaient déjà aux plus jeunes. Lucia avait également une éducation chrétienne, même si le papa n'était pas très fervent. Certes, il allait à la messe tous les dimanches, mais il restait longtemps au cabaret par la suite. Mais son épouse, Maria Rosa, était une femme extraordinaire qui acceptait la paresse, une certaine paresse de son mari. Voilà donc une éducation très chrétienne, qui se manifestait notamment par la façon dont il considérait les astres. Le soir, quand les étoiles commençaient à apparaître, eh bien, on leur donnait des noms. Jacinta, par exemple, avait baptisé la lune la lampe de la Sainte Vierge, et les étoiles les lampes des anges, et le soleil la lampe de notre Seigneur. Et Jacinta disait « Je préfère la lampe de la Sainte Vierge plutôt que celle de Jésus, parce qu'elle ne brille pas et qu'elle n'aveugle pas. » Et Francesco disait sérieusement « Non, Jacinta, aucune lampe n'est aussi belle que celle de notre Seigneur. » Voilà quelques mots sur l'éducation chrétienne reçue par ses enfants qui deviendront les privilégiés à voir la Très Sainte Vierge 6 fois de suite de mai 1917 à octobre 1917.

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Nous avons vu la fois dernière la bonne éducation religieuse qu'avaient reçue les trois voyants de Fatima. Je voudrais les présenter d'une façon plus particulière aujourd'hui. Donc Lucie, la plus âgée, 10 ans au moment des apparitions, était une enfant forte, bien constituée, mais d'une taille moyenne, puisqu'elle ne dépassait pas son cousin Francesco, qui avait 1 an de moins qu'elle. Ses cheveux très bruns étaient séparés par une raie au milieu et couverte par un mouchoir de tête ou par une mante, c'est une espèce de voile qui retombait jusqu'à sa ceinture et qui rappelait le capulet de Bernadette. Elle portait le dimanche un corsage de couleur claire et la jupe de grosse flanelle aux larges plis arrondis descendait jusqu'au bas des jambes, laissant voir les gros souliers cloutés. Dans ses cahiers de souvenirs, elle se reprochera plus tard d'avoir été un peu trop coquette, mais je pense que c'est une humilité excessive qui l'a fait écrire cela, parce qu'elle dit que le jour de fête, elle aimait mettre une chaînette d'or, des boucles d'oreilles qui tombaient jusqu'aux épaules, et qu'elle aimait avoir un beau chapeau garni de perles sur la tête. Lucie aimait beaucoup les enfants. Elle en ramassait jusqu'à 8 ou 10 dans la cour de la maison, les faisait jouer, leur apprenait à faire des guirlandes et les mettait en procession pour chanter la Sainte Vierge avec des bannières. Au ciel, au ciel, au ciel, avec ma mère, un jour je serai. Et tout ce petit monde témoignait évidemment beaucoup d'attachement à Lucie. Tout le monde l'aimait, c'est évident. Elle était spécialement franche. Ça, c'est une qualité fondamentale qu'elle avait développé sans doute au contact de sa maman. Francesco, 9 ans, possédait la corpulence la plus développée, un tempérament robuste. Il était très pacifique quand il gagnait au jeu et que l'autre prétendait qu'il n'avait pas gagné. Tu penses que tu as gagné, soit ça m'est égal. Il ne faisait jamais d'histoire. Par contre, il avait du caractère et beaucoup de hardiesse. Il aimait grimper dans les arbres, il attrapait les lézards, il osait même rapporter des serpents à la maison, au risque de se faire attraper, évidemment, par ses parents. Mais par-dessus tout, il aimait beaucoup les oiseaux. C'était ses meilleurs amis. Tout le long du chemin, il émietté du pain sur les pierres pour qu'il n'ait pas faim. Et il les appelait par de doux noms. Et personne ne devait approcher de ces oiseaux pour ne pas les effrayer. Et il ne tolérait pas qu'on touchât à leur nid. Et puis, il avait une compassion très forte pour les gens qui souffraient. Un jour, il voit un homme difforme. « Je ne peux pas le regarder, dit-il, cela me fait trop mal au cœur. » Une autre fois, il devait entrer dans une maison habitée par 2 sourds-muets. La mère et le fils. « Je ne peux pas y aller. Il m'est impossible de voir ces pauvres gens qui font un effort surhumain pour parler et qui n'y parviennent pas. » Et au pâturage, il y avait souvent une petite vieille et qui avait du mal à rassembler son petit troupeau de brebis. Alors, il faisait le travail et ne supportait même pas qu'on puisse leur dire merci. « C'est normal, chère madame. » Voilà pour le petit Francesco. La troisième à présenter, c'est sa sœur, Jacinta, qui n'avait que 7 ans, très aimée de ses frères et sœurs aînés. Alors, elle, c'était une enfant très prime sautière qui aimait énormément danser et chanter. Elle passait des heures à danser. Et comme Francesco savait bien jouer de l'harmonica ou de la flûte, eh bien, elle dansait au son de l'harmonica et de la flûte de son frère. Voilà. Quant à Francesco, lui, il dansait aussi, mais il dansait au milieu de ses brebis pour faire comme notre Seigneur, disait-il. Sur l'image qu'on m'a donnée, Jésus se tient debout au milieu du troupeau avec une brebis dans ses bras. Alors, je fais la même chose. Lui aussi aimait beaucoup le chant, bien sûr. Et alors, Jacinta aimait beaucoup entendre l'écho dans le fond des vallons. Elle faisait arrêter ses compagnons aux endroits propices, et là, ainsi sur un rocher, ils criaient des noms à l'écho.
Yashinta avait remarqué que celui qui était le mieux reproduit, c'était Maria, et elle le criait souvent. Parfois même, elle disait tout l'Ave Maria, criant la parole suivante seulement lorsque la précédente avait été répétée par l'écho. Et ainsi, la montagne elle-même priait la Sainte Vierge. Voilà comment la Sainte Vierge a préparé ses enfants à recevoir la visite du ciel. Nous verrons la fois prochaine que, en 1916, un an avant les apparitions de 1917, la Sainte Vierge n'est pas apparue, mais c'est un ange. Un ange qui est apparu à ses enfants et qui les a appris à prier, à adorer longuement le Seigneur Dieu. Voilà comment la Sainte Vierge a voulu que ses enfants soient longuement préparés à recevoir sa visite de mai 1917 à octobre 1917.

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0: te plaît, Vierge Marie, demande à Jésus de m'apprendre à faire un beau silence. S'il te plaît, Vierge Marie, demande à Jésus de m'apprendre à écouter sa parole comme toi.
1: S'il te plaît, Vierge Marie, demande à Jésus de m'apprendre à dire oui de tout mon cœur.
2: S'il te plaît, Vierge Marie, prie pour nous le Seigneur Jésus. Il écoute puisque tu es sa maman et que nous aussi, nous sommes tes enfants.

Ce ne sont pas les gens bien portants qui ont besoin du médecin, mais les malades. Je ne suis pas venu appeler des justes, mais des pécheurs. Marc 2, 17.

Je vais avoir le plaisir de vous raconter cette année les merveilleuses apparitions de la Sainte Vierge à Fatima, du 13 mai 1917 au 13 octobre 1917. La Très Sainte Vierge est apparue 6 fois à 3 enfants portugais, Lucia, Francisco et Jacinta. Francisco et Jacinta étaient frères et sœurs, et Lucia, la plus âgée, celle qui a reçu le plus de messages et qui a vécu très longtemps après 1917, eh bien, était leur cousine. Eh bien, ce qu'on ne sait pas suffisamment, c'est que la Sainte Vierge a préparé ses apparitions 2 ans à l'avance. Dès 1915, un ange est apparu à Lucia, mais elle ne l'a raconté que beaucoup plus tard. Donc l'histoire commence en 1915, dans un petit hameau d'Ayustel, près de Fatima. Un jour d'avril, alors que Lucia et 3 de ses compagnes étaient sur la colline appelée le Cachibo, Cabecho, toutes 4 virent un ange leur apparaître. Lucia a raconté cela beaucoup plus tard. Voilà, vers l'heure de midi, nous prîmes notre repas, après quoi j'invitai mes compagnes à dire avec moi le chapelet, ce qu'elles acceptèrent de bon cœur. À peine avions-nous commencé que devant nos yeux, nous vîmes, comme suspendue dans les airs, au-dessus des arbres, une figure semblable à une statue de neige, que les rayons du soleil paraissaient rendre transparent. « Qu'est-ce que c'est ?» demandèrent mes compagnes. « Je ne sais pas, » répond Lucia. Nous continuâmes à prier en gardant les yeux sur cette figure qui disparut dès que nous eûmes terminé. Et cette apparition, qui resta toujours silencieuse, se renouvela à 2 ou 3 reprises dans les mois suivants. Lucia la décrira alors aussi, dans son langage enfantin, pas une personne enveloppée dans un drap. C'est évident que ces manifestations mystérieuses d'un ange allaient préparer ce qui va se passer l'année suivante, en 1916, lorsque par 3 fois, Lucia, Jacinta et Francisco vont voir un ange leur apparaître. Et c'est seulement l'année d'après, en 1917, que la Sainte Vierge elle-même apparaîtra. Vous voyez, la Sainte Vierge, parfois, fait les choses ainsi. Elle prend son temps pour que les enfants profitent bien d'une apparition ou de plusieurs apparitions. Elle va les préparer par l'intermédiaire d'un ange, l'ange du Portugal. Nous verrons cela dans une chronique postérieure. Il est bon de savoir que lorsque notre Dieu veut faire quelque chose de grand, il prépare ceux qui sont les acteurs de cette manifestation. Oui, les anges ont une grande importance dans notre vie. Ils nous rappellent que nous sommes tous destinés à les rejoindre un jour et à participer à leur louange éternelle. Les anges ne souffrent pas, c'est très, très mystérieux. Ils compatissent à nos souffrances, mais ils sont bien heureux. Ils sont presque jaloux peut-être de ne pas pouvoir offrir à Dieu des sacrifices comme nous. Mais c'est comme cela, il y a des êtres qui n'ont pas à souffrir pour mériter le ciel. Ils ont mérité le ciel simplement en faisant une bonne fois un acte d'humilité devant Dieu, en reconnaissant qu'ils étaient des créatures. Tandis que nous, pour aller dans le ciel, nous devons le mériter par toute une série d'actes d'adoration, d'acceptation de la volonté de Dieu. Mais comme dirait le Padre Pio, notre ange gardien, c'est notre frère jumeau. Il y a une belle complicité entre notre ange et nous-mêmes, et nous aurions avantage à penser plus souvent à cette présence de notre ange gardien, parce qu'il nous aide à accepter de vivre cette vallée de larmes, de vivre dans cette vallée de larmes, en pensant que la récompense, elle sera merveilleuse.

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Efforcez-vous d'entrer par la porte étroite, car, je vous le déclare, beaucoup chercheront à entrer et n'y parviendront pas. Luc 13, 24.

En ce jour de la solennité de Notre-Dame du Lot, je suis heureux de vous proposer cette méditation sur le thème du couple de Marie et de Joseph. Pourquoi ce thème ? D'abord parce que nous sommes le 1er mai et que le 1er mai nous fêtons ensemble dans notre diocèse la Vierge Marie et Saint Joseph. 1er mai, c'est d'abord la solennité de Notre-Dame du Lot qui honore les événements vécus en ce lieu, qui reconnaît les formidables grâces reçues ici. Il se trouve que la date de la solennité de Notre-Dame du Lot a varié dans l'histoire. On peut le comprendre, hein. Il y a eu tellement d'événements au Lot qu'on peut se dire, mais quelle date vient véritablement les marquer? Alors, au cours de l'histoire, la fête de Notre-Dame du Lot a été célébrée le lundi de Pentecôte, le 8 septembre, le dimanche le plus proche du 8 septembre, et depuis quelques années seulement, on a choisi le 1er mai. 1er mai parce que c'est le premier jour du mois de Marie, 1er mai parce que les apparitions ont commencé pour Benoît Trancurel un début mai en l'année 1664. Et c'est pourquoi nous avons choisi de faire du 1er mai la solennité de Notre-Dame du Lot. Mais bien sûr qu'à cette solennité propre à notre sanctuaire s'ajoute ce qu'on appelle une mémoire. Mémoire, c'est plus secondaire qu'une fête, mais ça ne veut pas dire que c'est négligeable. C'est la mémoire de Saint Joseph travailleur. Dans la liturgie de l'Église, cette fête de Saint-Joseph travailleur est moins importante que la grande solennité de Saint-Joseph l'époux de Marie, qui, vous le savez, est fêtée le 19 mars. Il se trouve qu'une tradition reconnaissait que le 19 mars était le jour de la mort de Saint-Joseph. Et c'est pourquoi c'est cette date qui a été choisie pour la solennité de Saint-Joseph l'époux de Marie. Intéressant de voir que cette fête a été instituée comme fête d'obligation 25 ans avant la naissance de Benoît. Et qu'ensuite, Benoît a 14 ans lorsque le roi Louis XIV consacre la France à Saint Joseph. Nous sommes en 1661. Ça, c'est la solennité de Saint Joseph, célébrée le 19 mars. Et à côté, il y a cette mémoire de Saint Joseph artisan, le 1er mai, Saint Joseph travailleur. Elle a été instituée en 1955, c'est une mémoire récente, au jour 1er mai où existait déjà dans de nombreux pays une fête du travail. À l'origine, des luttes sociales, une répression sanglante d'une grève aux États-Unis le 1er mai 1886. Et c'est ça qui avait instauré cette fête du 1er mai comme fête du travail, et c'est là-dessus que le pape Pie XII, en 1955, a décidé de créer cette mémoire, de nous inviter à prier particulièrement Saint Joseph travailleur. On comprend bien pourquoi, hein, un saint patron pour les travailleurs, c'est précieux, mais aussi reconnaître ce lien privilégié de Joseph avec Jésus à travers le travail que Joseph a appris à Jésus dès son adolescence sans doute. Voyez alors qu'en reliant les deux fêtes de la solennité de Notre-Dame du Lot et de la mémoire de Saint Joseph travailleur, on manifeste combien personne, après la Vierge Marie, n'a été aussi proche du Christ que Joseph, dans le concret de la vie de famille et de travail. Voyez en combien ce 1er mai est donc un jour opportun pour pouvoir contempler le couple de Marie et de Joseph. Un jour opportun et également une année opportune. On l'a dit à de nombreuses reprises, hein. Notre diocèse de Gap est en année mariale depuis septembre dernier jusqu'à septembre prochain. Et puis le pape François a annoncé le 8 décembre dernier une année Saint-Joseph jusqu'au 8 décembre de l'année prochaine. Et à la fête de la Sainte Famille fin décembre, le Saint-Père a annoncé une année de la famille pour faire mémoire des 5 ans de l'exhortation apostolique Amoris Laetitia, la joie de l'amour. Le Saint-Père voulait qu'on se réapproprie encore davantage cette exhortation, et c'est sans doute pas pour rien qu'il l'a proposée dans le cadre de l'année Saint-Joseph qu'il avait ouverte. Vous voyez, nous sommes donc dans une année vraiment favorable pour contempler le couple des parents de Jésus, comme les appelle Saint-Luc dans son évangile, ou encore « ton père et moi ». Où est-ce qu'on trouve cette expression « ton père et moi » dans la bouche de la Vierge Marie au moment du recouvrement au Temple? Nous sommes donc à une date privilégiée, dans une année privilégiée, pour méditer le couple de Marie et de Joseph, et puis nous sommes dans un lieu privilégié pour cela.
Car le sanctuaire du Lot a été demandé par la Vierge Marie à Jésus pour la conversion des pécheurs. Nous savons que la belle dame s'y est manifestée quelque 400 fois. Mais entre autres expériences mystiques, Benoît a aussi vécu des rencontres avec l'époux de Marie à 7 reprises. Dans les manuscrits du Lot, 2 passages relatent ces expériences spirituelles de rencontre de Benoît avec Saint Joseph. Oh, c'est avec peu de mots, hein. On n'est pas surpris quand on connaît Saint Joseph, c'est pas un grand bavard. Le premier passage, sous la plume du premier recteur du Lot, qui écrit ceci. Saint Joseph est apparu 6 fois à Benoît, lui disant de prendre bien patience en gardant son troupeau et de bien le suivre sans se fâcher. 6 fois. 6 fois pour dire visiblement la même chose. La patience et la douceur nécessaires pour que Benoît soit une bonne bergère. Nous y voyons à la fois une présence de Joseph travailleur qui aide la bergère à vivre sa profession, mais qui la prépare aussi sans doute à traiter pareillement les pèlerins avec douceur et patience. Et puis on y voit un Joseph protecteur qui veille à la fois sur le troupeau de Benoît pour qu'il ne soit pas malmené et qui veille sur le cœur de la bergère pour qu'il ne soit pas habité de mauvais sentiments. Le 2e passage des manuscrits du Lot, donc la 7e apparition de Saint Joseph à Benoît, est sur un événement encore plus précis. Je vous cite les manuscrits. Saint Joseph apparaît à Benoît et lui dit que parce que le frère Aubin parle toujours du Lot, on veut le mettre au fond d'un cachot pour ne jamais l'en sortir. C'est qui le frère Aubin? C'est un ami de Benoît, l'un des 4 auteurs des manuscrits du Lot. On comprend donc que c'est quelqu'un qui a une place toute particulière dans l'histoire et le rayonnement du sanctuaire, et voilà qu'on veut le mettre au fond d'un cachot pour ne jamais l'en sortir. Et là aussi, voyez, Saint Joseph se révèle protecteur. Comme il a protégé la Sainte Famille des agissements d'Hérode, il protège ici les partisans du Lot, pour le dire ainsi, afin qu'ils ne soient pas inquiétés. Vous l'aurez compris, nous sommes donc au bon jour, dans la bonne année et sur le bon lieu, pour méditer ce rapport de Marie et de Joseph. Je vous propose de le faire en 3 tableaux. D'abord en regardant les 2 annonciations à Marie et à Joseph. Ensuite en essayant de comprendre quelle est la réalité de ce qu'ils ont vécu lorsque Joseph avait le projet de répudier Marie. Qu'est-ce que ça veut dire exactement quand on dit que Joseph, qui était un homme juste, décida de la répudier en secret? Et puis dans un 3e temps, je vous proposerai une méditation sur la chasteté du couple de Joseph et de Marie, convaincue qu'elle puisse être inspirante pour tous les couples. Alors commençons par regarder en parallèle les 2 annonciations à Joseph et à Marie. Chez vous, si vous avez l'opportunité de mettre 2 Bibles sur votre table, l'une à côté de l'autre, pour pouvoir comparer les textes bibliques, ça peut être très opportun. Et vous ouvrez vos Bibles pour l'une à Luc chapitre 1, versets 26 à 38, c'est l'Annonciation à Marie, et puis Matthieu chapitre 1 également, versets 18 à 24, c'est l'Annonciation à Joseph. Les 2 récits commencent par une introduction qu'on pourrait qualifié d'assez semblable. Luc chapitre 1, verset 26. Le 6e mois, l'ange Gabriel fut envoyé par Dieu dans une ville de Galilée appelée Nazareth, à une jeune fille vierge accordée en mariage à un homme de la maison de David appelé Joseph. Matthieu chapitre 1, verset 18. Or voici comment fut engendré Jésus-Christ. Marie, sa mère, avait été accordée en mariage à Joseph,

On a une même approche de l'ange auprès de Marie et auprès de Joseph. Commençant par faire quoi ? Par les rassurer. « Sois sans crainte, Marie, car tu as trouvé grâce auprès de Dieu. Joseph, fils de David, ne crains pas de prendre chez toi Marie, ton épouse. » Et c'est ensuite que la mission est confiée à l'un comme à l'autre. Pour Marie, voici que tu concevras et enfanteras un fils. Pour Joseph, elle enfantera un fils et tu lui donneras le nom de Jésus. Ce qui saute d'abord aux yeux quand on compare ces deux annonciations, c'est qu'il y a la même révélation incontestable. Marie conçoit sans s'unir à Joseph. L'Esprit Saint viendra sur toi, il te couvrira de son ombre, dit l'archange à la Vierge Marie. C'est clairement la troisième personne de la Sainte Trinité. Matthieu chapitre 1 verset 20, ne crains pas de prendre chez toi Marie ton épouse, puisque l'enfant qui est engendré en elle vient de l'Esprit Saint. Vous voyez, dans les deux annonciations, c'est clairement l'Esprit Saint qui permet l'engendrement. Il est révélé dans sa puissance de fécondité, aussi bien en Marie qu'en Joseph, pourrait-on dire. Chacun reçoit sa mission propre de l'Esprit Saint. D'ailleurs, le nom de Joseph veut dire « Dieu ajoutera ». Vous voyez comme son nom annonce sa fécondité. Il n'est pas simplement spectateur de l'engendrement qui a lieu en Marie. Dieu va rajouter quelque chose par la personne même de Joseph. Et ça nous appelle à reconnaître la fécondité de l'Esprit-Saint dans toute vocation. Oui, il est source d'une fécondité incomparable en Marie, mais il est aussi source de fécondité particulière en Joseph, lui donnant une réelle paternité. Vous voyez, comme un appel lancé à tous les couples, hein, quelle que soit votre situation conjugale, comment laissez-vous l'Esprit-Saint rendre fécond votre couple? Comment concevez-vous votre masculinité ou votre féminité comme complémentaire pour la fécondité de votre couple? Et dans les deux annonciations, la lumière de l'Esprit-Saint ouvre ensuite à la confession de l'identité de celui qui va naître en Marie. Luc chapitre 1, verset 31, « Tu lui donneras le nom de Jésus ». Chez Matthieu, on aurait pu s'attendre à ce que le même ange dise à Joseph que Marie lui donnera le nom de Jésus. Mais qu'est-ce qu'on lit en Matthieu chapitre 1, verset 21 ? « Tu lui donneras le nom de Jésus ». Vous voyez, c'est exactement la même demande qui est faite à Joseph et à Marie. Pour qu'ils reçoivent en fait quoi ? Une mission commune. Si chacun reçoit de l'Esprit-Saint une fécondité qui lui est propre, tous les deux reçoivent ensemble une mission commune de nommer l'enfant. Une mission de parentalité. C'est le couple de Marie et de Joseph qui reçoit la mission de nommer Jésus, recevant par là, bien sûr, l'insigne honneur de veiller sur le fœtus, le bébé, l'enfant, le jeune Jésus. Vocation d'un couple. Voyez la révélation de ce grand mystère. Par l'incarnation, Dieu décide d'avoir besoin d'un homme et d'une femme pour éduquer, nourrir, protéger, faire grandir le Fils de Dieu ayant pris chair. Comme un appel lancé à tous les parents qui ont reçu la même mission de faire naître et d'éduquer leurs enfants, c'est en couple que le Seigneur leur a confié cette mission, même dans les couples qui se sont séparés par la suite. Alors il me semble que Marie et Joseph peuvent particulièrement être précieux dans les couples pour les aider à redire oui à cette belle vocation d'accompagner la croissance de leurs enfants à tous les âges de leur vie et jusqu'au ciel. Celui que Marie et Joseph doivent appeler Jésus n'est pas simplement un homme particulier comme les autres. Hein. L'archange Gabriel donne tout de suite l'identité de celui qui va naître en Marie. Il sera appelé Fils de Dieu. Insistance sur l'identité divine. Alors, il faut bien voir qu'à l'époque, le terme « fils de Dieu » pouvait être entendu dans un sens purement humain pour qualifier le Messie. Mais chez l'évangéliste, qui a accueilli le mystère de la mort et de la résurrection du Christ, il n'y a aucune ambiguïté pour lui. Quand il dit « fils de Dieu », il se réfère bien à la deuxième personne de la Sainte Trinité ayant pris chair. Il sera appelé « fils de Dieu ». Voilà ce que l'archange révèle spécifiquement à Marie. Et quand on va voir chez saint Matthieu, qu'est-ce qu'il est dit à saint Joseph ?

pas il sera appelé fils de Dieu, mais c'est lui qui sauvera son peuple de ses péchés. Matthieu chapitre 1, verset 21. Voyons, on pourrait dire qu'à Marie est révélée l'identité la plus intérieure de l'enfant qu'elle va concevoir. Il est vraiment le fils de Dieu qui prend chair. À Joseph est révélée son identité plus extérieure, sa mission de sauver le monde. Et on peut voir là comme une complémentarité à Marie et à Joseph, complémentarité de révélation qu'on pourrait voir comme liée à leur féminité et masculinité respectives. À la femme Marie, la révélation de l'identité plus intérieure du Sauveur. À l'homme Joseph, la révélation de son identité plus extérieure. Et je crois que nous avons ici une clé importante pour distinguer ce qu'une femme et un homme, un père et une mère, peuvent apporter de complémentaire et d'indispensable à la croissance d'un enfant et à la société tout entière. Vous voyez, ainsi, méditer le couple de Marie et de Joseph, c'est nous émerveiller du projet divin d'unité dans le couple, de complémentarité dans ce couple et de distinction de l'un et de l'autre, distinction de la masculinité et de la féminité, de la paternité et de la maternité. Il me semble que dans le contexte actuel que nous vivons, cet émerveillement peine à pouvoir s'exprimer. Il est même parfois dénoncé comme sexiste, dès qu'on cherche à distinguer masculinité et féminité, maternité et paternité. Alors qu'en fait, c'est source de vie et source de regard toujours renouvelé sur l'autre comme sur soi. Ces révélations différentes et complémentaires, Marie et Joseph ont dû profondément en parler. J'aime à les imaginer prenant le temps l'un avec l'autre de partager leurs expériences d'annonciation pour méditer en fait leur complémentarité et s'ouvrir davantage au mystère qui leur est donné à contempler. Pour tout couple, me semble-t-il, il peut être précieux de contempler les figures de Marie et de Joseph, de les contempler ensemble, pour les aider à exercer la mission de parentalité commune et les missions distinctes d'hommes et de femmes, d'époux et d'épouses, de mères et de pères. N'hésitez donc pas à reprendre ces deux annonciations, à les laisser vous parler. La parole de Dieu est parole vivante, elle a toujours à nous rejoindre, elle est toujours nouvelle. Je passe au deuxième tableau que je vais vous proposer. Après cette mise en parallèle des deux annonciations à Marie et à Joseph, je vous propose un petit retour en arrière. Car avant ces événements d'annonciation, aussi bien Saint-Luc que Saint-Matthieu soulignent que Marie avait été accordée en mariage à Joseph. Accordée en mariage, mais ils n'habitaient pas encore ensemble. Donc le couple était déjà engagé avant leurs annonciations. On peut dire qu'ils étaient même déjà mariés plus que fiancés, même si Joseph n'avait pas encore conduit Marie dans sa maison. En effet, le rite juif du mariage consistait en deux phases. Une première phase, on l'appelait le consentement, kiddushin, par lequel le contrat de mariage était scellé, faisant des deux parties de véritables mari et femme. On ne peut pas dire qu'ils étaient fiancés, quelque chose de beaucoup plus fort. D'ailleurs, la loi de Moïse était aussi stricte pour un adultère après le kiddushin que pour un adultère au cours de la vie du couple marié. C'est ce qu'on lit en Deutéronome chapitre 22, les versets 23-24. Lorsqu'une jeune fille vierge, et c'est le même thème qu'à l'Annonciation, lorsqu'une jeune fille vierge est fiancée à un homme, si un autre homme la rencontre dans la ville et couche avec elle, vous les emmènerez tous les deux à la porte de cette ville et vous les lapiderez jusqu'à ce que mort s'en suive. Vous voyez, le kiddushin, c'est vraiment un engagement plein et entier. Et cependant, dans le mariage juif, il y a une deuxième phase, le nisuin, N-I-2-S-U-I-N. Il consiste à l'introduction de l'épouse dans la maison du mari. Et c'est alors que le mariage est consommé. Vous voyez qu'au moment de l'Annonciation, Marie et Joseph sont déjà engagés dans la première phase du mariage, mais pas encore dans la deuxième. D'où cette remarque de saint Matthieu, avant qu'ils aient habité ensemble, elle fut enceinte par l'action de l'Esprit-Saint. C'est dans cette situation particulière qu'arrive l'événement des deux Annonciations. Un double événement bouleversant,
un événement qu'on peut dire critique pour le couple de Marie et de Joseph, au point que saint Matthieu rapporte, Matthieu 1, 19, « Joseph, son époux, qui était un homme juste, ne voulait pas la dénoncer publiquement. Il décida de la renvoyer en secret. » Joseph, qui était un homme juste. En quoi Joseph est-il juste dans ce comportement vis-à-vis de cet événement imprévu? Je vous propose de nous arrêter à cette question. En quoi Joseph est-il juste? Et vous allez voir que ça peut nous faire réfléchir à notre manière, nous aussi, d'être juste dans notre vie quotidienne, mais aussi pour penser, par exemple, des questions comme les lois bioéthiques, telles qu'elles se présentent à nous désormais. C'est quoi être juste? Parfois, on entend cette interprétation. Joseph se croit malheureusement placé devant un adultère commis par Marie, mais pour éviter qu'elle ne subisse les conséquences de cet acte, il règle les choses en secret, afin que celle qu'il aime encore échappe à ce funeste dessein. Mais le problème, c'est que si Joseph veut ainsi éviter à Marie la lapidation, hein, Deutéronome 22 nous a montré que c'était ça qui attendait normalement une femme adultère, dans la culture biblique, une telle lecture de ce comportement de Joseph ne fait absolument pas de lui un juste. Ne pas faire de vagues, limiter la casse, éviter le déshonneur, ce n'est pas assez pour un homme bibliquement juste. C'est quoi un juste dans la Bible? C'est celui qui s'applique à faire la volonté de Dieu, ne veut rien faire qui lui soit contraire, et donc qui met en œuvre la Torah, la loi divine. Selon le psaume 1, c'est intéressant, c'est le premier psaume de la Bible, à son verset 2, « Que fait le juste? Il se plaît dans la loi du Seigneur et murmure sa loi jour et nuit. » Il ne murmure pas contre la loi. Quand la loi me convient pas, je murmure contre elle. Non, il murmure la loi jour et nuit. Tel est le juste selon la Bible. Alors si Joseph se plaît ainsi dans la loi du Seigneur, ce n'est pas pour s'en détourner dès que les circonstances sont compliquées. Voyez, quand nous pensons et agissons de cette manière-là dans la foi, nous ne sommes pas justes. Nous ne sommes pas cohérents avec la volonté de Dieu. Dans le cas précis de l'adultère, selon Deutéronome 22, la loi juive était claire. En aucun cas, Joseph n'aurait voulu s'en éloigner parce qu'il était juste. Vous voyez, avec notre mentalité occidentale, on trouverait plus juste, plus délicat, presque romantique, que Joseph évite à Marie le supplice de la lapidation parce qu'il l'aime. Mais non, c'est un homme juste. C'est même lui qui aurait dû ordonner la lapidation de sa promise. Alors, il ne faut pas imaginer de manière un petit peu romantique, je disais tout à l'heure, un Joseph bravant la loi au nom de son amour pour Marie. Jamais Joseph n'aurait dépassé la loi. Voyez, on se trompe quand on fait de Joseph celui qui anticipe ce que seul le Christ pourra faire devant la femme adultère. Jean chapitre 8, verset 11, « Je ne te condamne pas ». Seul le Verbe éternel pourra renverser ainsi la loi afin de l'accomplir en vérité. Mais Joseph n'est pas Jésus. Il n'est pas la loi en personne. Il ne peut donc pas aller à l'encontre de la loi, sinon il faudrait le qualifier d'injuste au sens biblique du terme. Ça va? Voyez, on ne peut pas interpréter le comportement de Joseph comme un désir de préserver Marie de la honte s'il la pense coupable d'adultère. Il y a donc autre chose à comprendre dans son comportement de juste. On doit plutôt entendre que Joseph est juste au sens où il a, bien sûr, l'intime conviction de la fidélité de Marie. Or, selon la loi, s'il est juste de lapider une femme adultère, il n'est pas juste d'accuser une innocente. Joseph est juste par rapport à la loi dans la conviction que Marie ne l'a pas trompée. Vous me direz, ça ne résout pas le problème. Parce que s'il a totalement confiance en Marie, pourquoi envisage-t-il de la répudier en secret? Et en fait, c'est là où l'événement a une portée formidable, qui nous fait entrer dans le grand mystère de Dieu. Dieu parmi nous, mission sublime confiée au couple de Marie et de Joseph. En fait, vous voyez, faut pas partir dans de la grande théorie, faut être dans le concret. Et si on nous représentait les événements? L'évangéliste n'en parle pas, mais on peut bien penser que Marie et Joseph, eux, se sont parlé. La jeune Marie est venue
confier à son chéri Joseph ce qui lui était arrivé. Elle lui a raconté ce qu'elle avait vécu, la visite de l'archange, la mission reçue, l'identité de celui qu'elle avait consenti à porter en son corps, le Messie. Et Joseph, comme tous les Juifs, attendait le Messie. Il n'a aucune raison de ne pas croire Marie. D'ailleurs, il connaît suffisamment la limpidité du cœur de cette femme. C'est peut-être ça qui l'a touché. C'est peut-être ça qui l'a rendu amoureux de cette femme. Sa beauté physique, certainement, mais aussi sa pureté du cœur. Alors Joseph doit se dire, évidemment, Dieu a bien raison de choisir cette femme-là pour donner à Israël le Messie attendu. Impossible d'imaginer qu'il puisse remettre en cause ce dont Marie lui fait part. Elle est bien choisie par Dieu pour donner naissance au Messie. Joseph en est certainement convaincu. Mais voilà que par cet événement, rendez-vous compte, sa promise a été choisie par Dieu pour donner le Messie attendu par Israël. Joseph touche du doigt la grandeur de Dieu qui s'est penchée sur ce couple et qui a marqué Marie de son sceau. Je pense que Joseph vit l'expérience de Moïse devant le buisson ardent, de David devant l'arche. Il fait une expérience de transcendance. Il perçoit quelque chose de tellement grand qui est placé sous ses yeux que d'une certaine manière, il veut se retirer. Saint Jérôme s'émerveille. Joseph, connaissant la chasteté de Marie, est bouleversé par ce qui arrive. Il cache par son silence l'événement dont il perçoit le grand mystère. En tant que juste, Joseph a le souci de s'ajuster à la volonté de Dieu. Comment pourrait-il continuer son projet avec Marie ? Impossible de s'approprier celle que Dieu a destinée à l'accomplissement de ses desseins. S'approprier les dons de Dieu, le juste Joseph sait que c'est l'une des plus grandes tentations. Et juste celui qui ne s'approprie pas les dons de Dieu, mais qui les reçoit et qui les sert. Je suis juste quand je mets en œuvre un charisme que je possède, mais sans le retourner à moi pour m'en enorgueillir, évidemment. Eh bien, Joseph est juste de cette manière-là. Il ne veut pas s'approprier celle que Dieu a choisie pour sauver son peuple. Il ne veut donc pas se faire passer pour le père de l'enfant divin. Oui, il sait bien que c'est un risque. Que si il ne répudie pas Marie en secret, eh bien, on va le prendre pour le père de l'enfant. Et d'ailleurs, c'est même un reproche qu'on va faire à Jésus devant ses prétentions de sauveur. Celui-là n'est-il pas le fils du charpentier ? Ouais, on le sait bien. Non, Joseph ne veut pas de cela. Il ne veut pas se faire passer pour le père qu'il n'est pas. Alors j'aimerais vous lire cette conclusion de Saint Bernard exceptionnelle. Joseph voulut la renvoyer pour la même raison qui faisait dire à Pierre « Éloigne-toi de moi, Seigneur, car je suis un homme pécheur. » Et au centurion « Je ne suis pas digne que tu entres sous mon toit. » Pierre trembla devant la puissance divine et le centurion trembla en présence de la majesté. Joseph fut saisi de crainte, comme il était humainement normal, devant la profondeur du mystère. Et c'est pourquoi il voulait renvoyer Marie secrètement. La profondeur du mystère. Il me semble que Joseph nous appelle à nous émerveiller de la grandeur du mystère. On a toujours tendance à voir Dieu de manière trop étroite. Le Seigneur nous dépasse infiniment. Et Joseph reconnaît qu'il y a là quelque chose de supérieur au projet de mariage qu'il envisageait. Alors il projette de se retirer. Qu'est-ce qu'il est beau cet homme qui n'est pas refermé sur son intérêt personnel. Il a en lui la force de s'effacer devant un intérêt supérieur au sien. Je pense à cet égard qu'il a certainement beaucoup à apporter, notamment aux pères de famille, mais aussi à tous les parents, dont la mission essentielle consiste à accompagner la croissance de leurs enfants tout en s'effaçant devant leur vie en devenir. Rien de pire que des parents qui voudraient garder leurs enfants bien chez eux pour leur assurer d'avoir quelqu'un à leur côté pour leurs vieux jours. Vous savez, vous qui êtes parents, que votre mission, c'est la croissance de vos enfants pour qu'ils vous échappent. Tel est le projet de Dieu. Et Joseph, dans sa manière de ne pas s'approprier son projet, vous encourage, vous parents, à vivre cette réalité certainement crucifiante, mais aussi indispensable à la croissance de vos enfants.
Vous noterez cependant que l'histoire ne s'arrête pas là. L'ange apparaît en songe pour faire comprendre à Joseph que Dieu ne lui demande pas de s'effacer devant le mystère, mais de contribuer à son déploiement. Là aussi, nous avons toute notre vie chrétienne, finalement. Devant la grandeur de Dieu, il ne s'agit pas de se retirer, il s'agit de contempler et de contribuer au déploiement. Le Seigneur a besoin de Joseph, comme il a besoin de chacune et chacun d'entre nous. Finalement, ce que nous montre le couple de Marie et de Joseph, c'est que Dieu, qui dépasse infiniment tout ce qu'on peut imaginer, décide d'avoir besoin de nous. Quand on y pense, on pourrait lui dire, d'abord, c'est pas très efficace, Seigneur. Tu ferais mieux tout faire par toi-même. Et voilà que Dieu décide d'avoir besoin de nous. Un jour, Benoît va s'en étonner. Un ange lui dit que la Vierge Marie lui demandait de prier à telle intention, telle autre. Réponse de Benoît à l'ange, dites à Marie que ce soit elle qui prie parce que ses prières sont bien plus efficaces que les miennes. Ben, elle a tout compris, hein, Benoît. Et en même temps, elle doit entrer dans ce mystère. Pourquoi le Seigneur a-t-il besoin de nos prières? Il est tout-puissant, il sait tout. Pourquoi a-t-il besoin de nos prières? Et pourtant, quand on ouvre les évangiles, qu'est-ce qu'on lit? Priez, priez, priez. Le Seigneur décide d'avoir besoin de nous. Je crois que c'est l'un des grands mystères qu'on n'aura jamais fini de contempler et qui au ciel fera notre émerveillement. Pourquoi le Dieu tout-puissant a-t-il besoin de nous, petite créature si peu puissante? Le Seigneur a besoin de Joseph. Il a besoin de Joseph pour accomplir son dessein de salut. Alors là, je vous propose de voir un petit peu de la traduction. Ça va? En fait, c'est essentiel parce que des fois, quand on traduit, on choisit. Et des fois, quand on choisit, on déforme. Ou en tout cas, on perd des choses qui, dans la langue d'origine, sont assez essentielles. Pour le coup, dans le grec de l'époque, il y a des mots-clés, des adverbes-clés, qui ne ressortent pas très bien dans nos traductions françaises, et donc qui nous font plus tellement voir les passages charnières que ces clés vont permettre de faire. Je relis le passage. C'est l'ange qui parle à Joseph. « Ne crains pas de prendre chez toi Marie ton épouse, puisque l'enfant qui est engendré en elle vient de l'Esprit-Saint. Elle enfantera un fils, et tu lui donneras le nom de Jésus, c'est-à-dire le Seigneur sauve, car c'est lui qui sauvera son peuple de ses péchés. » Zut! On a manqué l'adverbe charnière. Il y a deux adverbes charnières. Certes et toutefois. Vous les avez entendus? Ben non, ils n'y sont pas en français, c'est dommage. En tout cas, dans notre traduction liturgique. Alors, je vous propose une autre traduction. Certes, l'enfant qui est engendré en elle vient de l'Esprit-Saint. Toutefois, elle mettra au monde un fils auquel c'est toi qui donneras le nom de Jésus. Ah, c'est pas encore très satisfaisant. Je vous le dis autrement. Certes, l'enfant qui est engendré en elle vient de l'Esprit-Saint. Elle mènera au monde un fils auquel, toutefois, c'est toi qui lui donneras le nom de Jésus. Ah, vous saisissez l'articulation? Certes, elle va enfanter un fils, l'enfantement virginal du Christ, auquel, toutefois, c'est toi, et c'est pas un autre, qui aura pour mission de lui donner le nom de Jésus. Autrement dit, dans une même révélation, l'archange dit bien à Joseph que celui qui est engendré en Marie vient de Dieu, et en même temps, il lui confie une mission spécifique. Donc Dieu ne demande pas à Joseph de s'effacer, il lui demande au contraire de rester pour assumer une mission. Quelle mission? Donner à Jésus l'ascendance davidique qui était annoncée par les prophètes. Fils de David. C'est d'ailleurs ainsi que l'archange se présente à Joseph. Joseph, fils de David, ne crains pas de prendre chez toi Marie, ton épouse. Et c'est à ce titre de fils de David qu'il lui est demandé d'accueillir Marie, car le Messie devait s'inscrire dans la lignée davidique. Bon, c'était un peu long, hein, sur un petit mot juste, c'était un peu long de faire tout ce déploiement, mais pourquoi je voulais proposer? Parce que ces compréhensions justes ou erronées du mot « juste »
peuvent avoir des conséquences jusque dans notre manière de penser la justice. Rien n'est juste quand c'est contraire à la volonté de Dieu. Rien n'est juste par dissimulation ou par sentimentalisme qui s'abstiendrait des grandes lois divines. Et vous trouvez là des fondements solides pour penser toutes les questions éthiques, toutes les questions sociétales. Comment les penser de manière juste ? De nos jours, on a plutôt tendance à les penser de manière sentimentaliste. Parce que de fait, dans toute situation, on va trouver des personnes qui souffrent. Et c'est à partir de la souffrance de quelques cas exceptionnels qu'on va en tirer des lois générales. Ça n'est pas juste. Jamais un avortement ni une euthanasie ne pourront être qualifiés de justes, car personne n'a de droit de vie sur l'autre. La vie appartient à Dieu. Donc si nous voulons être justes, il nous faut absolument respecter toute vie de sa conception à sa fin naturelle. Et alors Joseph nous offre des critères essentiels pour une vie ajustée à Dieu. Trois points d'attention que je vous propose. Premier point d'attention, Joseph est juste en tant qu'il se reconnaît créature devant son Créateur qui le dépasse infiniment. Et dans toutes les questions bioéthiques, finalement, on se met quasiment au rang de Dieu. On devient des démiurges qui décident de la vie, qui décident de pouvoir manipuler des cellules. Tellement important de nous rappeler que si le Seigneur se fait proche et ami, il reste le Dieu qui nous dépasse infiniment. Et donc dans nos comportements, rien ne sera jamais juste si ce n'est pas d'abord dans la conscience que nous sommes petites créatures devant notre Créateur qui nous dépasse infiniment. Deuxième conséquence, deuxième point d'attention, Joseph est juste en tant qu'il ne s'accroche pas à ses conceptions. Il accepte de se laisser déranger par Dieu. Il accepte de se laisser déplacer pour aller plus loin dans la profondeur du mystère. Comment sommes-nous justes de cette manière-là ? Mais des fois, on est convaincu d'avoir raison, mais finalement, on ne se laisse plus déplacer. Et sans doute que des événements comme la pandémie ont comme fruit possible, fruit de la grâce, de pouvoir nous déplacer par rapport à des conceptions qu'on pouvait croire très justes, mais le Seigneur veut nous conduire ailleurs, plus en profondeur. Troisième point d'attention, Joseph est juste en tant qu'il renonce à ses intérêts personnels pour accomplir un projet plus grand au service de Dieu et de l'humanité. Comment sommes-nous justes de cette manière-là également ? Comment faisons-nous de notre vie quelque chose d'utile pour Dieu et pour l'humanité ? Pas simplement une bonne vie, pas simplement une vie de bien-être, mais une vie utile pour Dieu et pour l'humanité. Alors bien sûr, nous ne recevons certainement pas une mission aussi grandiose que Saint Joseph, mais dans le quotidien de nos vies, le Seigneur nous attend pareillement dans une disponibilité à des projets qui dépassent nos intérêts personnels. Voilà pour ce deuxième tableau, nous invitant à méditer et méditer encore cette réalité de la justice. Je vous propose maintenant un troisième tableau. On va parler de chasteté. Ah, spontanément, ce mot, peut-être qu'il entraîne quelques résistances, parce qu'on l'accueille souvent de manière un peu réductrice, et donc avec répulsion. On va dire que la chasteté, c'est valable pour les religieux, mais la chasteté dans la vie de couple, est-ce que ce n'est pas une amputation de quelque chose d'essentiel à la relation conjugale ? En fait, c'est le mot même de chasteté qui est amputé de nos jours de sa réalité la plus profonde. La chasteté n'est pas la simple continence sexuelle. La chasteté, on pourrait la qualifier de juste distance. Juste distance qui nous permet d'exister et qui permet de laisser à l'autre la possibilité d'exister. Si bien que saint Augustin dira, la chasteté nous recompose, elle nous ramène à cette unité que nous avions perdue en nous éparpillant. Souvent dans la vie, on se sent éparpillé. Comment nous réunifier par la chasteté ? Ça peut paraître bizarre comme proposition. En fait, la chasteté, elle rejoint les trois conseils évangéliques qui sont vécus sous forme de vœux par les religieux, mais si on les appelle conseils évangéliques, ça veut dire qu'ils sont un fruit des évangiles que nous pouvons tous mettre en œuvre.
Tous nous sommes appelés à une juste distance à l'égard des biens matériels. Eh bien, c'est le conseil évangélique de la pauvreté. Car en fait, nous ne possédons rien. Tous nous sommes appelés à une juste distance à l'égard du pouvoir. C'est le conseil évangélique de l'obéissance, qui évite de faire de soi-même la référence, la source de toute vérité, et qui oblige autant celui qui obéit que celui qui demande à être obéi. Et tous nous sommes appelés à une juste distance à l'égard des autres, même des plus proches. Cette juste distance à l'égard des autres s'appelle la chasteté. Vous voyez, donc en fait, il faut de la chasteté dans toute relation humaine. Il faut cette juste distance dans toute relation humaine. Et c'est d'ailleurs un vrai critère de relation authentique. Est-ce que vous avez une juste distance avec vos amis, avec vos supérieurs, avec vos collègues, a fortiori dans votre couple? Y a-t-il une juste distance entre vous? Attention, non pas une prise de distance, mais cette juste distance qui permet à l'autre d'exister, d'être ce qu'il est, et à tous les deux de vivre dans une égale complémentarité. Vous voyez, pour comprendre comment cette chasteté est vraiment précieuse dans un couple, nous avons l'exemple de Marie et de Joseph. Vous me direz, est-ce que vraiment ils sont exemplaires pour un couple d'aujourd'hui? Ça peut paraître compliqué à envisager. Mais il se trouve que par son consentement à entrer dans le projet de Dieu, Joseph montre qu'il respecte le Seigneur, mais aussi qu'il aime Marie, jusqu'à vouloir qu'elle grandisse dans sa mission spécifique qui lui est confiée. Vous voyez, il a une juste distance pour respecter le chemin propre à Marie, chemin unique que Dieu a pour elle comme pour chacun d'entre nous. Au centre de la relation d'amour de Marie et de Joseph, il y a donc ce respect de Dieu, on parle volontiers dans la Bible de crainte de Dieu, qui permet à leur amour d'être dans cette juste distance qui va laisser à l'autre son chemin propre, sans que ce soit chacun son chemin. Vous voyez, elle est d'abord là la chasteté de Marie et de Joseph, dans leur concordance de volonté qui repose sur leur mutuelle recherche de la volonté de Dieu et du bien des autres. Chasteté de juste rapport à l'autre, de juste rapport aux autres, qui permet à la vie de couple de rester en disponibilité de fécondité, c'est-à-dire en déploiement de l'amour du couple au dehors de lui-même. Mais c'est très net chez Marie et Joseph. Marie devient non seulement mère de Jésus, mais aussi mère de tous ceux que son fils a sauvés. Et sur la croix, Jésus dira à Saint Jean, pour nous tous, voici ta mère. Quant à Joseph, le protecteur de Jésus et l'époux de Marie, il deviendra le protecteur de l'Église entière. Vous voyez, aucun mariage n'a été plus fécond que celui de Marie et de Joseph, parce qu'il a été vécu dans la juste chasteté du rapport à l'autre, du rapport à Dieu et du rapport aux autres. Alors ce que Marie et Joseph ont vécu de manière évidemment unique et inimitable devient une source d'inspiration pour les couples mariés. Trouver et entretenir leur fécondité véritable en restant ouverts par-delà leur couple à la volonté de Dieu et aux besoins des autres. Et vous voyez, cette chasteté de juste relation, elle vérifie quoi en fait? Elle vérifie si nous sommes dans l'amour et pas dans la possession. Des fois, on peut confondre et peut-être se leurrer soi-même en parlant d'amour alors qu'on est en logique de possession. Dans sa lettre apostolique sur Saint Joseph, le pape François enseigne que notre monde refuse à juste titre, je cite, « celui qui veut utiliser la possession de l'autre pour remplir son propre vide ». Notre monde refuse, à juste titre, ceux qui confondent autorité avec autoritarisme, service avec servilité, confrontation avec oppression, charité avec assistanat, force avec destruction. C'est au numéro 7 de la lettre apostolique du pape. Il me semble que c'est particulièrement vrai dans la vie d'un couple. Votre conjoint ne vise pas à remplir votre vide. Votre conjoint ne vise pas à assouvir votre libido. Votre conjoint ne vous assure pas de ne pas vieillir tout seul. Non pas que tout cela soit mauvais, bien sûr, mais si ça devient l'objectif de la relation, alors cette relation n'est plus chaste. Elle devient utilisation de l'autre. Et quand on utilise, ça veut dire qu'on fait de l'autre un instrument qui nous est utile, mais plus une personne avec laquelle on veut une relation. Voyez combien la chasteté s'oppose à la possession.
vouloir prendre possession de l'autre pour mes biens, mes pulsions personnelles, au lieu d'aimer vraiment l'autre et de l'aider à grandir en sainteté. Vous voyez, Joseph est chaste avec Marie parce qu'il ne ramène pas Marie à lui. Il va vers son épouse selon la demande de l'ange, il accueille son épouse chez lui, mais ils collaborent ensemble au projet de Dieu. Autrement dit, Joseph reçoit Marie, il ne la prend pas. Je trouve intéressant que dans le sacrement du mariage, ce soit la formule privilégiée pour dire l'union conjugale au moment même du cœur du sacrement, hein, c'est-à-dire dans l'échange des consentements. C'est quoi la formule ? Ce n'est pas « je te prends comme mari ou comme épouse », mais « je te reçois pour mari, pour épouse ». Mais le choix du verbe en dit long sur ce qui est à vivre tout au long de l'existence. Non pas « je te prends et donc je te dévore », mais « je te reçois et donc je t'accueille ». Vous percevez alors que cette chasteté-là a des conséquences aussi dans la dimension sexuelle de la relation du couple. Prendre l'autre, le recevoir, ce n'est pas le même comportement sexuel. Et c'est ainsi dans tous les domaines de la vie que ce même choix de verbe est à faire. Toujours recevoir l'autre et jamais le prendre d'aucune manière. C'est vrai aussi de la chasteté des parents à l'égard de leurs enfants. Je vous l'ai dit, et le pape François enseigne à propos des pères. Être père signifie introduire l'enfant à l'expérience de la vie, à la réalité. Ne pas le retenir, ne pas l'emprisonner, ne pas le posséder, mais le rendre capable de choix, de liberté, de départ. Et c'est là que le pape François va placer la notion de très chaste Joseph. Je continue, c'est toujours au numéro 7 de la lettre apostolique Patris Cordet. C'est peut-être pourquoi, dit le pape François, à côté du nom de père, la tradition a qualifié Joseph de très chaste. Ce n'est pas une indication simplement affective, mais c'est la synthèse d'une attitude qui exprime le contraire de la possession. La chasteté est le fait de se libérer de la possession dans tous les domaines de la vie. Dans tous les domaines de la vie. Et de fait, il y a aussi une dimension spirituelle à la chasteté dans le couple. Il me semble que c'est nécessaire à entendre. Dans ma rencontre avec des couples, je me rends compte que c'est souvent difficile. Qu'est-ce qui est difficile ? Ben dans un couple, pour des époux, de parler de leur vie spirituelle, de parler de leur prière, ou de prier ensemble. Souvent, il y a un grand désir, je crois pouvoir dire plutôt du côté de la femme, qu'il y ait prière ensemble dans le couple, mais il y a une insatisfaction d'avoir du mal à ce que ce souhait puisse se concrétiser. Comme si la pudeur de la prière ensemble était finalement plus importante encore que les corps nus, voyez. Et voilà qu'en regardant Joseph silencieux, je me dis qu'il y a peut-être là une clé de compréhension du mystère de la vie spirituelle de chacun dans le couple, avec chasteté, pour respecter le chemin spirituel de l'autre. Mais Joseph est d'abord silencieux devant la relation qui unit Dieu à Marie. Il ne s'immisce pas dans la relation de Dieu à Marie. Il accepte que dans les profondeurs de l'âme, la rencontre avec le Seigneur soit si intime qu'elle n'admette aucune autre présence. Fût-elle celle du bien-aimé avec lequel on partage sa vie. Dans mon ministère de prêtre, j'ai rencontré plus d'une fois des conjoints jaloux de Dieu, parce que justement leur conjoint prenait du temps pour Dieu. Alors c'est certainement à bien discerner en couple, hein, le temps qui peut être pris pour Dieu, mais si on fait de Dieu un concurrent, quelque chose qui n'est pas ajusté. Laisser le cœur de l'autre à Dieu, ça me semble être la plus belle preuve d'amour dans le couple. Non pas vouloir accaparer le cœur de l'autre, même si bien sûr on est en droit d'aimer un amour sincère et toujours plus débordant, mais laisser le cœur de Dieu à l'autre, le cœur de l'autre à Dieu, pardon, il me semble que c'est la chasteté la plus essentielle dans la vie du couple. Accepter de ne pas comprendre tout de l'itinéraire intérieur de son conjoint, consentir à ce que ses rythmes de prière, à ce que ses manières de prier soient différentes des vôtres. Et ainsi grandit la chasteté, le respect et finalement l'émerveillement devant ce qui fait de l'autre véritablement un autre que soi.
En conclusion, je dirais que le couple de Marie et de Joseph garde pour nous une part de secret, une part d'intimité dans laquelle nous n'avons pas le droit d'entrer. Mais ce respect de leur intimité ne nous empêche pas d'imaginer quelque peu le quotidien de ce couple, unique dans tout le genre humain, et pourtant tellement comme tous les couples de la terre. On peut alors se représenter Marie et Joseph à table, ou se promenant main dans la main. On peut les imaginer collaborant dans le travail et l'éducation de l'enfant Jésus, l'aidant à faire ses devoirs. On peut s'émerveiller de leur simplicité de vie, alors que l'enjeu porté par cette famille, c'est rien de moins que le salut du monde. Paul Claudel s'en étonne. Il contemple la Sainte Famille et il dit ceci: « Il n'y a ici que trois pauvres gens qui s'aiment, et c'est eux qui vont changer la face du monde. » Couple et famille hors normes, bien entendu, et pourtant tellement ordinaire. Grand mystère du Fils de Dieu, lumière née de la lumière, vrai Dieu né du vrai Dieu, qui partage pourtant le quotidien si ordinaire et si banal d'un couple humain, d'une famille humaine. Je crois que nous n'avons pas fini de méditer comme il est grand ce Dieu qui se fait si petit. Ce Dieu qui vient partager la vie de la belle Marie et du juste Joseph, comme il continue dans sa puissance de résurrection à venir partager nos vies quotidiennes. Et de même qu'à Nazareth, il n'y a que trois pauvres gens qui s'aiment, mais c'est eux qui vont changer la face du monde. Par la présence du ressuscité dans nos vies, il n'y a pareillement dans un couple que deux pauvres gens qui s'aiment, dans une famille que trois, quatre, cinq ou huit pauvres gens qui s'aiment, mais c'est eux qui peuvent changer la face du monde, parce que le ressuscité aime à habiter les familles. Gloire au Père et au Fils et au Saint-Esprit, pour des siècles des siècles. Amen. Merci pour votre attention.

La preuve que Dieu nous aime, c'est que le Christ est mort pour nous alors que nous étions encore pécheurs. Romains 5, 8.

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4: Bonjour, eh bien, nous allons remarquer aujourd'hui, dans cette grâce du souffle de la Pentecôte, qu'il y a une nouvelle fête que le pape François a pu instituer, qui s'appelle la mémoire de Marie, mère de l'Église. Et c'est pas rien que cette mémoire, cette idée que Marie est mère de l'Église, se trouve à fêter justement après la Pentecôte, parce que c'est très lié au mystère de ce cénacle, de ce lieu où Marie avec les apôtres a reçu le Saint-Esprit, et on y voit le début de l'Église. Donc elle est la mère de l'Église déjà à cause de cette scène, de cet événement de la Pentecôte. Elle a reçu autant que les apôtres et d'une façon encore plus manifeste, puisqu'elle connaissait déjà l'Esprit-Saint. On dit que Marie était... C'est ce que dit l'ange à l'Annonciation, elle sera couverte de l'Esprit-Saint, recouverte de l'Esprit-Saint. Une sorte de mariage mystique, si vous voulez, où la Vierge et l'Esprit, dès le départ, ont eu à vivre ce compagnonnage pour que Marie soit complètement dans sa vocation, dans sa mission, depuis le début jusqu'à la fin. Donc elle a déjà eu sa Pentecôte, si vous voulez, au moment de l'Annonciation. Voilà comment Marie est tellement mariée à l'Esprit-Saint qu'elle peut en être à son tour et d'une façon concomitante mère de l'Église. Alors voilà, à partir de la Pentecôte, comment on est heureux de se souvenir de cela, que Marie est mère de l'Église. Elle l'est aussi parce que, comme mère du Christ, à la croix, elle a pu vivre cette si belle compassion au moment de l'engendrement de l'Église, de cet accouchement qui se fait de l'Église dans la souffrance de la croix. Elle y participe, c'est sa douleur principale. On dit que son cœur a été transpercé par un glaive, comme l'avait annoncé le vieillard Siméon au tout début de sa vie de mère. Et donc elle est à côté du Christ, dont elle est la mère, pour assister à cet accouchement de l'Église, de ces noces qui vont se réaliser entre le Christ et l'Église, qui est le même mystère, vous savez, de ces noces qui se passent entre l'homme et la femme et qui vivent aussi de ce même amour que le Christ a mis à s'unir à l'Église. Et donc, elle est aussi mère de l'Église parce qu'elle est en cet engendrement de l'Église sortie du cœur de son Fils. Ça veut dire qu'elle est, pour ainsi dire, la belle-mère de l'Église. Vous voyez, la belle-mère, parce qu'elle est la mère de cet époux de l'Église. Elle est aussi une mère belle, parce que c'est la plus belle maternité qu'elle a pu exercer, à partir de sa maternité divine, en donnant le Christ au monde, elle prolonge le corps de son Fils vers ce corps mystique, ce corps de l'Église. Et voilà comment, au-delà d'événements historiques et de ce qui a pu se passer dans son cœur de mère, elle est, pour ainsi dire, beaucoup plus, et au-delà de l'histoire, elle est mère du corps de son Fils, de ce corps qu'est l'Église. Elle est la mère de l'Église, elle est notre mère à tous. Voilà ce que l'on peut dire de cette maternité particulière, sorte de découverte progressive au long des siècles que l'Église a pu faire, au point qu'au Concile Vatican II, ce concile si important, On entend Paul VI, à la fin du concile, qui déclare, presque de façon officielle, Marie comme mère de l'Église. Ce huitième sacrement, comme le Concile Vatican II en a parlé, ce huitième sacrement qu'est l'Église, c'est-à-dire un signe visible de l'amour de Dieu pour les hommes, eh bien la mère, le Marie, y participe parfaitement en étant cet instrument maternel qui fait que l'Église est encore plus dans sa fécondité. Voilà ce qui est beau à considérer que Marie est mère de l'Église, parce qu'il y a quelque chose de familial. Nous sommes en famille avec notre Père qui nous donne la vie, avec le fils aîné qui nous a sauvés, et la mère qui est donnée par le Christ à tout homme, aussi du haut de la croix, et la mère qui préside à cela et qui reste pour les siècles des siècles, la mère de nous tous. Nous sommes en famille avec Marie, avec le Saint-Esprit, qui est l'esprit de la famille, l'esprit d'amour. C'est dans ce sens que l'on peut dire aussi secondairement que Marie est mère des familles. Elle est mère des familles d'abord parce qu'elle a été une mère de famille. On a tendance à mettre un peu Marie comme cette vierge qui est consacrée, une vierge qui est dans la prière, celle que nous prenons comme celle qui intercède pour nous. Et cela est bien aussi sa fonction, son état. Mais n'oublions pas, à cause de l'incarnation, qu'elle a été une mère de famille, une mère qui a porté un enfant en elle, une mère qui a mener une vie de famille à Nazareth. Elle connaît d'autant plus les familles qu'elle en a été elle-même une mère parmi les mères, comme on dit qu'elle est femme parmi les femmes. Alors voilà pourquoi j'aime bien dire que Marie est vraiment la mère des familles, et c'est ce qui explique que tant de personnes dans les familles ont cette vénération, ce regard qui se tourne vers celle qui est si importante pour nous aider à avoir la foi. Elle a une place au cœur des familles, au sens où on peut la prendre comme un modèle, pour que les mères de famille elles-mêmes revivent ce que Marie a vécu. Quand on met un enfant au monde, c'est une façon de vouloir qu'il devienne un frère du Christ, un enfant de Dieu. Et voilà pourquoi il est si naturel de savoir qu'elle-même a été la mère du Fils. C'est aussi pour d'autres membres de la famille un modèle. Parce que Marie est aussi celle qui a vécu la foi jusqu'au bout, qui a toujours gardé l'espérance et qui a pratiqué la charité de façon exemplaire. Voilà pourquoi elle est un modèle pour tous les chrétiens et pas seulement pour les mères de famille. Marie a aussi cette place au cœur de la famille, puisque j'ai dit qu'elle était mère de l'Église. Et que la famille est une sorte de petite église. Voilà. La famille reproduit en tout petit la réalité de ce qu'est toute l'église. C'est Jean Chrysostome qui a le premier employé cette formule, donc c'est ancien, c'est le 4e siècle. Jean Chrysostome a pu dire que la famille était une petite église, ecclésiola. On a parlé aussi d'église domestique, l'église à la maison. Et le pape Jean-Paul II a pu dire aussi « famille, deviens ce que tu es ». On parle du pape Jean-Paul II comme le pape de la famille. Parce que ce « deviens ce que tu es », c'est-à-dire « deviens une cellule d'église ». Parce que l'église est aussi un modèle pour toute famille. Le pape Benoît XVI disait que l'Église est une famille. Eh bien, on peut dire aussi que toute famille est une église particulière, même si elle est une toute petite église. Mais elle comporte en elle-même la vocation de l'église. Deviens ce que tu es, disait Jean-Paul II à la famille, c'est-à-dire développe toutes ces qualités de l'église en toi-même. Et nous allons prendre du temps tout à l'heure pour voir quelles sont ces qualités de l'église. Mais deviens ce que tu es, c'est deviens un sanctuaire de l'amour. L'amour qui se relie à l'Esprit-Saint parce qu'il en est comme le principe. S'il y a de l'amour entre le Père et le Père est l'aimant et le Fils est l'aimé, eh bien l'amour, c'est le troisième, c'est le Saint-Esprit. Là où il y a de l'amour, il y a le Saint-Esprit. Quand il y a eu de l'amour entre Marie et Joseph, entre Marie et Jésus, c'était le Saint-Esprit qui particulièrement se révélait. La famille doit devenir pas autre chose de ce qu'est l'Église, sinon une école d'évangile, mais aussi de toutes les valeurs humaines que l'Église tend à promouvoir au milieu de l'humanité. Notre maison doit devenir une église. Faites de votre maison une église, répétait justement Saint Jean Chrysostome à ses fidèles. Quelle belle vision pastorale! Alors nous allons voir, après la pause, ce que veut dire vraiment être cette cellule de l'église quand on est soi-même une petite famille, papa, maman et des enfants.

Être une cellule d'église, ce n'est pas d'abord être le lieu où on va prier ensemble, vous voyez bien, et on prie bien sûr, je l'ai souvent dit, la prière en famille est tellement importante pour qualifier la famille et lui faire du bien. On prie ensemble dans une famille et on est déjà pour cela, comme dans un sens liturgique, quelque chose d'ecclésial. Mais on est bien plus une petite église au sens où il faut se souvenir que le mot église veut dire rassemblement. C'est un mot grec qui veut dire exactement être appelé. Et être appelé, c'est cette ouverture que manifeste justement l'Église en s'ouvrant à tous les autres, en étant dans ce souci des autres. N'est-ce pas ce qui est aussi si fondamental dans une famille où on apprend à se soucier des autres, les parents des enfants, les enfants entre eux, les enfants de leurs parents, etc. C'est ce souci des autres qui constitue le lien propre à l'amour. Être attentive, être attentif aux problèmes des autres, mais également à toute leur joie, partager les joies et les peines. N'est-ce pas la formule que l'on retient dans le sacrement du mariage quand on veut s'unir à l'autre pour les joies et pour les peines? Si l'Église est donc la famille de Dieu dans le monde, disait Benoît XVI. Si l'Église est la famille de Dieu dans le monde, inversement, la famille, elle est appelée à être l'Église de Dieu dans le monde. Voilà ce qui donne une mission, voyez, encore toute particulière et très charismatique, c'est-à-dire très très animée par le Saint-Esprit lui-même, pour que chaque famille soit comme une petite parcelle de l'Église dans le monde et pour les autres. Pour elle-même, d'accord, pour les enfants auxquels nous pensons souvent, pensons à ce qu'ils soient élevés dans la foi, et c'est bien parce que c'est la mission première de l'Église de donner des enfants, de les élever, de les sanctifier, d'en faire des hommes et des femmes, des hommes et des femmes heureux, mais aussi porteurs de tout.

0: ce qui fait la base du bonheur. Donc on s'occupe de cela pour des enfants, mais on sait aussi le donner à d'autres, à ceux qui sont autour de la famille au sens large, tous ceux que nous accueillons. Alors pourquoi on peut aussi faire cette comparaison entre la famille et l'Église? Eh bien parce que l'Église a ses grandes caractéristiques qui ont été fixées par le credo. Il y en a quatre. Nous disons dans le credo de Nicée, je crois en l'Église, une, sainte, catholique et apostolique. Ce sont des mots qu'il faut réexpliquer parce que ça nous permet d'avoir un regard juste sur l'Église, que l'on voit beaucoup trop comme une institution qui a ses raideurs, son centralisme, quelquefois aussi on dit son regard tout le temps tourné vers le passé. Alors que l'Église se définit beaucoup plus par ces quatre mots, et voyons comment cela est aussi vrai des familles. La famille, elle est une, à cause de l'unité de ses membres, l'unité de ses membres qui se construit d'abord sur l'unité entre les époux. On se marie pour être un. Des deux, ils feront une seule chair. Mais aussi cultiver cette unité avec tous les membres de la famille. Alors c'est les enfants, mais c'est aussi les frères et sœurs, les beaux-parents, etc. Et parce que cette unité est un signe du règne de Dieu qui est voulu pour toute la famille humaine, pour toute l'Église, combien l'unité de l'Église est très importante, mais aussi pour chaque famille, que nous soyons un seul corps, comme on dit que l'Église est le corps du Christ. C'est aussi une parce que l'amour familial tend à faire l'unité des personnes entre elles, mais aussi à permettre l'intégration de toute la personne pour qu'elle trouve son unité personnelle. Et ça, on voit bien que là, il y a une tâche d'éducation pour la famille, c'est unifier chaque personne humaine. Ce que le pape François décrit comme l'humanisme intégral, être unifié entre le corps, l'âme et l'esprit. Donc voilà, toute une tâche d'éducation. Deuxième caractéristique de la famille, être sainte. Ah, alors là, elle est sainte parce qu'elle est un lieu de sanctification. C'est en cela que la famille accueille l'Esprit Saint, parlons-en en ces temps de Pentecôte, parce que c'est l'Esprit qui sanctifie. Il sanctifie chacun et au contact des autres. Et combien les autres sont là aussi pour nous aider à devenir saints. Comment on peut se confronter aux autres, et il s'agit de le faire pour être remis en question, être bousculé et avancer sur un travail de changement, un changement vers un bien. C'est cela la conversion, c'est se retourner pour faire le bien plutôt que le mal. Être sainte, c'est pas parce que nous sommes déjà saints, c'est parce que nous sommes en voie de sanctification. L'Église est sainte parce qu'elle est autre chose que la réunion de personnes qui sont tous des pécheurs, depuis le premier jusqu'au dernier. L'Église n'est pas faite de saints parce qu'ils sont tous saints du moment qu'ils sont baptisés, mais parce qu'ils sont en voie de sainteté. Nous sommes des pécheurs réconciliés, des pécheurs qui sont appelés à la conversion. Voilà pourquoi la famille est aussi à une tâche de conversion, elle est aussi à une école de sainteté. Troisième grande caractéristique, l'Église est catholique. Alors ça a un poids évidemment historique très fort parce que c'est le terme que l'on a retenu par rapport à d'autres chrétiens qui ne sont pas catholiques parce qu'ils sont protestants, orthodoxes, anglicans, etc. Alors que le mot catholique veut dire ici que c'est l'universel, le mot grec veut dire universel. En quoi la famille est-elle vraiment si catholique que cela, c'est-à-dire ouverte à l'universel, alors que c'est souvent un petit cocon dans lequel on essaye de vivre des choses trop personnelles? Il s'agit d'être ouvert à l'universel parce que les enfants sont renvoyés dans une famille vers le monde, vers tous les hommes. Il y a une mission d'humanisation de remettre à l'humanité des petits qui ne nous appartiennent pas. Combien de fois faut-il dire que éduquer, ce n'est pas garder pour soi, c'est préparer à une mission, c'est redonner l'enfant au monde, c'est l'ouvrir à l'universel. Aujourd'hui, c'est d'autant plus facile que les moyens techniques sont là pour nous aider à vivre cette communion avec le monde entier. Dans cette communion, il n'y a pas que des bonnes choses, nous savons aussi que nous recevons en nous tout ce que peut être le mal dans le monde et pas assez le bien. Et bien, c'est pour ça que cette qualité d'être catholique dilate le cœur à la dimension du genre humain, à ne pas se prendre pour le centre du monde, non seulement soi-même, mais aussi notre famille ou même notre pays. Il y a de l'universel qui côtoie le personnel. Voyez, c'est pas le grand tout dans lequel nous allons nous fondre, cette vision un peu bouddhiste, voyez, mais c'est plutôt la personne qui a toute sa valeur et elle l'aura d'autant mieux qu'elle sait s'ouvrir à la dimension de l'universel. C'est pour moi quelque chose qu'on peut appeler une véritable tâche d'humanisation qui est requise par la famille. Quatrième et dernière caractéristique de l'Église, elle est apostolique. Dans apostolique, on entend apôtre, c'est-à-dire qu'elle a reçu son état et sa mission des apôtres. Mais aussi, elle invite chacun à être apôtre. Apôtre en tant que témoin, témoin de ce qui est irremplaçable pour la vie de tout homme, en particulier cette vie de la charité, de l'amour. Tout homme est fait pour l'amour, et si la famille est un merveilleux creuset où on apprend ce qu'est l'amour, c'est aussi pour le redonner à d'autres. Elle est apostolique parce qu'elle se charge, cette famille, de cette mission que lui confie le Christ, d'être porteuse d'amour pour le monde, de paix, et cela doit se communiquer à tous. La famille est un merveilleux creuset pour l'évangélisation, c'est-à-dire cette mission de vivre de ce bonheur d'être en Dieu et de le partager à beaucoup d'autres. L'amour de Dieu a tellement envie de se donner à d'autres qu'il emprunte bien souvent le chemin de notre propre famille. Ne l'oublions pas. Alors Marie est mère de l'Église, elle est mère des familles, parce que notre famille est une petite Église. Accueillons bien encore la Vierge Marie pour que notre famille rayonne de cet amour de l'Esprit Saint. Au revoir, chers amis.
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Marthe, Marthe, tu te donnes du souci et tu t'agites pour bien des choses. Une seule est nécessaire. Marie a choisi la meilleure part. Elle ne lui sera pas enlevée. Luc 10, 41-42.

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1: Marie avait un grand cœur, généreux, qui a aimé largement jusqu'à nous accueillir tous, là, sous la croix. Elle a aimé Jésus d'un amour infini et délicat, tout comme Joseph, son époux, ses parents Zacharie et Élisabeth, chez qui elle s'est rendue avec empressement. Elle a aimé les époux de Cana, qu'elle a aidés avec finesse, attention et charité, ainsi que les apôtres et les disciples de son fils, avec lesquels elle partageait la prière et la communion fraternelle au Cénacle. Marie est le premier disciple de Jésus, son fils, venu instaurer le règne de la tendresse et de la miséricorde. Mieux, elle-même rappelle dans son Magnificat la miséricorde de Dieu pour ses créatures. Être pleine de grâce signifie être pleine d'amour. C'est pourquoi elle était capable d'aimer comme Dieu aime, d'aimer jusqu'au traître et au bourreau de son fils et de leur pardonner. Marie n'aimait pas comme cela nous arrive parfois d'un amour presbyte. Celui-ci aime les personnes au loin, mais pas les proches. L'amour secourable de Marie comble l'attente de tout homme blessé par quelque souffrance ou par le mal. Chacun retrouve en elle l'étreinte d'une mère qui l'accueille, le comprend, le régénère. Sainte Marie, rends notre cœur semblable au tien. Que la bonté, la délicatesse, le pardon donnent sens et joie à notre vie.
0: À présent, nous nous unissons en prière avec le monde entier en renouvelant notre consécration à Marie.
2: Vierge Immaculée, Mère de Dieu et de l'humanité, je t'accueille comme don de Jésus sous la croix et je me confie entièrement à toi. Je t'offre toute ma vie, ce que je suis, ce que j'aime et ce que j'ai, afin que resplendisse en moi la beauté du Christ. Aide-moi à être docile à l'Esprit et à vivre avec joie ma vocation dans l'Église, afin de collaborer à ta mission maternelle et d'orienter vers Dieu le cœur de tout homme. Toi qui as guidé Saint Maximilien Kolb pour aimer sans mesure, enseigne-moi à être témoin de l'Évangile et à faire de ma vie un don. Je te confie les personnes que je rencontrerai et je t'offre le travail, les joies et les souffrances de cette journée. Ô Marie, conçue sans péché, prie pour nous qui avons recours à toi et pour ceux qui n'ont pas recours à toi.
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Tu aimeras le Seigneur ton Dieu de tout ton cœur, de toute ton âme, de toute ta force et de toute ton intelligence, et ton prochain comme toi-même. Luc 10, 27.

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1: Pour Saint Bernard de Clairvaux, Marie de Nazareth est l'étoile à suivre pour trouver sa route dans la tempête du monde. Tentons aujourd'hui, avec l'aide de Benoît XVI, d'avoir un avant-goût de la pensée de ce saint. S'il a mérité d'obtenir le titre de docteur marial, ce n'est pas parce qu'il aurait beaucoup écrit sur Marie, mais parce qu'il a su en pressentir le rôle essentiel dans l'Église, en la présentant comme le modèle de toute forme de vie chrétienne. Pour Saint Bernard, la vraie connaissance de Dieu consiste en l'expérience personnelle, profonde, de Jésus-Christ et de son amour. Il décrit en des termes passionnés l'intime participation de Marie au sacrifice de son Fils. « Il n'a pas de doute, explique le pape, per Mariam ad Iesum. Par Marie, nous sommes conduits à Jésus. » Et il nous recommande, dans les dangers, les angoisses, les incertitudes, pense à Marie, invoque Marie, pour que tu puisses obtenir l'aide de sa prière. N'oublie jamais l'exemple de sa vie. Si tu la suis, tu ne peux dévier. Si tu la pries, tu ne peux désespérer. Si tu penses à elle, tu ne peux te tromper. Si elle te soutient, tu ne tombes pas. Si elle te protège, tu n'as rien à craindre. Si elle te guide, tu ne te fatigues pas. Si elle t'est favorable, tu atteindras le but.
0: À présent, nous nous unissons en prière avec le monde entier en renouvelant notre consécration à Marie.
2: Vierge Immaculée, Mère de Dieu et de l'humanité, je t'accueille comme don de Jésus sur la croix et je me confie entièrement à toi. Je t'offre toute ma vie, ce que je suis, ce que j'aime et ce que j'ai, afin que resplendisse en moi la beauté du Christ. Aide-moi à être docile à l'Esprit et à vivre avec joie ma vocation dans l'Église, afin de collaborer à ta mission maternelle et d'orienter vers Dieu le cœur de tout homme. Toi qui as guidé Saint Maximilien Kolb pour aimer sans mesure, enseigne-moi à être témoin de l'Évangile et à faire de ma vie un don. Je te confie les personnes que je rencontrerai et je t'offre le travail, les joies et les souffrances de cette journée. Ô Marie, conçue sans péché, prie pour nous qui avons recours à toi et pour ceux qui n'ont pas recours à toi. Amen.
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1: Venons-en au caractère de Marie. L'aspect qui qualifie le mieux le caractère de Marie, c'est la sensibilité. Une sensibilité qui la rend attentive à Dieu quand elle donne son consentement actif et responsable à cette œuvre des siècles qu'est l'incarnation du Verbe, ou quand elle part en hâte chez sa cousine Élisabeth, ou encore quand elle se charge de la situation critique des époux de Cana et intervient auprès de son fils pour obtenir le bon vin de la joie, de la fête. Elle a un cœur sensible qui partage les souffrances de son fils pendant les journées tragiques de la Passion et montre sa disponibilité à nous accueillir tous au pied de la croix. Elle a un caractère altruiste solaire. Le soleil donne. On peut dire de la Vierge Marie qu'elle existait uniquement pour être don et s'oublier elle-même. Marie était une femme libre qui ne dépendait pas de l'approbation ou du regard des autres, pas plus que de leurs éloges. Elle est libre des traditions du passé, libre surtout du péché. Elle qui fut comblée de grâce, en d'autres termes, de la présence du Seigneur. Son caractère est serein, joyeux, tel qu'il explose dans le chant du Magnificat. Par son caractère, elle nous donne le sourire, afin qu'il soit notre façon de faire le signe de croix, d'être chrétien. Puisse le sourire être notre manière de rencontrer les autres.
0: À présent, nous nous unissons en prière avec le monde entier en renouvelant notre consécration à Marie.
2: Vierge Immaculée, Mère de Dieu et de l'humanité, je t'accueille comme don de Jésus sous la croix et je me confie entièrement à toi. Je t'offre toute ma vie, ce que je suis, ce que j'aime et ce que j'ai, afin que resplendisse en moi la beauté du Christ. Aide-moi à être docile à l'Esprit et à vivre avec joie ma vocation dans l'Église, afin de collaborer à ta mission maternelle et d'orienter vers Dieu le cœur de tout homme. Toi qui as guidé Saint Maximilien Kolb pour aimer sans mesure, enseigne-moi à être témoin de l'Évangile et à faire de ma vie un don. Je te confie les personnes que je rencontrerai et je t'offre le travail, les joies et les souffrances de cette journée. Ô Marie, conçue sans péché, prie pour nous qui avons recours à toi et pour ceux qui n'ont pas recours à toi.
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1: Près de la croix de Jésus se tenait sa mère, avec la sœur de sa mère, Marie, femme de Cléophas, et Marie-Madeleine. Jésus, voyant sa mère et près d'elle le disciple qu'il aimait, dit à sa mère « Femme, voici ton fils. » Puis il dit au disciple « Voici ta mère. » Et à partir de cette heure-là, le disciple l'a pris chez lui. Marie est restée avec Jésus sous la croix, à l'épilogue de son existence terrestre. Elle a partagé toutes les croix de son fils. Mais quelle peut être la croix de l'homme quand il touche au terme de sa vie? Sans nul doute, la maladie et la marginalisation sont les souffrances qui nous atteignent le plus lorsque nous nous approchons de la mort. Notre vie de croyant peut être malade d'activisme. En théorie, les malades sont considérés comme étant précieux, mais en réalité, ils constituent un poids pour notre communauté, désormais affairée à porter tant d'activités à leur terme. La valeur de la souffrance et de la maladie est grande pour ceux qui, après avoir offert leur service à Dieu, peuvent lui offrir leur douleur. La présence de Marie sous la croix et sa souffrance unie à celle de Jésus est ce qui met le mieux en valeur la dimension de la croix et de la souffrance. Marie est également présente sur nos calvaires et elle intercède pour que nous obtenions force et courage.
0: À présent, nous nous unissons en prière avec le monde entier en renouvelant notre consécration à Marie.
2: Vierge Immaculée, Mère de Dieu et de l'humanité, je t'accueille comme don de Jésus sous la croix et je me confie entièrement à toi. Je t'offre toute ma vie, ce que je suis, ce que j'aime et ce que j'ai, afin que resplendisse en moi la beauté du Christ. Aide-moi à être docile à l'Esprit et à vivre avec joie ma vocation dans l'Église, afin de collaborer à ta mission maternelle et d'orienter vers Dieu le cœur de tout homme. Toi qui as guidé Saint Maximilien Kolb pour aimer sans mesure, enseigne-moi à être témoin de l'Évangile et à faire de ma vie un don. Je te confie les personnes que je rencontrerai et je t'offre le travail, les joies et les souffrances de cette journée. Ô Marie, conçue sans péché, prie pour nous qui avons recours à toi et pour ceux qui n'ont pas recours à toi.
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2: Donc, ça tombe bien dans cette matinée carmélitaine de regarder maintenant Edith Stein, sœur Thérèse Bénédicte de la Croix, qui a franchi le seuil du Carmel de Cologne le 14 octobre 1933, la veille de la fête de Sainte Thérèse d'Avila. Et on peut dire que c'est à l'ombre du Carmel qu'elle va déployer une grande familiarité avec Marie, jour après jour. Lorsqu'elle était au Carmel d'Echt, qu'elle rejoindra à partir de la fin du 31 décembre 1938, on a une petite relation d'un père jésuite qui est venu la trouver au parloir. Et voilà ce qu'elle lui a confié dans ces temps marqués par la menace très forte du nazisme et de ce contexte dramatique qui précède la Première Guerre mondiale. « Vous ne pouvez pas savoir ce que cela signifie pour moi lorsque le matin j'entre dans la chapelle et que, regardant le tabernacle et l'image de Marie, je me dis, ils étaient de notre sang. » De par ses racines juives, Edith Stein vit avec intensité la parenté de sang du peuple juif avec le Christ, avec Marie. Cependant, son intérêt pour Marie ne date pas de son entrée au Carmel. Dans des cours et conférences à teneur pédagogique et anthropologique qui lui ont été demandées par les milieux catholiques, universitaires et autres, elle aborde dans les années 1928 à 1932 la question du sens de la différence sexuelle homme et femme dans la société d'une part, dans l'histoire du salut et dans l'Église d'autre part. Dans ce contexte, elle fait régulièrement référence à la Vierge Marie. Alors, dans cette conférence, je voudrais essayer de rassembler quelques-unes des affirmations principales d'Edith Stein sur la Vierge Marie en les regroupant de la façon suivante. Premièrement, une approche dogmatique, le mystère et son déploiement. Deuxièmement, une approche typologique, la Vierge Marie dans l'histoire du salut. Troisièmement, la connexion des mystères, la Vierge Marie dans le mystère du Christ et de l'Église. Évidemment, vous pouvez entendre en écho le Concile Vatican II. Je ne pourrai pas déployer les liens, mais j'espère que votre mémoire du Concile et du chapitre 8 de Lumen Gentium vous aideront à percevoir combien Edith Stein anticipe sur certaines affirmations du Concile. Alors tout d'abord, cette approche dogmatique, le mystère et son déploiement. Je voudrais citer une conférence d'Edith Stein qu'elle a donnée à Augsbourg à la date du 24-25 juillet 1932. Je ne sais plus si c'est le 24 ou le 25 juillet 1932, mais ce qui est intéressant, c'est que c'était un grand rassemblement des unions catholiques des jeunes filles allemandes et que 7000 jeunes environ ont participé à ce congrès. Donc c'était, je vois que c'est bien le 25 juillet, pardon, 1932. Sa conférence s'intitule « La mission de la femme en tant que guide de la jeunesse sur le chemin de l'Église ». Il y a eu ensuite des comptes rendus de ce grand événement et de la conférence d'Edith Stein, laquelle a parlé devant un parterre de 1000 personnes. Elle avait 1000 personnes devant elle. Dans cette conférence, Edith Stein relie le rôle de la femme dans la catéchèse des jeunes à la maternité de l'Église. Et elle propose tout un programme, on pourrait dire, de catéchèse depuis la petite enfance avec une pédagogie de la foi, de l'intelligence de la foi en croissance. Elle souligne en particulier le risque, les risques d'une éducation de la foi basée seulement sur l'imagination, l'affectivité, l'habitude. Et elle propose les exigences d'une formation religieuse qui doit s'édifier, je cite, d'entrée de jeu sur le fondement d'un enseignement dogmatique clair et approfondi. Pour ces jeunes femmes, hein, réunies en congrès, voilà ce qu'elles proposent. La foi, dit-elle, n'est pas une affaire d'imagination, un sentiment pieux, mais une appréhension intellectuelle qui ne signifie pas une appréhension rationnelle, mais intellectuelle de l'intelligence, et une saisie volontaire de la vérité éternelle. Intelligence et volonté dans ce mouvement de la foi. C'est un acte de la personne tout entière avec toutes ses forces et facultés. Et ce n'est qu'ainsi que la foi est féconde et permet de pénétrer dans ces mystères de la foi. Il s'agit, et cette foi doit se concrétiser, elle doit conduire à une mise en pratique dans la vie. Je la cite, « Je considère comme extrêmement important pour les jeunes femmes et pour les femmes une saisie approfondie, dans le sens qu'on vient de développer, de la maternité virginale de la Mère de Dieu. » À propos de la piété mariale,

symbolisme des couleurs et des bannières à Marie. Tout cela n'a pas de force déterminante si cela n'est pas ancré sur ce fondement dogmatique. Elle indique également, on pourrait dire, dans son souci pédagogique qu'elle expose là, donc elle s'oppose à cette piété mariale trop simpliste, et je dirais c'est particulièrement important dans le contexte de son époque où se joue un vrai combat spirituel avec des enjeux dramatiques dans le contexte de l'Allemagne des années 32-33, avec les démons du nazisme qui menacent. Et c'est dans cette éducation forte qu'elle veut donner des outils pour pouvoir se déterminer. Alors, je vais prendre deux exemples d'affirmations dogmatiques d'Edith Stein. Tout d'abord, la virginité de Marie. Alors, j'en avais déjà parlé l'an dernier, je résume, en disant qu'elle embrasse en fait le mystère de la virginité, elle va utiliser ce terme, mystère de la virginité de Marie, à trois niveaux, en regardant d'abord la virginité du Christ avec sa dimension trinitaire, la virginité de Marie avec ses deux versants, le versant de l'initiative divine et de la réponse humaine, et enfin la virginité de toute âme chrétienne appelée à cet amour sponsal avec le Christ. Comme elle le note, c'est un idéal tout à fait neuf proposé par le Nouveau Testament et qui se définit selon elle comme le lien de la personne tout entière, le lien le plus étroit avec Dieu. Donc, mystère de la virginité qui demande une intelligence de la foi dans toute cette amplitude. Les trois niveaux sont très intéressants parce que cela permet de partir, je dirais, du mystère de Dieu, le mystère de Marie et finalement l'application concrète dans la vie de tous les chrétiens. Deuxième mystère qui me semble intéressant, c'est l'Immaculée Conception, dont on a entendu parler à plusieurs reprises dans ce colloque. Et là, ce qui est intéressant, c'est qu'elle l'aborde cette fois-ci dans un ouvrage très dense, très important, « Être fini, être éternel », qui date des années 35-36, quand elle est au Carmel, et qui est une vraie somme philosophique et théologique. Et le dernier chapitre de cet ouvrage est consacré au sens et au fondement de l'être individuel. Il faut savoir que le sous-titre d'être fini et être éternel, c'est « Essai d'une recherche du sens de l'être ». Essai d'une recherche vers même vers le sens de l'être. Alors, dans le terme allemand, on a même une ascension vers le sens de l'être. Et donc, on arrive à la fin de cet ouvrage, donc le sens et fondement de l'être individuel, avec un sous-chapitre intitulé « Unité du genre humain, tête et corps, un seul Christ ». Et c'est dans ce cadre-là qu'elle va développer une réflexion sur l'être individuel et donc sur l'âme humaine. Quand donc l'âme humaine est-elle infusée dans la personne humaine? Je passe sur les développements, mais ce qui m'intéresse, c'est la remarque suivante qu'elle fait. Elle dit qu'il y a plusieurs écoles, que bref, dogmatiquement, la chose n'est pas strictement définie, mais voilà ce qu'elle dit. Si la très sainte Vierge, au moment de sa conception, a pu être libérée de la souillure du péché originel, alors c'est à ce moment-là qu'il faut situer l'union de l'âme avec le corps et le commencement de l'existence humaine. Voilà, simplement cela en passant, qui permet d'affirmer avec force, en fait, quand est-ce que débute cette union corps et âme. Et puis ensuite, elle va déployer ce rapport si étroit entre Marie et son fils dans la maternité. Et elle réfléchit justement à partir de la donnée anthropologique de l'union d'une mère humaine avec son enfant. Et elle
va poser justement

plusieurs questions de ce lien si étroit entre Marie et son fils pour parler de cette maternité divine. N'est-il pas impossible de concevoir le rapport de la Mère de Dieu à son enfant autrement que comme une étreinte aimante avec toute la force de son âme, toute la force de l'âme? Le Fils de Dieu, qui voulait être un homme en tout, excepté le péché, ne devait-il pas recevoir de l'amour de sa mère, non seulement la chair et le sang pour former son corps, mais aussi la nourriture de l'âme? Oui, n'est-ce pas cela le sens le plus profond de l'Immaculée Conception, à savoir que la mère devait être pure de toute tâche, elle à qui le plus pur de corps et d'âme voulait ressembler comme son fils? Donc c'est intéressant de voir comment, à partir de la maternité et de ce lien corps et âme, elle éclaire le sens de l'Immaculée Conception. Alors il me semble que ce qui est très important, c'est qu'Edith Stein revient à travers ses fondements dogmatiques au sens du mystère qui est vraiment finalement la porte d'entrée de Lumen Gentium, qui est revenue justement sur le mystère de l'Église. Et alors, nous le verrons dans la troisième partie, Edith Stein va avoir un très fort sens du mystère à travers, je dirais, sa propre consécration et son nom de religion, c'est-à-dire le sens, le mystère sous lequel elle vit sa consécration, qui est le mystère de la croix. Sœur Thérèse, bénie, Bénédicte, bénie de la croix. Le mystère est au centre de son approche. Mais avant de venir à ce point, je voudrais aborder l'approche typologique, la Vierge Marie dans l'histoire du salut. Rapidement dire quelques mots de sa méthode de lecture de l'Écriture. Et je vais citer, alors je glane hein, au fil des textes, il faut vraiment aller à la recherche, je n'ai pas fait une étude informatique, c'est un peu compliqué pour l'instant parce qu'il faut chercher les documents, mais en tout cas il y a des textes très importants et le premier texte que je voudrais citer, c'est une méditation qu'elle a écrite pour la profession de vœux temporaires de sœur Myriam le 16 juillet 1940, en la fête de Notre-Dame du Mont Carmel. Donc elle est au Carmel d'Echt, et elle a écrit une petite méditation pour cette sœur. Et j'en cite un extrait. « Seules quelques brèves paroles de la Sainte Vierge nous sont rapportées dans l'Évangile. Mais ces quelques paroles sont comme de lourds grains d'or pur. » Lorsqu'ils fondent dans la fournaise de la contemplation amoureuse, ils suffisent amplement à envelopper toute notre vie d'un lumineux reflet d'or. Alors, je voudrais d'abord souligner la grande familiarité d'Edith Stein avec l'Écriture. Et on peut lui appliquer ce qu'elle-même dit de Saint Jean de la Croix dans son dernier ouvrage inachevé, La science de la croix. Voilà ce qu'elle dit de Jean de la Croix sur son rapport à l'Écriture. Nous devons supposer que toute l'Écriture sainte, l'Ancien comme le Nouveau Testament, était son pain quotidien. Et je l'applique à Edith Stein elle-même. Et c'est pourquoi elle a un très grand sens de l'Écriture et d'abord du sens littéral. Quand elle cherche le sens spirituel, eh bien, je dirais, elle va jusqu'à ce sens spirituel qui est dans la tradition. Je reprends là l'interprétation du père de Lubac. Elle va jusqu'au sens anagogique, le sens spirituel qui se déploie en trois sens, le sens christologique, le sens ecclésiologique et le sens anagogique. Et on les retrouve toujours dans son interprétation avec ces imbrications qui impliquent le Christ, qui impliquent l'Église
et l'âme dans l'Église, et qui implique finalement le sens dernier, le sens spirituel de l'union mystique. Et par exemple, elle dira, à propos des dernières paroles de Jésus à ses disciples, qu'elles sont comme des étoiles conductrices pour nos heures au mont des Oliviers. Elles sont comme un éclair qui laisse briller devant nous un instant la vie de l'âme la plus intime de Jésus, le mystère insondable de son être divin et de son dialogue avec le Père. Il y a deux attitudes qu'elle voit face à l'Écriture. Une manière de raconter simplement les faits de l'Écriture sainte comme une matière de plus à enseigner, que l'on s'est appropriée quand tout va bien intérieurement. On pourrait dire une manière scientifique, finalement, d'aborder l'Écriture, qui est bien sûr très nécessaire. Mais il y a aussi une manière qui est de parler du Sauveur, parce que grâce à un long commerce familier, on a reçu complètement en soi son image, et parce qu'on est d'une certaine façon tout pénétré de lui. Je voudrais aussi noter un autre point dans sa manière, dans son interprétation de l'Écriture. Eh bien, une des caractéristiques d'Edith Stein, c'est sa capacité d'interpréter les silences de l'Écriture. D'ailleurs, on le verra dans la troisième partie avec beaucoup d'audace. D'entrer dans les indéterminations, les silences du texte sacré, de les scruter, mais pas de les scruter arbitrairement, mais en les mettant en lien avec d'autres textes de l'Écriture. Et ainsi, j'interprète les silences de certains passages par d'autres textes qui me permettent de pénétrer dans ce sens spirituel. Un dernier point que je voudrais mentionner encore, c'est le statut qu'elle attribue au texte de l'Écriture. Extérieurement, d'abord, superficiellement, elle dit, par exemple, mentionnant le texte de la création, Genèse 1:27, la création de l'homme et de la femme, et elle dit, c'est un texte lapidaire qui nécessite une explication. Des évangiles, elle dira aussi, c'est un récit simple et pourtant qui transmet une image du Fils de l'homme qui nous parle et qui peut nous ouvrir les yeux. Et alors, il y a aussi le statut de la révélation. Ce que la révélation nous communique n'est pas tout simplement quelque chose d'incompréhensible, mais un sens compréhensible. On ne peut pas le saisir et le prouver à partir des faits naturels. On ne peut d'ailleurs pas le saisir conceptuellement parce qu'il est incommensurable, inépuisable, mais il est compréhensible en lui-même et pour nous selon la lumière qui nous est donnée. Et il est ensuite le fondement d'une compréhension nouvelle des faits naturels qui par là se découvrent justement, pas seulement comme des faits naturels. C'est un peu compliqué, mais bon, il faut que j'avance, mais ça me semble très important parce que là, finalement, on trouve aussi un thème que je n'aborde pas, mais que je vous mentionne, qui est finalement ces approches aussi très importantes pour Edith Stein, l'approche du mystère par une approche intellectuelle, académique, philosophique, et ensuite l'approche théologique, liée à la révélation des Écritures. Dans cette lecture des Écritures, il y a un lieu très important qui est le parallèle entre Ève et Marie. Et je dirais que, voilà, je vais citer ce petit texte d'une conférence, « À la charnière de l'histoire de l'humanité, et plus particulièrement encore à la charnière de l'histoire de la femme, se dresse la femme en qui la maternité
a trouvé sa transfiguration et en même temps, comme maternité corporelle, son dépassement. Maternité spirituelle, donc. Alors, ce qui est assez intéressant dans la manière d'interpréter d'Edith Stein, c'est que ce parallèle, il est ancré, en fait, dans le déploiement de l'histoire du salut. Et elle va mettre, comme Irénée d'ailleurs de Lyon, en lien création et rédemption qui constituent les deux pôles principaux de l'histoire du salut, car ils se correspondent. Alors, j'avais traduit à l'époque, curieusement, je ne suis pas allée revoir le texte allemand originel, c'est en tout cas mystérieusement, ils invitent en fait à une enquête. Ce qui est intéressant aussi dans ce parallèle, pour elle, pour Edith Stein, c'est la preuve que la différence sexuelle a un sens et un sens pour l'éternité. Alors je passe sur tout cela, mais en fait ce qui est intéressant dans son enquête sur la différence sexuelle, c'est qu'elle a une enquête philosophique qui intègre même les sciences exactes, mais elle se rend compte que l'approche philosophique n'apporte pas une preuve du sens ultime de la différence sexuelle, et que c'est l'étude théologique des textes de l'Écriture qui vont apporter la conviction ultime. Et je suis obligée d'avoir les deux dans cette enquête. J'ai dit l'importance justement de cette histoire du salut, et ce qui est intéressant dans son éclairage, elle va interpréter entre autres Genèse 3:15, la parole de Dieu au serpent qui s'appelle le protévangile: je mettrai une hostilité entre toi et la femme, entre ta descendance et sa descendance, celle-ci te meurtrira la tête et toi tu lui meurtriras le talon. Je cite Edith Stein, le passage est en général interprété avec la mère de Dieu et le Rédempteur, puisque c'est elle qui accomplit cette victoire. Cela n'exclut pas un autre sens donné comme tâche particulière déjà à la première femme, Ève, la mère de tous les vivants, et à toutes les femmes qui lui succèdent. Le combat contre le mal, et avec lui, la préparation à la reconquête de la vie. Mener le combat contre le mal et éduquer la descendance pour cela est la vocation de la femme depuis la chute originelle jusqu'à la mère du Fils qui vainquit la mort et l'enfer, et cela devra le rester jusqu'à la fin du monde. Et maintenant, j'arrive à un point qui me semble très intéressant chez Edith Stein, c'est le rapport entre la reine Esther et la Vierge Marie. Justement, la reine Esther est une de ces femmes qui a participé, qui a mené ce combat contre le mal. Alors, dans le livre d'Esther, on le voit magnifiquement présenté. Alors, je vais dire un peu rapidement les points principaux de cette rencontre entre Esther et Marie, telle qu'Edith Stein l'a interprétée. Alors tout d'abord, il y a une lettre très impressionnante du 31 octobre 1938. Donc on est juste avant, 31 octobre 1938, on est juste avant la nuit de cristal qui a lieu le 9-10 novembre 1938. Donc on est dans une situation d'antisémitisme maximal dans l'Allemagne nazie. Alors voilà ce qu'elle écrit. Économiser maintenant n'a pas de sens, car lorsque mes frères et sœurs quittent le pays, ils doivent tout laisser. Si seulement ils savaient où aller. Mais j'ai confiance que dans l'éternité, la mer veille sur eux. Alors la mère, en allemand, le mot mère, à toute façon, die Mutter, a un M majuscule. Est-ce que c'est leur mère qui vient de mourir, ou est-ce que c'est probablement la mère Marie, plutôt cela, plutôt elle, semble-t-il, puisque immédiatement elle se réfère au Seigneur. Oui, le Seigneur a pris ma vie pour tous,
Je pense sans cesse à la reine Esther, qui précisément fut prise du sein de son peuple pour intercéder devant le roi pour son peuple. Je suis une petite Esther, très pauvre, très impuissante, mais le roi qui m'a choisie est infiniment grand et miséricordieux. C'est une si grande consolation. J'en viens à un autre texte du 13 juin 1941 pour la fête de la mère prieure avec le genre du théâtre au Carmel, un texte qui s'intitule « Dialogue nocturne » écrit dans le grand vers, la versification allemande des tragédies de Goethe et de Schiller. Donc là, c'est une œuvre littéraire. Mais un texte que je considère pour ma part comme son testament spirituel. Donc, d'autant plus, donc c'est un dialogue entre la reine Esther qui revient sur terre et qui, pour la fête de la mère prieure, en fait, la mère prieure est l'autre personnage de ce dialogue. Et c'est Edith Stein qui joue la reine Esther et, en fait, elle adresse un message à la prieure qui est jouée, à la prieure qui est dans l'assemblée, et donc au Carmel, et je dirais, puisque maintenant elle a été béatifiée, canonisée, d'ailleurs la béatification, le pape Jean-Paul II avait insisté sur la figure de la reine Esther dans l'homélie de la béatification, qui est un bijou du dialogue entre juifs et chrétien. C'est un bijou théologique pour nous, en tout cas, à considérer. Et donc, Edith Stein adresse ce message maintenant à l'Église, puisqu'elle est sainte et copatronne de l'Europe. Alors, le déroulement de ce dialogue, il compte 197 vers, un texte pas très long, dont 65 s'inspirent directement du livre d'Esther et de nombreux textes du Nouveau Testament sont également convoqués. Alors le plan, je vous explique le déroulement, dans un prélude qui dresse le cadre, il y a comme une énigme, parce que la mère prieure travaille le soir tard et voici que l'on frappe à la porte et c'est une étrangère qu'elle ne reconnaît pas au départ. Donc il y a une énigme sur l'identité de cette visiteuse. Et ensuite, on a le récit de la vie de la reine Esther. Elle rappelle justement ce qu'elle avait vécu. Jamais, bien sûr, elle ne parle d'elle-même comme de reine, mais voilà, Esther. Et elle parle donc de son histoire, le choix qui va la conduire à devenir reine et le moment de l'intercession auprès du roi en faveur du peuple juif. Et à ce moment-là, la prieure comprend que si elle revient maintenant sur terre, c'est parce qu'il y a une persécution dramatique du peuple juif et un nouvel Aman qui veut la mort du peuple juif. Mais elle va ensuite raconter également la reine Esther sa vie post-mortem. Et là, c'est un texte extraordinaire où on voit comment elle a rejoint le sein d'Abraham, le sein des justes, et comment elle va assister avec tous les justes à la mort et à la résurrection du Christ qui vient vers eux. Ce sont les premières, c'est la descente aux enfers, bien sûr, et alors il vient vers eux en leur disant, comme première parole, « Venez à moi, vous tous qui peinez et ployez ». Donc les justes de l'Ancien Testament sont les premières personnes vers qui, et ces personnes ont soif de cette lumière, ils ont assisté à cet événement, et elle le décrit de façon très sobre, mais elle dit leur soif à l'égard de cet événement, et il arrive. Donc, ensuite, et alors c'est là que va... Alors, en fait, je vois que le temps s'écoule dramatiquement, donc je crois que je n'aurai pas le temps d'aborder ma troisième partie, mais néanmoins, la connexion des mystères va apparaître dans ce texte-là,
puisqu'elle va décrire ensuite la naissance de l'Église à partir de la Vierge Marie. Et elle va noter la communication des cœurs entre Marie et l'Église et le sort du peuple juif qui se caractérise par l'errance, la raillerie, le mépris, loin de la croix du Christ, loin de l'Église, mais qui demeure toujours l'objet de la sollicitude du bon pasteur et de sa mère. Et enfin, le dialogue se termine sur la mission du Carmel, dont la maternité spirituelle à l'égard d'Israël a un rôle catalyseur pour l'avènement final, le retour du Christ dans sa gloire. Alors, je veux quand même vous, pour finir, alors bon, je vais conclure avec tous ces textes d'Edith Stein, mais que vous les entendiez parce qu'ils sont tellement poignants. Alors, tout d'abord, je reviens juste au départ. Quand elle enquête, quand elle, la reine Esther se présente et que la prieure se demande « mais qui est-elle ?», elle va dire « vous pensez à elle, à Marie, quand vous entendez mon nom. Ma vie, la vie de la reine Esther, vous apparaît comme une image de la sienne. » Et le mot allemand, c'est « Vorbild ». Alors, on traduit souvent comme « modèle », mais il vaut mieux garder, c'est plutôt la typologie. Elle annonce une image de la sienne. Et après, il y a cet événement très important lorsqu'elle est devant le trône, qu'elle est devant le roi. Et dans le texte biblique, on voit bien qu'elle a la vision de Dieu, dans le texte grec. « Sur le trône se tenait le Seigneur des Seigneurs, devant qui pâlit la vaine gloire des puissants de la terre. » L'Éternel lui-même se pencha vers moi, Esther. Il me promit le salut de mon peuple. Ainsi, de la main d'Aman, le Seigneur, le Très-Haut, délivra son peuple par Esther, sa servante. Et là, on voit la servante Esther qui annonce aussi la servante Marie. Alors aussi, quand la reine, quand la prieure comprend ce que la reine Esther vient confier au Carmel, elle va dire « Où trouverait-elle la reine du Carmel ?» Parce que la reine du Carmel est à la recherche de personnes qui, comme la reine Esther, intercèdent pour le peuple juif. Et elle dit ainsi « Où trouverait-elle des cœurs mieux préparés, sinon dans son sanctuaire silencieux ? » Alors, oui, silencieux. Je termine avec cette connexion entre la croissance de l'Église à partir d'Israël, de Jésus, et de Marie. Je vis l'Église croître du sein de mon peuple. Une pousse tendre qui fleurissait et celle qui en était le cœur, l'Immaculée. Je la vis toute pure, le rejeton de David. Je vis jaillir du cœur de Jésus la grâce en abondance et emplir le cœur de la Vierge, d'où le fleuve de vie se répand dans tous les membres. Puis vint le jour où la bienheureuse Vierge fut élevée par le cœur des anges jusqu'au trône du Très-Haut. Sa tête était ornée d'une couronne d'étoiles. Et l'éclat du ciel l'enveloppait comme le soleil. Je sus alors que je lui étais unie. Donc la reine Esther se sait unie à Marie. De toute éternité, je sus alors que je lui étais unie de toute éternité selon le dessein de Dieu. Ma vie n'était qu'un rayon
de la sienne. Et elle, plus loin dans le texte, elle dit « Là-haut, près du trône de la grâce, près du trône du Fils, la mère supplie inlassablement pour son peuple. » Et alors, donc vous voyez, ce qui est extraordinaire, c'est qu'elle saisit le mystère de l'Église depuis Israël, par Marie, le Christ, fils de Marie, l'Église, ce mystère qui est maintenant transmis au Carmel, et donc Israël qui va garder sa place dans ce mystère. D'où l'œuvre du bon pasteur qui est à la recherche de ses brebis perdues et qui continue son œuvre. Et à la fin, la prière qu'on prend, et alors là, c'est, je dirais, c'est confié maintenant à l'Église, son peuple, le peuple de Marie, qui est aussi le tien, de la reine Esther, ton Israël, je l'accueille dans le refuge de mon cœur, dans le secret priant et dans le secret sacrifiant, je le ramènerai chez lui, sur le cœur de mon Sauveur. Et la reine Esther conclut, lorsqu'Israël aura trouvé le Seigneur, lorsque les siens l'auront accueilli, alors seulement le Seigneur viendra en une gloire éclatante, et cette deuxième venue doit être obtenue par la prière. Alors peut-être, il faut quand même que je termine sur ce texte, mais il faut juste que je vous mentionne, pour être complet sur le rapport entre la reine Esther et Edith Stein, c'est qu'elle a écrit un office, une messe et un office en l'honneur de Marie, reine de la paix, qui date de 1940, et dans l'office, pas la messe, mais dans l'office, il y a de nombreux textes du livre d'Esther.

0: Le royaume des cieux est comparable au levain qu'une femme a pris et qu'elle a enfoui dans 3 mesures de farine, jusqu'à ce que toute la pâte est levée. Matthieu 13, 33.
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1: Le 13 juin 1917, Notre-Dame avait demandé aux trois petits bergers d'apprendre à lire. Ce conseil maternel n'avait pu se réaliser immédiatement, car les enfants étaient trop occupés par la garde du troupeau et surtout par les questions incessantes de multiples enquêteurs ou de simples curieux. Les parents de Santos comprirent qu'ils ne pouvaient laisser leur petite fille garder les brebis puisqu'ils devaient la remplacer à chaque visite. Ils décidèrent de vendre leur bête. C'était un choix courageux, car le troupeau leur apportait un petit revenu non négligeable. Ils le firent pour le bien-être des trois enfants. Comme on venait d'ouvrir à Fatima une école primaire pour les petites filles, ils décidèrent que Lucie et sa cousine Jacinthe apprendraient à lire et qu'ainsi François, accompagné des deux petites, prendrait plus régulièrement le chemin de l'école. Il faut avouer que la classe était pour lui un lieu de torture. Par son tempérament calme et réservé, il ne trouvait pas naturellement en lui l'énergie nécessaire pour répondre aux brimades de ses camarades. Il préférait supporter insultes et coups en silence, offrant ses douleurs à Dieu en sacrifice. Son instituteur, un anticlérical notoire, ne manquait aucune occasion de se moquer de lui. Comme il était en retard dans ses études, n'ayant pas été véritablement instruit dans sa petite enfance, il se trouvait avec des enfants plus jeunes que lui. Il était donc facile pour son professeur de le traiter d'ignorant. Le témoignage d'un de ses camarades de classe est émouvant. L'instituteur, bon professeur mais mauvais éducateur, car il n'avait pas la foi et n'avait aucun respect pour les vérités chrétiennes, profitait du peu d'intérêt que montrait François pour les études pour l'humilier. Il ne cessait de nous faire remarquer ses défauts et ses négligences. Ce n'était pas seulement sans doute pour voir si celui-ci, après avoir été humilié, se déciderait à faire des progrès et à mieux profiter des leçons, c'était aussi pour nous inviter à prendre parti avec lui contre l'humble petit voyant. Ce que nous avons fait sans hésitation. Nous allions jusqu'à le frapper. Quelquefois, le pauvre garçon était obligé de passer la récréation appuyé à un mur pour essayer de se défendre des mauvais traitements que des élèves plus robustes et plus hardis n'hésitaient pas à lui infliger. Pauvre petit, Dieu veuille qu'au ciel, il ait prié pour son professeur et pour tous ses compagnons. L'apathie apparente de François ne venait pas d'une faiblesse intellectuelle, mais d'un manque complet de motivation. Certes, la Sainte Vierge lui avait demandé d'aller à l'école, mais il ne voyait pas ce qu'il pourrait gagner de l'instruction partisane qu'il y recevait. De plus, sachant que ses jours étaient comptés, il lui semblait inutile d'apprendre à lire, puisque le ciel n'est pas fermé aux illettrés. Très rapidement, il fit l'école buissonnière. Chaque matin, les trois petits bergers, pour se rendre en classe, passaient devant l'église paroissiale. Souvent, François s'arrêtait et demandait à Lucie et à sa sœur de le reprendre à la fin des cours. Il entrait dans l'église qui était à cette époque en travaux. Pour installer les échafaudages dans le chœur, on avait déplacé le tabernacle et on l'avait placé au fond de l'édifice, près des fonts baptismaux. Ce lieu n'a pas été modifié, et l'on peut encore aujourd'hui le voir dans l'état où il devait se trouver dans l'année 1918. François s'installait à cette place et passait la journée entière à prier devant le Saint-Sacrement Jésus caché, comme il aimait le nommer. Les humiliations qu'il subissait à l'école lui faisaient entrevoir la douleur du Christ pendant sa passion. Lui, que personne ne prenait en pitié dans sa classe, il voulait consoler son Seigneur, dont le visage lui avait apparu si triste et si affligé par deux fois lors des apparitions. Que cette prière cachée du petit voyant est belle. Notre-Dame lui avait promis de le prendre au ciel à condition de réciter plusieurs chapelets. Il avait répondu généreusement « Ô ma Notre-Dame, des chapelets, j'en réciterai autant que vous voudrez. » Il a tenu parole, c'est pourquoi il fut rapidement accueilli au ciel par la Sainte Vierge.
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1: À la fin de l'année 1918, éclata une vaste pandémie qui endeuilla le monde entier. Un virus de la grippe fort virulent se répandit très rapidement sur tous les continents, véhiculé par les multiples soldats qui rentraient chez eux. La censure militaire minimisa en France l'ampleur de la contagion. L'Espagne, qui avait été pendant la Grande Guerre un pays neutre, bénéficiait d'une plus grande liberté de la presse, et c'est par les journaux espagnols que les Européens prirent connaissance de cette maladie. Pour cette raison, on lui donna le nom de grippe espagnole, bien que son origine fût asiatique. On pense que la moitié de la population mondiale fut atteinte par le virus, qui en lui-même n'était pas mortel. Il fatiguait extrêmement ceux qui le portaient et affaiblissait leurs défenses immunitaires. Après une apparente guérison, de nombreux malades attrapaient de sérieuses infections bronchiques et les antibiotiques n'ayant pas été découverts, ils pouvaient mourir quelques mois ou même quelques années après leur grippe. On estime à plus de 400 000 le nombre de victimes en France de la grippe espagnole. Elle n'épargna pas le Portugal, loin de là. À la fin du mois d'octobre 1918, elle infecta le village de Fatima, abattant des familles entières. Pour la fête de la Toussaint, toute la maison Marteau était malade. Seul le père avait assez de force pour rester debout. Il lui fallait soigner toute sa famille, et pour cela, négliger les travaux agricoles au risque de perdre ses provisions et ses économies. Il fit ce tableau émouvant de la situation. Quand ma femme tomba malade, je me trouvais bien en souci. J'avais à m'occuper de tout, à aller et venir sans cesse. C'était une de mes filles qui avait besoin d'un cataplasme, une autre avait besoin d'autre chose. Mais le doigt de Dieu s'est montré là aussi. Dieu m'a aidé. Je n'ai eu à demander de l'argent à personne. Je m'en suis toujours tiré. Peu à peu, toute la famille se remit apparemment de la grippe. Toutefois, le virus continuait ses méfaits d'une façon larvée, mais plus dangereuse. Quatre enfants allaient mourir dans les mois qui suivirent. François et Jacinthe ne furent pas dupes de l'apparente

0: amélioration de leur santé, ils comprirent que cette grippe était le moyen pour eux de rejoindre rapidement la Sainte Vierge. Les trois petits-enfants reprirent le chemin de l'école. Un matin, Lucie remarqua que François marchait difficilement. Elle lui demanda ce qu'il avait. Il lui répondit qu'il avait très mal à la tête, au point de perdre l'équilibre. Sa cousine lui conseilla de rentrer à la maison. Il lui dit « Non, j'aime mieux rester à l'église avec Jésus caché, pendant que tu iras à l'école. » Ce court récit du quatrième mémoire de sœur Lucie peut être situé à la fin de l'année 1918, peu avant Noël. François, peu de temps après, tomba de nouveau malade et ne sortit que très rarement de sa maison jusqu'à sa mort, le 4 avril 1919. Il était le plus souvent alité, attendant avec un grand calme la fin de sa vie terrestre. Son état de malade ne le dispensait pas des visites des curieux ou des pauvres qui lui demandaient de prier pour eux. Sa faiblesse opérait en lui un tri, il ne retenait que les situations dramatiques, offrant ses souffrances à ses malheureux. Un jour, de nombreux visiteurs rentrèrent dans la maison. Jacinthe et Lucie coururent se cacher dans un tonneau retourné qui se trouvait près de la porte. François, dans son lit, supporta seul la fatigue des interrogations. Une femme lui demanda la guérison d'un malade et la conversion d'un pécheur. Il ne retint que cette double demande qu'il porta dans sa prière. Quelques jours après sa mort, cette femme revint à Fatima et demandait où était la tombe du petit voyant. Elle voulait le remercier pour les deux grâces qu'il avait pu lui obtenir. Le courage calme de François devant sa mort est impressionnant. Il ne se déroba pas, usant le peu de force qu'il avait, à prier et à continuer à offrir des sacrifices. Il attendait sa délivrance, le moment béni où il pourrait voir face à face sa mère du ciel et Jésus, son Seigneur et ami. Son esprit constamment tourné vers sa fin céleste restait néanmoins attentif à tout ce qui l'entourait. Il apaisait ses visiteurs par un doux sourire.
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Nous allons parler aujourd'hui des apparitions angéliques par lesquelles les trois enfants de Fatima ont été préparés à recevoir la visite de Notre-Dame en 1917. On est au printemps 1916. C'est le temps où, depuis peu, François et Jacinta ont été autorisés à garder leur brebis avec Lucie. Et un jour, qu'ils sont partis faire perdre leur brebis, il se met à tomber une pluie très fine. Les enfants montèrent sur le flanc du coteau pour chercher un abri dans les rochers. Et voilà que la pluie se met à cesser, le ciel redevient bleu, et comme le site plaît aux trois enfants, ils y restent toute la matinée. Vers midi, ils prennent leur repas, récitent leur chapelet, et s'amusent à jouer aux osselets avec de petits cailloux. Tout à coup, une rafale de vent les fait se retourner. Voici qu'au-dessus des oliviers qui couvrent toute la pente, ils aperçoivent, se dirigeant vers eux, une grande lumière, plus blanche que la neige, avec une silhouette humaine plus brillante qu'un bloc de cristal traversé par les rayons du soleil. À mesure qu'elle s'approche, ils peuvent mieux en distinguer les traits. Ce sont ceux d'un adolescent de 14 ou 15 ans, d'une beauté formidable. Surpris par cette vue, les enfants ne trouvent pas la parole. L'être de lumière s'arrête et leur dit doucement « N'ayez pas peur, je suis l'ange de la paix, priez avec moi. » Et voilà qu'il voit s'agenouiller l'ange. Il se prosterne tout entier, le front courbé jusqu'à toucher le sol, puis il se met à dire « Mon Dieu, je crois, j'adore, j'espère et je vous aime. Je vous demande pardon pour ceux qui ne croient pas, qui n'adorent pas, qui n'espèrent pas et qui ne vous aiment pas. » Entraînés par une force surnaturelle, les trois enfants se mettent à se prosterner eux aussi, comme l'ange. Et ils répètent les paroles qu'ils lui ont entendu prononcer. « Mon Dieu, je crois, j'adore, j'espère et je vous aime. Je vous demande pardon pour ceux qui ne croient pas, qui n'adorent pas, qui n'espèrent pas et ne vous aiment pas. » L'ange leur dit « Priez comme cela. Les cœurs très saints de Jésus et de Marie seront attentifs à la voix de votre prière. » Et ils sont tellement étonnés qu'ils ne parlent à personne de ce qui leur est arrivé. C'est tellement intime, c'est tellement profond qu'ils ne savent pas en parler. Une autre fois, au jour chaud de juillet, pendant les heures de sieste, les trois pastoraux sont dans l'enclos de la maison de Lucie cette fois-ci. Ils s'amusent derrière le puits. Et voici que de nouveau surgit à l'improviste l'ange qui leur est déjà apparu. « Que faites-vous là? Priez, priez beaucoup. Les très saints cœurs de Jésus et de Marie ont sur vous des desseins de miséricorde. Offrez continuellement au Seigneur des prières et des sacrifices. » Et Lucie de demander « Quels sacrifices faut-il faire ?»« De toutes choses, vous pouvez faire des sacrifices. Offrez-les au Seigneur en acte de réparation pour tant de péchés qu'il offense et de supplication pour la conversion des pécheurs. Tâchez d'attirer de la sorte la paix sur votre patrie. J'en suis l'ange gardien, je suis l'ange du Portugal. » Jusqu'ici, il avait dit « Je suis l'ange de la paix » dans cette deuxième apparition, « Je suis l'ange du Portugal. Surtout, acceptez et supportez avec soumission les souffrances que le Seigneur voudra bien vous envoyer. » François avait vu la céleste apparition, mais pas plus que la première fois. Il n'avait vu, il n'avait rien entendu de ces paroles. Sur le soir, il demande à sa cousine ce que l'ange lui avait dit. Celle-ci, toute pénétrée de la vision, ne peut même pas lui en parler. Elle lui proposa d'attendre le lendemain ou de questionner sa sœur. Il adopta cette seconde solution, mais Jacinthe n'avait pas plus de courage que Lucie pour parler. Voilà la deuxième apparition de l'ange aux trois pastoraux. Apparition qui va les amener à réciter souvent le front sur la terre, le front courbé sur la terre, la parole, la prière que l'ange leur a appris à dire. Et ça va devenir une prière continuelle chez eux. Ils vont apprendre à adorer
le Seigneur et à l'aimer.

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Racontez à tous les peuples la gloire du Seigneur, à toutes les nations ses merveilles. Psaume 95, 3.

Nous continuons à étudier la belle histoire de Fatima. Nous avons vu la fois dernière qu'en 1916, l'ange du Portugal, était apparu par deux fois aux enfants en leur demandant de prier, prosterner, comme il le faisait lui-même, pour croire, pour dire leur foi, leur adoration, leur espérance et leur amour. Et voici que, au début octobre 1916, il va apparaître une troisième fois aux enfants. Une apparition plus extraordinaire, nous allons voir pourquoi. Cette apparition se déroula sur la colline de Cabeço, comme la première et la seconde. Mais cette fois-ci, quelque chose d'extraordinaire va se passer. Nous vîmes qu'au-dessus de nous brillait une lumière inconnue. Nous nous sommes relevés pour voir ce qui se passait et nous avons vu l'ange tenant dans la main un calice sur lequel était suspendue une hostie, d'où tombaient quelques gouttes de sang dans le calice. L'ange s'agenouilla près de nous et nous fit répéter trois fois « Très Sainte Trinité, Père, Fils et Saint-Esprit, je vous adore profondément et je vous offre les très précieux corps, sang et divinité de Jésus-Christ, présents dans tous les tabernacles du monde, en réparation des outrages, des sacrilèges et des indifférences dont il est lui-même offensé. Et par les mérites infinis de son très saint cœur et du cœur immaculé de Marie, je vous demande la conversion des pauvres pécheurs. » Ensuite, l'ange se releva et prit dans ses mains le calice et l'hostie. Il me donna à moi, Lucie, la sainte hostie et le sang du calice. Il le partagea entre Jacinta et Francisco en disant « Prenez et buvez le corps et le sang de Jésus-Christ, horriblement outragé par les hommes ingrats. Réparez leurs crimes et consolez votre Dieu. » Et se prosternant de nouveau à terre, il répéta avec nous encore une fois la même prière. « Très Sainte Trinité, Père, Fils et Saint-Esprit, je vous adore profondément et je vous offre les très précieux corps, sang et divinité de Jésus-Christ, présents dans tous les tabernacles du monde, en réparation des outrages, sacrilèges et indifférences dont il est lui-même offensé. » Voilà, quand nous nous sommes relevés, nous nous sommes aperçus qu'il faisait déjà nuit et que c'était l'heure de rentrer à la maison. Et donc, alors qu'ils n'avaient pas encore fait leur première communion à l'église, voici qu'ils font leur première communion des mains d'un ange. Cela est arrivé de temps en temps dans l'histoire, qu'un ange se charge de donner la communion à quelqu'un qui ne pouvait pas le faire à l'église. Vous comprenez la joie des enfants. Mais ils ne dirent absolument pas aux parents ce qui s'était passé. Ils gardèrent bien le secret. Nous verrons que ce secret, ils n'ont pas réussi à le garder lorsque la Sainte Vierge leur est apparue l'année suivante, le 13 mai 1917. Bénissons le Seigneur de préparer ainsi les enfants à le grand privilège qu'ils vont recevoir de voir la Sainte Vierge en direct en 1917, en les apprenant d'abord à être profondément des garçons, des hommes, des enfants de prière, sachant passer du temps à aimer le Seigneur, prosterner devant lui de tout leur cœur et de tout leur corps.

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Nous avons vu la fois dernière comment un ange avait préparé plusieurs fois les enfants de Fatima à recevoir la visite de la Sainte Vierge. La première apparition eut lieu le 13 mai 1917, c'était un dimanche. Alors qu'ils avaient emmené leurs brebis dans un vallon, qu'on appelait dans le pays la Cova da Hiria, le vallon d'Irène, et qu'ils viennent de réciter leur chapelet, ils sont soudain enveloppés d'un grand manteau de lumière, une lumière plus éclatante que celle de l'éclair. Ils tournent la tête vers la droite et que voit-il au-dessus d'un petit chêne vert, une jeune fille toute belle. « N'ayez pas peur, je ne vous ferai aucun mal. » Elle a les mains jointes, à son bras droit pend un chapelet dont les grains blancs mais brillants comme des pierres précieuses sont reliés par une chaîne en or. « D'où êtes-vous, madame ?» demande Lucia. « Du ciel. »« Et que désirez-vous, madame ?»« Je viens vous demander de revenir en ce lieu 6 mois de suite, à cette même heure, le 13 de chaque mois. »« Vous venez du ciel ?» Et moi, demande Lucia, « J'irai au ciel ?»« Oui, tu y viendras. »« Jacinta aussi. »« Et Francesco ?» À ce moment, la dame regarde le jeune garçon avec une expression pleine de bonté. Il y viendra aussi, mais il faut qu'il récite bien son chapelet. Lucia continua à interroger la dame de lumière, car elle se souvient subitement que tout récemment, au village, sont mortes 2 jeunes filles qui venaient souvent travailler à tisser auprès de sa maman. L'une avait 16 ans et l'autre 20 ans. « Et Maria du Rosaire, elle est au ciel ?»« Oui. » »« Et Amélie, elle est encore au purgatoire. » Alors Lucia se met à pleurer. Avant de s'en aller, la dame demande aux enfants s'ils acceptent toutes les difficultés, tous les sacrifices qu'ils vont avoir à vivre, s'ils veulent bien les offrir à Dieu pour que les pécheurs se convertissent. Avec enthousiasme, Lucia répond « oui ». Une réponse qu'elle fait en son nom et au nom des 2 autres enfants. Alors la Vierge ouvre les mains et les enfants sentent venir sur eux un rayon de lumière qui les pénètre jusqu'au plus profond de l'âme. Une lumière qui leur fait saisir à quel point Dieu est là, tout près d'eux, en eux. Alors spontanément, ils se mettent à genoux en redisant la prière que l'ange leur a appris à réciter. Ô très sainte Trinité, je vous adore. « Mon Dieu, je vous aime. » Quand la dame est partie, Jacinta ne cesse de répéter « Comme elle est belle, cette dame! Comme elle est belle !» Et plus tard, on demandera à Lucia de décrire le visage de la vision. Alors, elle répondra par un seul mot « Elle était lumière. Era lux, lux, lux. » Vous demandez peut-être si ces 3 petits Portugais n'ont pas été victimes d'une illusion. Est-ce bien vrai que la Sainte Vierge leur soit apparue dans le creux du vallon? N'ont-ils pas inventé cette histoire? Les parents se sont posé la même question dès qu'ils ont appris l'événement. Car Jacinta n'a pas su garder le secret qu'elle avait pourtant promis de garder. Elle a tout raconté à sa maman, qui s'est empressée d'en parler à la maman de Lucia. Je vous laisse imaginer la correction que Lucia a reçue alors de sa mère. « Tu n'as pas honte de dire que tu as vu la Sainte Vierge. Tu n'es qu'une menteuse. Comment la Sainte Vierge pourrait-elle apparaître à une fille comme toi? Va dire au voisin que tu as menti. Sinon, je t'enferme à la cave, dans le noir, et tu t'en souviendras. »« Maman, je t'assure que je dis la vérité. Si je disais que je n'ai pas vu la Sainte Vierge, c'est alors que je mentirais. » Il y a d'ailleurs dans toute cette histoire quelque chose d'intéressant et qui montre bien que les enfants ne mentaient pas. C'est la façon dont ils ont raconté ce qui leur était arrivé. Nous avons vu la Sainte Vierge, tous les 3. Mais seule Lucia a eu le privilège de lui parler. Francesco n'entendait en effet que les questions que lui posait sa cousine, tandis que Jacinta entendait aussi les réponses données par la dame. Vous comprenez bien que si les enfants avaient menti, ils auraient raconté tous les 3, la même histoire. Ils auraient affirmé avoir entendu tous les 3 la dame leur dire ceci et cela. Voilà. Mais malgré cela, les parents n'ont pas tous cru à ce que leurs enfants ont raconté.

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Je dois vous parler aujourd'hui de la seconde apparition de la Sainte Vierge aux enfants de Fatima, le 13 juin 1917. J'ai rappelé que c'était une grosse discussion qui avait lieu dans le village. La plupart des gens ne voulaient pas croire que ces enfants aient pu voir la Très Sainte Vierge. Et monsieur le curé lui-même était indécis. Il essayait de calmer la colère de la maman, et spécialement de Maria Rosa. Cette gamine fait de nous la risée du village, monsieur le curé. Ces malheurs n'arrivent qu'à nous. Ne parlez pas comme cela, lui répond le curé. C'est peut-être des idées d'enfant, mais si c'était vrai ce qu'elle dit, ce serait pour votre famille une grande bénédiction que tout le monde vous envierait. Mais ces propos du curé ne rassuraient pas la maman. Et il se faisait que le 13 juin, cette année-là, c'était justement la fête de Saint-Antoine, le patron Saint-Antoine de Padoue, et qui était depuis longtemps le patron du Portugal, et qui était fêté depuis quelque temps à Fatima comme patron de la paroisse. Maria Rosa espérait bien que sa fille préférerait la fête du village à l'entrevue imaginaire et pour le moins problématique avec une dame inconnue. Ses aînés ont pour consigne de ne jamais parler avec Lucie de cette histoire, mais de l'entretenir souvent de la fête de Fatima. Finalement, les parents n'interdisent pas à leur enfant de partir à la Covadaria. Mais ils sont tout heureux de voir que, le matin, Lucie se dirige vers le village. Ah, elle va peut-être aller à la fête de Saint-Antoine plutôt qu'à ce rendez-vous imaginaire avec la belle dame. Mais non, si Lucia s'en va vers le village, c'est pour aller chercher des compagnes, ses anciennes compagnes de communion, pour les inviter à venir avec elle. Et finalement, il va y avoir tout un groupe important de personnes qui accompagnent les enfants, une soixantaine de personnes. Car beaucoup de gens se disent, il doit y avoir quelque chose. Et pour les dire tout de suite, ceux qui viendront ne seront pas déçus. Bien sûr qu'ils ne verront pas la Sainte Vierge, mais ils verront avec quelle joie ces enfants reçoivent le message de la Sainte Vierge, avec quelle joie ils sont là. Que leur dit la Sainte Vierge ce jour-là ? Pas grand-chose. Je veux que vous veniez ici le 13 du mois prochain et que vous appreniez à lire. Ensuite, je vous dirai ce que je désire de plus. Lucie demande à la Dame du Ciel de guérir un malade qu'on lui a recommandé. Il lui a répondu qu'il doit se convertir et qu'à cette condition, il guérira dans l'année. La petite bergère s'enhardit. « Madame, je voudrais vous demander de nous prendre au paradis. » Et alors ici, la Sainte Vierge confie à Lucia leur avenir. « Toi, tu dois rester longtemps sur la terre, tandis que tes petites cousines, Jacinta et Francisco iront bientôt au paradis. Oui, pour Jacinta et Francisco, je les prendrai bientôt, mais toi tu resteras ici-bas encore quelque temps. J'ai vu se servir de toi pour me faire connaître et aimer. Il veut établir dans le monde la dévotion à mon cœur immaculé. Pour elle, vivre sans Jacinta ni son frère lui semble impossible. Le monde sans eux serait un désert. « Non, ma fille. Et tu souffres beaucoup de cela? Je ne t'abandonnerai jamais. Mon cœur immaculé sera ton refuge et la voie qui te conduira à Dieu. »

Évidemment, ces paroles sont restées pour Lucie une puissante source de force et de courage dans les luttes de toutes sortes qu'elle a dû subir depuis lors pour rester fidèle à la dame du chêne vert. Voilà, et bientôt, l'apparition disparaît. Elle a duré environ un quart d'heure. Et les gens sont impressionnés. Et la plupart, la quasi-totalité des gens qui ont accompagné les enfants sont heureux d'y être venus. Comme la première fois, Jacinta avait tout entendu, mais n'avait point parlé. Quant à François, il n'avait fait que voir la Sainte Vierge sans entendre ce qu'elle disait. Voilà la deuxième apparition de la Sainte Vierge le 13 juin 1917. Nous verrons la fois prochaine la troisième apparition très importante qui a eu lieu le 13 juillet 1917.

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2: Merci Père Saliba de venir à notre micro de Radio Espérance nous entretenir des apparitions de Pontmain et plus particulièrement de la fin du message de Marie, mon fils se laisse toucher. Donc le 17 janvier 1871, ici même à Pontmain, apparaît la Vierge à des enfants, les fils Barbedette, Eugène 12 ans, Joseph 10 ans, mais aussi à deux pensionnaires de l'école voisine, Françoise Richer et Jeanne-Marie Le Bossé. D'autres aussi, puisque nous faisons cet enregistrement dans la salle Eugène Friteau, qui est aussi un petit voyant. Mais malheureusement, il est mort, c'est ça, avant l'enquête. Une grande partie du village réunit dans et devant la grange Barbedette, le curé, l'abbé Michel Guérin, et deux religieuses, sœur Marie-Édouard et sœur Vitaline, vont organiser une véritable liturgie mariale, une veillée où vont alterner prière et chant. Et pendant ce temps, les enfants vont décrire ce qu'ils voient, en particulier le message qui va s'inscrire en lettres majuscules.
3: Le message qui s'est inscrit ce soir-là tient en deux lignes. Mais priez mes enfants, Dieu vous exaucera en peu de temps. Mon fils se laisse toucher.
2: Ceci donc en 1871. Donc l'an prochain, nous allons fêter les 150 ans des apparitions. Et vous avez voulu, je ne sais pas qui a pris la décision, de précéder ce jubilé de 3 années préparatoires. Je ne sais pas qui a pris la décision.
3: Nous sommes un sanctuaire diocésain, donc quand nous prenons des décisions concernant des aspects importants de la vie du sanctuaire, c'est toujours en lien avec l'évêque du lieu, c'est-à-dire Mgr Thierry Scherrer. Et ses vicaires généraux, nous faisons ensemble le point sur l'activité du sanctuaire et puis sur la manière d'honorer voilà, ces grands anniversaires, parce que qu'est-ce qu'on fête finalement? Pourquoi est-ce que ça vaut la peine de dire que l'apparition a 150 ans? En y réfléchissant, je me dis que ce qu'on va fêter, finalement, c'est la continuité de la prière. Ça veut dire que cela fait 150 ans qu'à Pontmain, tous les jours, on prie le chapelet, tous les jours, il y a une adoration eucharistique, tous les jours, il y a aussi la célébration de la messe, bien sûr. Et ça, c'est vraiment une très belle continuité dans un petit village qui, aujourd'hui, fait 836 habitants. Donc voilà, c'est cette belle continuité ininterrompu dans la prière que nous avons vraiment envie de fêter et puis voilà, surtout d'inviter d'autres qui sont un petit peu plus loin qui n'habitent pas donc en Mayenne ou dans notre Grand Ouest de venir aussi découvrir ce lieu de grâce qu'est Pontmain.
2: Donc chacune de ces 3 années avait un thème, mais laissez mes enfants, donc c'était la prière, Dieu vous laissera en peu de temps l'espérance et cette année qui commence juste, mon fils se laisse toucher, donc c'est le Christ miséricordieux. Alors c'est la fin du message, comme on disait, donc ça s'inscrit aussi dans une liturgie et ces mots vont apparaître quand les gens du village réunis vont chanter un cantique et la Violata.
3: Vous avez raison de souligner que c'est vraiment une liturgie. Parce que bon, on est habitué à des apparitions mariales comme à Lourdes ou à Fatima ou à la Salette où il y a des enfants qui voient, mais ce sont quand même des moments, je dirais, un peu privilégiés pour les enfants, mais on n'a pas forcément du monde autour. Bon, à Lourdes, il y avait quand même beaucoup de gens qui venaient prier avec Bernadette au fur et à mesure. À Pontmain, on a vraiment une apparition de type paroissial, c'est-à-dire que les enfants voient, mais derrière, il y a toute la paroisse. Et à croire que Marie est venue justement pour reconstituer cette église paroissiale qui avait bien du mal à persévérer dans la prière à cause de cette guerre de 70 qui se montrait de plus en plus, enfin qui était perdue, et puis ces Prussiens qui arrivaient. Donc l'apparition de Pontmain est vraiment une liturgie, c'est-à-dire une veillée de prière. Pendant 3 heures, c'est long. Marie est là et elle va faire que d'abord les gens vont se rassembler, que monsieur le curé va arriver, qu'on va commencer à prier. Alors il va y avoir une liturgie de la parole avec, comme vous l'avez dit, ce message qui s'inscrit dans le ciel, comme quand on va à la messe, on a d'abord la parole qu'on essaye d'interpréter, ça ce sera pour les jours suivants. Et encore jusqu'à aujourd'hui, on essaie d'interpréter ce message. Et puis après, on a la croix. Marie, pour moi, c'est surtout une dame qui vient nous montrer la croix de son fils. Et évidemment, ça nous rappelle la partie eucharistique de la messe, hein, le sacrifice du Christ. La messe est un sacrifice, il est fait en mémoire de ce sacrifice que le Christ a fait de sa vie pour nous prouver combien il nous aime et combien il nous sauve par cet amour. Et puis, à la fin de l'apparition, il y a comme un envoi avec ces croix blanches qui apparaissent sur les épaules de Marie. Moi, j'y vois vraiment la condition du disciple, parce qu'il y a la croix du Christ, mais il y a aussi la croix du chrétien. Nous avons aussi nos croix à porter, nos croix sont blanches, parce que c'est la couleur de la résurrection. Nous savons que si nous croyons, tout se terminera dans la lumière pour nous. Mais il y a comme un envoi à la fin de cette liturgie, et puis c'est pour ça qu'à un moment donné, il y a un voile qui lentement couvre Marie, et puis les enfants, à un moment, disent « c'est tout fini hein ». Ça y est, entre guillemets, la messe est dite et chacun est renvoyé à sa vie.
2: Donc revenons à la fin du message. Et comme je disais, donc, c'était pendant le chant de l'Inviolata. Et c'est quand les gens du village vont dire « Ô Mère chérie du Christ, ô Mater Alma Christi Carissima » que va s'inscrire « Mon Fils ».
3: Effectivement, il y a un lien assez visible, perceptible entre ce qui est chanté et puis ce qui est visible. Et, il y a un langage des signes. Et effectivement, cette phrase « Mon fils se laisse toucher » arrive à un moment donné où on chante que Marie est la mère douce, hein, la mère tendre. Alors, cette partie du message donc, qui constitue cette seconde ligne, « Mon fils se laisse toucher », première chose à noter, c'est qu'elle est soulignée. La première ligne n'est pas soulignée. Et là, les enfants insistent, oui, il y a un trait d'or qui vient souligner ce morceau de phrase. Alors, ça nous fait penser à nos institutrices ou nos instituteurs d'antan. Hein. On a tous ces souvenirs de classe où l'instituteur fait la leçon, une leçon de choses, une leçon de mathématiques, et puis à des moments, il souligne. Et alors, quand il soulignait, nous, on faisait bien attention de retenir ce qui était souligné. Et bien, Marie, elle est institutrice aussi, pour moi. Ce sont des enfants, ils vont à l'école. Hein. Donc, pour eux, souligner, ça veut dire quelque chose. Donc, mon fils se laisse toucher, c'est comme peut-être ce qu'elle nous demande de retenir, hein, ou peut-être ce qui est le plus difficile pour nous à comprendre. Alors, elle attire particulièrement notre attention là-dessus. Et c'est vrai qu'autant le début du message « Mais priez mes enfants, Dieu vous exaucera en peu de temps », je dirais, il appelle évidemment des commentaires, mais je dirais c'est assez compréhensible, mais mon fils se laisse toucher, ça demande un petit peu d'interprétation.
2: Mais avant de voir l'interprétation, peut-être expliquer comment ces mots sont apparus. Donc d'abord mon fils, et après se laisse, tout seul. Et Sœur Vitaline est là, il dit non, vous devez vous tromper, ce n'est pas « se laisse » qu'il faut lire, mais « se lasse ». Et l'enfant dit non, mais il y a un « i ». Et ça, je trouve extraordinaire, parce que pour moi, c'est vraiment la preuve de quelque chose de surnaturel, comment des enfants de 10 ans peuvent épeler le français qu'ils connaissent mal, en plus, parce qu'ils ne parlent pas toi.
3: Alors, les lettres apparaissent les unes après les autres, et même elles se forment sous leurs yeux. Hein. Les enfants s'expriquent comme ça. Tiens, il y a un bâton. Le bâton, c'est la première partie du M du mot « mais prier mes enfants » ou du mot « mon fils ». D'ailleurs, une des petites filles, qui était une des la plus jeune, hein, Françoise Richer, Jeanne-Marie Le Bossé, pardon, qui était très vive, elle a dit la Sainte Vierge elle va réécrire la même phrase parce que peut-être qu'elle a pas compris, elle pense que nous n'avons pas compris, hein. Donc c'est ce qui est très étonnant, et vous avez cité le mot de surnaturel, c'est vrai que face à cette apparition on est toujours un petit peu démuni, mais là on touche du doigt quand même quelque chose de très très incompréhensible, je dirais, pour un regard rationaliste, c'est que ce sont les enfants, tous les enfants qui lisent et qui déchiffrent ces lettres qui s'inscrivent dans le ciel. Ce n'est pas simplement le petit Eugène Barbedette, qui est l'aîné, qui dit voilà un M, et puis les enfants qui battent des mains à côté, oui, nous aussi on voit un M. C'est vraiment un déchiffrement je dirais, commun de ce qui arrive dans le ciel. Et effectivement, à un moment donné, le mot se laisse reste longtemps sans qu'il y ait d'autres lettres qui se forment. Alors, les adultes qui ne font que entendre ce que les enfants décrivent, ce que les enfants voient, se disent, c'est peut-être fini. Mon fils se laisse, mais ça n'a pas beaucoup de sens, mon fils se laisse. Alors l'institutrice, la sœur Vitaline, évidemment, a l'habitude de corriger les enfants. Donc, c'est ce que vous avez raconté, voilà. Et là, les enfants réagissent, non, vous nous avez appris à lire, ma sœur, il y a bien un « i », c'est bien « se laisse ». Alors, la sœur Vitaline, quand elle dit « mon fils se lasse », elle trahit un petit peu sa théologie, je dirais. Hein? Parce que mon fils se lasse, c'est-à-dire mon fils se lasse de vos péchés. Hein? Et c'est un petit peu le message de la Salette, pour ceux qui connaissent le message de la Salette, où Marie pleure parce qu'elle est sensible évidemment à ce qui se passe sur terre et à ce péché qui prolifère. Et elle se dit, mais jusqu'à quand ça va continuer. Et elle sent là, quelque part, le poids de ce péché qui continue à peser. Hein, et le bras de son fils devient lourd. Mais les enfants ne connaissent pas, évidemment, le message de la Salette en détail. Peut-être qu'ils en ont entendu parler. Mais eux, ce qui les importe, c'est ce qu'ils voient. Hein, et pas ce qu'ils ont dans la tête. Et donc, le mot, l'infinitif touché, va effectivement arriver après, tranquillement, et donner tout son sens à cette phrase. Donc, mon fils se laisse toucher.
2: Tout son sens, à condition de l'interpréter. Alors, comment comprendre toucher ?
3: Alors, le mot toucher peut avoir deux sens. Il y a le sens propre. Quand on touche quelque chose, nous ne sommes pas des esprits, nous avons des corps qui nous permettent de toucher, hein, toucher les objets. On peut même se cogner dans les objets, hein, si on se les touche trop fort. Et puis le deuxième sens du verbe toucher, c'est un sens figuré, là, qui renvoie davantage à la compassion que l'on peut avoir, ou tout simplement quelque chose qui est émouvant. On peut dire par exemple, « Ah, c'est touchant ». Hein, ce film m'a touché, cette scène m'a touché. Ça veut dire qu'il y a eu quelque chose qui nous a émus. Et si on essaye de comprendre qu'est-ce qui nous émeut, en fait, c'est souvent des situations de faiblesse, des gens qui sont dans la faiblesse et qui essayent malgré tout de s'en sortir, qui ont besoin d'aide. Hein, et ça nous donne envie d'aider souvent quand on est ému. Hein, donc c'est beau aussi d'être touché au sens figuré. Et c'est pour ça que ça nous renvoie aussi au thème de la miséricorde, finalement. Parce que quand on est touché dans ce sens figuré, c'est finalement notre cœur qui est touché, hein, qui est touché par la misère que l'on peut voir autour de nous. Hein. Alors, quel est le bon sens ? Est-ce que c'est le sens propre, touché, mon fils se laisse toucher, ou est-ce que c'est le sens figuré ? Je pense que les deux ont quelque chose à nous dire. Mon fils se laisse toucher, quand on y pense, c'est quelle belle définition de l'incarnation. On vient de fêter Noël. L'enfant Jésus, il s'est fait toucher. Il est arrivé comme un enfant dont la maman doit s'occuper. Et puis après, quand on lit les évangiles, combien de fois il y a ce mot « toucher » qui revient dans ses contacts. Parfois, c'est lui qui touche pour guérir, mais parfois, on le touche. Comme par exemple la femme au flux de sang qui va essayer de toucher le pan de son manteau. Quel exemple je pourrais vous citer aussi ? Oui, par exemple, la femme pécheresse qui vient au milieu d'un repas chez Simon le pharisien et puis qui se met à toucher les pieds de Jésus, à les embrasser et à les baigner de ses larmes. Donc le contact physique avec Jésus a un sens très fort dans l'incarnation. Et les gens qui ont touché Jésus parce qu'ils avaient envie de se rapprocher de lui en ont souvent en ont retiré quelque chose, par exemple des guérisons très, très évidemment il y a beaucoup d'exemples, voilà. Et il y a aussi au niveau de Jésus, bien sûr, le sens d'être touché d'un point de vue de la miséricorde, évidemment. Hein. Même dans les évangiles aussi, on retrouve ce sens-là de Jésus qui se laisse émouvoir jusqu'aux entrailles. Voilà. Après, si on prend le sens figuré en l'appliquant peut-être plus à maintenant, parce que l'incarnation est finie. Hein. Jésus est ressuscité et glorifié, il est au ciel. Mon fils se laisse toucher pour aujourd'hui, quel sens ça peut avoir ? Mais alors là, moi je trouve que je n'ai pas la réponse, mais je me pose la question en tout cas. Il se laisse toucher par quoi aujourd'hui ? Et par qui? Est-ce qu'il se laisse toucher par nos prières? Oui, je pense que c'est le sens de Poma. Mais priez mes enfants, Dieu vous exaucera. Mon fils se laisse toucher par les prières. Il se laisse aussi toucher par nos cœurs contrits, je crois, beaucoup. La croix apparaît... Moi, je fais beaucoup le lien quand même entre la phrase « Mon fils se laisse toucher » et la croix. Parce que sur la croix, il y a marqué « Jésus-Christ hein ». Ce n'est pas comme les croix de nos calvaires où il y a les initiales « in ri » qui marquent la cause du supplice du Christ. Hein. C'est les Romains qui ont mis ça comme chef d'inculpation et s'est pris pour le roi. C'est pas ça, des rois des Juifs, c'est pas ça qu'il y a sur le titulus de la croix de Pontmain, mais c'est « Jésus-Christ ». Donc, il y a ce lien très fort entre cette croix qui apparaît avec le nom du Fils, Jésus-Christ, et puis ce chant qu'ils prennent à ce moment-là qui est « Mon doux Jésus ». Mon doux Jésus, il est temps de pardonner à nos cœurs pénitents. Et tous les couplets de ce chant « Mon doux Jésus » sont des couplets de contrition, de pénitence, où eh bien, on regrette le mal qu'on a fait et on implore le Seigneur de nous pardonner. Et je crois qu'il se laisse toucher, ben, c'est la Bible, c'est les psaumes, hein. Il se laisse toucher par nos cœurs contrits. Et donc ça me fait réfléchir aussi à cette « mon fils se laisse toucher par quoi ?»
2: Et quand même cette culture populaire, religieuse, parce qu'il n'y a pas de feuilles de chant, hein. On ne distribue pas des carnets, donc les gens chantent de mémoire, à la fois donc en français et à la fois en latin. Donc se laisse toucher par la misère aussi. Donc en Pontmain, bien sûr, la misère matérielle, mais aussi la misère de tous ses fils qui sont partis à la guerre. Et ici même, dans tous les lieux de pèlerinage, vous avez des gens qui ont eu de dures épreuves dans leur vie et qui viennent ici.
3: Oui, bien sûr, ils se laissent toucher par nos prières, par nos actes de pénitence, ils se laissent aussi toucher, comme vous le dites, par nos misères et parfois par nos difficultés de prier, il faut bien l'avouer aussi. Quand on est dans des grandes, grandes difficultés, est-ce que c'est si facile que cela de prier ? C'est vrai qu'on va dans un sanctuaire à ces moments-là, mais on y va, mais est-ce qu'on trouve les mots ? Est-ce que, et je crois qu'effectivement, les gens qui viennent dans un sanctuaire, parfois font juste le geste de déposer une bougie puis de rester silencieux. Est-ce qu'ils arrivent vraiment à formuler des prières ? Enfin, en tout cas, leur prière est parfois tout simplement, voilà, Seigneur, c'est trop lourd. Hein. C'est trop lourd, il n'y a pas d'issue, je me tape la tête contre un mur. On connaît tous ça, je dirais malheureusement, hein, dans nos familles, des situations où on ne voit pas d'issue.
2: Et parfois, donc, ils font le geste de toucher, par exemple la colonne de l'apparition.
3: Oui, et à ce moment-là précis, c'est vrai qu'on a besoin de s'appuyer sur quelque chose, de toucher quelque chose. Donc, en particulier la belle statue qui se trouve dans la chapelle de la Vierge, qui est une statue qui est à hauteur d'homme, on peut s'approcher et c'est vrai qu'on voit souvent des gens s'appuyer, un peu, toucher le pied de Marie, voilà, comme chercher une consolation, chercher de la force aussi. Hein. Alors c'est ça qui est mystérieux, parfois on a l'impression de ne pas avoir prié, mais on sort de la basilique et puis il y a quelque chose qui s'est passé quand même. Les problèmes ne sont pas partis, mais on les regarde peut-être un peu différemment, en se disant... Si Dieu m'a écouté, si Dieu est là, pourquoi je me laisse totalement écraser par ces problèmes-là ? Est-ce qu'il n'y a quand même pas une lumière quelque part ? Donc les sanctuaires sont là pour ça, pour avoir ce message très fort de consolation et d'espérance. On vient de terminer l'année d'espérance, mais on va continuer d'en parler, bien sûr, parce que c'est au cœur du sanctuaire de Notre-Dame de Pontmain, dont le premier titre, c'est « Mère de l'espérance ».
2: Et chaque lieu de pèlerinage a sa caractéristique, son caractère propre. Et je peux dire que pour moi, c'est peut-être la paix. Beaucoup de gens qui disent « Ah, je suis sorti de Pontmain, l'âme pacifiée ».
3: C'est intéressant que vous disiez ça, parce qu'on veut arriver au bout de notre trois années de préparation. On va arriver donc au Grand Jubilé en 2021 et c'est le thème que l'on voudrait développer. Après avoir développé la prière, l'espérance, le Christ qui pardonne, on voudrait arriver au bout de cela avec ce sentiment de paix. Une paix pour les pèlerins, pour aussi tous ceux qui vivent à Poma, tous ceux qui prient à Poma, qui habitent ici. Enfin, on a toujours besoin dans les sanctuaires aussi d'avoir cette présence de personnes priantes et qui accueillent. Je crois qu'une des grâces effectivement de Poma, c'est une grâce de simplicité. Quand on vient, il y a du monde, il n'y a pas trop de monde, il y a du monde, et on peut très facilement parler. On peut très facilement commencer une conversation et puis demander des renseignements. On ne se sent pas seul. Et on rentre assez vite dans ce bain de prière. Et on se fait enfant finalement, parce que c'est l'évangile, hein, celui qui ne devient pas comme un enfant n'entrera pas dans le royaume des cieux. Donc on oublie un petit peu tous les plans que l'on se fait en tant qu'adulte, les projets, les images de soi pour se faire enfant, et puis laisser le Seigneur mettre un petit peu d'ordre dans nos vies, c'est-à-dire les simplifier tout simplement. Hein. Je me dis souvent qu'on serait beaucoup plus heureux si nos vies étaient plus simples, si on avait un rapport beaucoup plus simple à la vie.
2: Et pour terminer, avec une notion plus concrète, donc il y a des réalisations qui ont été pensées pendant ces 3 années de préparation, un point d'information devant l'esplanade, un nouveau musée des voyants, donc ces 2 points ont été réalisés, et le 3e, c'est la restauration de l'orgue de la basilique.
3: Oui, qui dit jubilé, donc dit anniversaire, et qui dit anniversaire dit cadeau d'anniversaire. Donc c'est une tradition, chaque fois qu'il y a un jubilé, on essaye d'embellir, on essaye d'enrichir le sanctuaire. C'est pas pour les chapelains, pour le recteur, mais c'est pour les pèlerins. On essaye de voir qu'est-ce qui va permettre... c'est Marie qui travaille, hein, c'est pas nous, enfin le Christ, et le Père et l'Esprit Saint, mais de quoi est-ce qu'on a besoin? Alors, la liturgie est fondamentale dans un sanctuaire, parce que la liturgie, c'est les sacrements, et puis c'est le rassemblement. C'est-à-dire que c'est les moments où nous sommes tous ensemble, et le grand orgue fait partie vraiment des éléments qui aident à la prière. Moi, j'en suis de plus en plus convaincu, je suis arrivé, maintenant ça fait près de 4 ans que je suis à Poma. Je n'ai pas toujours été dans des paroisses où il y avait des grands orgues, hein, des grandes orgues. J'ai aussi connu des liturgies beaucoup plus simples avec guitare. Mais pour les grandes liturgies, il y a quand même quelque chose qui est sublimé avec l'orgue. Alors notre orgue, il est très beau, mais il a 90 ans. Donc c'est jeune encore, mais enfin, il a quand même besoin surtout au niveau de la console, du lien entre les touches et puis les tuyaux, les fils hein, qui assurent ce lien. Les fils sont vraiment en menace, ouais, ils cassent régulièrement, il faut sans arrêt les changer. Donc il y a un gros travail de restauration à faire, qui nous permettrait aussi de rajouter quelques jeux, de réorganiser tout. Donc l'orgue finalement sonnerait comme jamais. C'est ça qui est beau, c'est pas juste réparer, c'est vraiment lui redonner encore plus de brio, plus de brillance. Donc je crois que c'est un très beau projet, et en plus qui sera un cadeau pour les générations à venir. Hein, on parle beaucoup de patrimoine, et je crois qu'on a raison, c'est-à-dire qu'on travaille pour les gens qui viendront à Poma dans 50 ans, 100 ans. Hein, dans 90 ans, l'orgue sonnera toujours bien, et je crois que les gens dans 90 ans sont reconnaissants aux pèlerins du 150e en disant « Ah ben, ils ont réussi à rénover l'orgue et à lui redonner, et encore à l'améliorer. » Et donc il y a cette passation, si on se transmet la foi, mais on se transmet aussi un patrimoine religieux. Et l'orgue, c'est vraiment l'instrument qui permet d'élever l'âme. Hein, je crois que quand on a un bel instrument et un bon organiste, la liturgie, elle est belle.
2: Un grand merci, Père Renaud Saliba, donc recteur des sanctuaires de Poma.

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1: François, atteint d'une infection pulmonaire, conséquence de la grippe espagnole qu'il avait contractée pendant la Toussaint, s'alita à la fin du mois de décembre sans aucun espoir de guérison. Il eut quelques courtes périodes de rémission, pendant lesquelles il put se lever et même faire quelques pas en dehors de la maison. Un jour, il put se rendre à la Cova d'Airia afin de revoir pour la dernière fois le lieu béni des apparitions. Une autre fois, il cueillit quelques olives qu'il plaça dans un panier et assis sur un banc, il se mit à les frotter. Son père, joyeux de le voir ainsi occupé, lui dit « Oh François, te voilà ainsi à travailler, les forces te reviennent ?» Le petit garçon ne répondit pas et montra un visage attristé. Il savait bien que cette amélioration n'était qu'illusoire. Ses parents ne soupçonnèrent pas jusqu'à son trépas la gravité de son état. Ils pensèrent toujours que leur fils allait se rétablir. Sa mère témoigna plus tard. Le petit acceptait tous les remèdes qu'on lui donnait. Il ne faisait pas de manière. Je n'ai jamais pu savoir ce qui lui plaisait. Si je lui donnais un peu de lait, il prenait le lait. Si je donnais un œuf, il gobait l'œuf. Pauvre petit. Même les médecines amères, il les buvait sans faire mauvais visage. Aussi, pensions-nous qu'il allait vaincre le mal. Mais quoi ? Il répétait sans cesse que tout était inutile, que Notre-Dame allait venir le chercher pour aller au ciel. Madame Olympia Marteau ne pouvait se douter que son fils faisait des efforts héroïques pour avaler ce qu'on lui présentait, offrant ses douleurs et ses nausées à son Seigneur. Il ne révélait son véritable état qu'à Jacinthe et à Lucie. Il aimait se confier à Lucie, sa cousine, plus âgée que Jacinthe. Elle pouvait lui donner de sages conseils. De plus, elle était en bonne santé. Elle allait régulièrement à l'école, alors que sa petite sœur, affaiblie par la grippe espagnole, restait le plus souvent à la maison. Lucie était donc pour lui un relais avec le monde extérieur. Ce n'était pas qu'il regrettait l'école, ou qu'il désirait avoir des nouvelles de ses anciens camarades. Ce qui lui manquait vraiment, c'était l'église paroissiale. Il demandait souvent à Lucie, quand elle allait en classe, de prier pour lui devant le tabernacle. Il lui disait « Écoute, va à l'église et présente à Jésus caché toutes mes salutations. Ce que je regrette le plus, c'est de ne plus pouvoir y aller et rester quelques moments avec Jésus caché. » Toutefois, son tempérament très réservé réduisait ses échanges à un petit nombre de phrases, ce qui fait que l'on sait peu de choses sur ses pensées intimes. La moindre allusion sur son état pendant sa maladie est donc précieuse. Dans son second mémoire, sœur Lucie rapporta « Il souffrit avec une patience héroïque, sans jamais laisser un gémissement, ni la plus légère plainte. Je lui demandais un jour, peu de temps avant sa mort, « François, souffres-tu beaucoup ?» Il me répondit « Oui, mais je souffre tout pour amour pour notre Seigneur et Notre-Dame. » Il envisageait son entrée au paradis, non comme une délivrance, mais le moment où il pourrait consoler le Seigneur en étant plus près de lui. Ce projet, il le répétait sans cesse à Jacinthe et à Lucie. Ainsi, un jour, il dit à sa cousine, qui lui demandait s'il allait mieux, « Je me sens beaucoup plus mal. Il me reste peu de temps pour aller au ciel. Là, je vais consoler beaucoup notre Seigneur et Notre-Dame. » Jacinthe, elle, va beaucoup prier pour les pécheurs, pour le Saint-Père et pour toi. Toi, tu vas rester ici parce que Notre-Dame le veut. Écoute, fais tout ce qu'elle te dira. » En ces quelques jours qui précédèrent sa mort, on a l'impression que les rapports entre François et sa cousine s'inversèrent. Il n'est plus le petit garçon hésitant, cherchant l'avis d'une personne plus instruite que lui. Il a une vision claire de l'avenir et maintenant, c'est lui qui indique le chemin qu'il faut prendre. En ce centenaire des apparitions, prenons un temps de recueillement. Imaginons-nous au chevet de François, qui malgré sa souffrance nous sourit et nous demande de bien suivre les conseils que la Sainte Vierge nous donne et d'agir de façon à ne pas offenser son divin Fils. Saint François Marteau, apprends-nous à vivre en chrétien et à bien mourir.
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Dieu a envoyé son Fils unique dans le monde pour que nous vivions par lui. 1 Jean 4, 9.

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1: Le 3 avril 1919, à l'aube, François était en proie à une fièvre brûlante, une douleur incessante aux poumons l'opprimait, et pourtant, il ne gémissait ni ne pleurait. Tout au contraire, il connaissait la plus grande joie de toute sa courte vie. Il allait recevoir pour la première fois la Sainte Eucharistie. Il s'était confessé la veille au curé de Fatima, qu'il avait interrogé pour savoir s'il pouvait faire sa première communion, s'il avait fait quelques progrès depuis le jour où il avait dû le recaler pour ignorance de quelques points du catéchisme. Le petit avait bien répondu et le curé avait promis de revenir le lendemain à la première heure. Quand François entendit le prêtre rentrer dans la maison, il voulut s'asseoir dans son lit, mais les forces lui manquèrent. Sa marraine Teresa, qui était venue assister à la première communion de son filleul, lui dit qu'il pouvait recevoir notre Seigneur étendu. L'abbé Morera entra dans la petite chambre, dit quelques mots au malade, puis déposa la Sainte Hostie sur ses lèvres brûlées par la fièvre. François resta un long moment silencieux, ferma les yeux, immobile, il n'appartenait déjà plus à la terre. Les premières paroles qu'il prononça furent pour dire à sa mère « Monsieur le curé, ne m'apportera-t-il pas encore une fois Jésus caché ?» Mais cette première communion, si on accepte celle donnée par l'ange, devait être la dernière. En fin d'après-midi, Lucie, revenant de l'école, resta un long moment dans la chambre de François avec Jacinthe. À la demande du malade, qui n'avait plus la force de dire des prières, les deux petites filles récitèrent un chapelet à son intention. Se sentant un peu mieux, il dit tout bas à Lucie « Certainement au ciel, tu vas bien me manquer, comme je souhaiterais que Notre-Dame t'emmène là-haut bientôt. » Se souvenant des propos que François avait tenus quelques jours plus tôt sur la joie céleste qui dépasse infiniment toutes les affections humaines, Lucie lui répondit « Je ne te manquerai pas. » Quelle idée ! Auprès de notre Seigneur et de Notre-Dame qui sont si bons. » François acquiesça. « Oui, c'est vrai. Si ça se trouve, je n'y penserai même pas. » Dans la soirée, l'état du malade s'aggravait encore. Il avait une grande soif qu'il ne pouvait apaiser, car sa bouche ne pouvait plus rien avaler. Si sa mère ou sa marraine lui demandaient comment il se trouvait, il répondait « Je me sens bien, je ne souffre plus du tout. » Pieux mensonge ou brève accalmie de ses douleurs avant la mort, on ne peut savoir. Lucie devait rentrer chez elle. En signe d'adieu, François, s'adressant à elle et à Jacinthe, dit une nouvelle fois « Je vais partir pour le ciel, mais là je prierai beaucoup notre Seigneur et notre Dame pour qu'ils vous emmènent là aussi, bien vite. » Lucie ne répondit rien. Elle savait que la Sainte Vierge lui avait annoncé qu'elle resterait de nombreuses années sur terre. Elle quitta son cousin, sachant qu'elle ne le reverrait plus sur terre. Quand la nuit fut tout à fait tombée, François appela sa mère pour lui dire « Oh maman, voyez, quelle belle lumière là près de la porte !» Puis quelques instants plus tard, il ajouta « Maintenant, je ne la vois plus. » La nuit s'écoula dans le calme. Le lendemain, François s'adressa à sa marraine, toujours présente à son chevet. Il implora son pardon pour les peines qu'il aurait pu lui faire et il lui demanda sa bénédiction. Vers 10 heures, son visage s'illumina d'une manière surprenante. Un sourire se dessina sur ses lèvres. C'est ainsi que le petit voyant rendit son dernier souffle. Doucement, sans agonie, sans aucun indice de souffrance, il s'était éteint et son âme s'envolait au ciel. Lucie, dans son 4e mémoire, fit part de sa grande douleur d'avoir perdu ce tendre compagnon de son enfance, ce petit garçon qui voulait tant consoler Dieu. Elle écrivait « Ma peine ne peut se décrire. C'est une triste épine qui me perce encore le cœur après tant d'années. C'est le souvenir du passé qui résonne toujours dans l'éternité. Dans le céleste paradis, il vit en Dieu. D'amour enchanté, de joie souveraine, il passa ses années si brèves. Adieu. »
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Bienvenue à vous toutes et à vous tous. Le thème de ce carrefour est Lourdes, Marie, Bernadette et nous-mêmes. Alors le but de toute cette session, de tout ce pèlerinage, à travers le spectacle, à travers les différents conférenciers, orateurs, c'est de nous faire entrer la vie de Bernadette, le message de Lourdes, afin que nous le sachions par cœur, que nous l'ayons surtout dans le cœur et qu'il transforme notre cœur. Chaque orateur, à la fois, il y a des points semblables, bien entendu. La vie de Bernadette est la vie de Bernadette, les apparitions sont les apparitions, et en même temps il y a des angles un peu d'attaque, je dirais, particuliers sans doute à chacun. Alors même si nous les connaissons, la vie de Bernadette, les apparitions, je dirais il faut nous laisser surprendre. C'est un peu comme de manière analogique avec la parole de Dieu. On la connaît, on l'a lu, il y a des textes qu'on a lus 10 fois, 20 fois, 30 fois, 40 fois, qu'on croit connaître. Puis un jour, en lisant, en entendant, il y a un point qui prend un relief particulier, qui touche notre cœur. Alors, j'espère qu'à travers cet enseignement, c'est cela qui se passera aussi pour vous sur tel point ou tel autre qui peut varier. Donc en plus de mes propres réflexions, de mes réflexions personnelles, je me suis aussi appuyé sur, pour la documentation, sur les écrits de l'abbé Laurentin, qui est le grand historien, connaisseur de Lourdes, de François Veynes, et aussi de la revue Fêtes et Saisons sur Lourdes. Et puis j'y ai rajouté des choses qui viennent de mon cœur, de ma méditation. Je suis heureux de pouvoir faire ce carrefour aujourd'hui. Dans quelques jours, le 3 août, je fêterai mes 21 ans d'ordination sacerdotale qui ont eu lieu ici à Lourdes lors du premier pèlerinage de la communauté Béatitude il y a 21 ans. Donc c'est pour moi une manière de rendre grâce. Alors, je vais m'appuyer un peu sur des notes, parce que il y a des chronologies, il y a des dates, il y a des noms, et je n'ai pas la tête comme un ordinateur, je m'appuie un peu sur mes notes. En introduction, nous allons voir la vie de Bernadette avant les apparitions. Bernadette est née le 7 janvier 1844. C'est une enfant désirée et choyée. Ses parents s'appellent Louise et François Soubirous. Elle est l'aînée des enfants. La simplicité, la piété marquent déjà sa vie. C'est l'ébauche de la sainteté des pauvres chez Bernadette. La croix est présente dans sa vie. Elle est mise en nourrice très tôt, parce que sa mère s'est brûlée au sein et ne peut pas l'allaiter. Elle va à Bartrès. Les affaires du meunier, François, périclitent. Il devient manœuvre après avoir été expulsé du moulin. En 1855, le choléra s'abat sur Lourdes et fait 30 morts. Bernadette est atteinte, mais en réchappe, restant très affaiblie, avec un asthme lourd. Et l'asthme, c'est pas amusant, il n'y avait pas de traitement à l'époque. Pour le choléra, le traitement d'alors, c'était de bouchonner jusqu'au sang avec de la paille. Ça marchait pour Bernadette. Dans l'hiver 57, la famille est à la rue. Leur cousin s'ajoute. Leur loue la pire habitation de Lourdes, le rez-de-chaussée puant de l'ancienne prison désaffectée pour cause d'insalubrité. Le cachot, 16 mètres carrés.
le père François sera mis en prison pendant 8 jours, accusé à tort du vol de farine pour le simple motif qu'il était pauvre. Et donc ça devait être lui, puisqu'il était pauvre. C'est une grosse épreuve pour la famille, pour Bernadette. Une grande injustice, une grande humiliation, surtout dans un village, je dirais, où tout se sait. Ce n'est pas comme dans les grandes villes, où l'anonymat est plus grand. En mars 57, vers 13 ans, Bernadette part comme bergère, s'engage à Bartrès, chez son ancienne nourrice, Marie Laguesse, qui est assez rude avec elle, particulièrement pour lui apprendre le catéchisme en vue de sa première communion. La mémoire de Bernadette n'est pas exercée. Elle reviendra au cachot en janvier 58, car le curé finalement accepte de lui faire faire sa première communion. Y a-t-il des étoiles dans ce qu'on peut appeler cette première nuit de Bernadette? Oui, car elle dit de manière précise à sa cousine Jeanne, quand le bon Dieu le permet, on ne se plaint pas. C'est une parole extraordinaire pour une enfant, une petite adolescente, et une parole très, très précise, quand le bon Dieu, Dieu est bon, c'est pas sadique, Dieu est bon, quand le bon Dieu le permet, on ne se plaint pas. Il y a des choses que Dieu ne veut pas positivement, mais qu'il permet en vue d'une plus grande sainteté des personnes. Au cachot, chaque jour, la famille priait et la voix ferme de Bernadette se faisait entendre à travers le plafond, témoigne le cousin Sajou. Bernadette vivait déjà dans l'austérité, sans bagage d'instruction religieuse, une profonde union à Dieu. Elle disait le chapelet en français, c'est-à-dire dans une langue qu'elle ne comprenait pas. Elle ne parlait que le patois. On lui avait appris le chapelet en français, mais elle savait que ça s'adressait à Marie. Elle le disait avec son cœur. Avec son cœur. Elle nous apprend la prière du cœur. L'enfance de Bernadette, c'est la nuit des pauvres, c'est également la sainteté des pauvres. Nous pouvons peut-être nous retrouver dans telle ou telle pauvreté de Bernadette. Sur le plan de la santé, de l'humiliation, des humiliations, des injustices, des épreuves. Bernadette nous enseigne dès cet âge-là, sa patience, son offrande, son union à Dieu par Marie. Les apparitions. Celles-ci auront lieu du 11 février au 16 juillet 1858. La première apparition, le 11 février. Bernadette sort ce jour-là avec sa sœur Toinette et son amie Jeanne pour ramasser du bois et des os, je souligne bien aussi des os, et les revendre. Les hasards de la recherche les amènent vers la pointe de l'île du Chalet, là où le canal du Moulin rejoint le Gave. À leur gauche, de l'autre côté du canal, voici une grotte au bas d'une falaise, Massavielle ou Massabielle, le vieux rocher, la vieille pierre en français. Bernadette ne connaissait pas cet endroit peu reluisant qui servait seulement de pâturage aux troupeaux de porcs de la commune. Le berger s'appelait Samson. Il a là du bois, des os, des détritus. Il y avait un dicton à Lourdes qui disait « As-tu été élevé à Massabielle ?» qui montre que l'endroit n'était pas reluisant. Les deux filles ont passé le canal. Bernadette commence à se déchausser. Elle racontera « À peine si j'avais ôté le premier bas, j'entendis un bruit
comme si c'était un coup de vent. Rien ne bouge. Elle continue de se déchausser. Pensons à Moïse. Devant le buisson ardent, quand Dieu se révèle dans le buisson ardent, qu'il invite Moïse à se déchausser. Dieu se manifeste à Moïse, la Vierge se manifeste à Bernadette et elle-même se déchausse. Nouveau coup de vent. Bernadette regarde devant elle. Au-dessus de la grotte, à droite, il y a une sorte de niche sombre. Celle-ci s'éclaire alors d'une douce lumière, comme un rayon de soleil. Et dans cette lumière apparaît un sourire, une ravissante jeune dame. Le vent et la lumière rappellent de manière claire les phénomènes de la Pentecôte dans le livre des Actes des Apôtres, chapitre 2. Le vent violent et les langues de feu qui se posent sur les apôtres, la lumière. C'est l'effusion du Saint-Esprit sur les disciples. Marie apparaît dans ce vent et cette lumière du Saint-Esprit parce qu'elle est l'épouse virginale et féconde du Saint-Esprit. Avec la tradition, Jean-Paul II réaffirmera cette nuptialité de Marie avec l'Esprit-Saint. Laissons Bernadette raconter cette première apparition à travers une synthèse que le père Laurentin a fait de plusieurs récits de Bernadette, en simplifiant. J'entendis encore le même bruit. Comme je levais la tête en regardant la grotte, j'aperçus une dame en blanc. Elle avait une robe blanche, un voile blanc, et une ceinture bleue et une rose jaune sur chaque pied, couleur de la chaîne de son chapelet. Alors je fus un peu saisi. Je croyais me tromper. Je me frottais les yeux. Je regardais encore et je vis toujours la même dame. Je mis la main dans ma poche. J'y trouvai mon chapelet. Je voulais faire le signe de la croix. Je ne pus arriver la main jusqu'au front. Elle m'est tombée. Alors le saisissement s'empara plus fort de moi. Ma main tremblait. Cependant, je ne m'en fus pas. La dame prit le chapelet qu'elle tenait entre ses mains et elle fait le signe de croix. Alors j'ai essayé une seconde fois de le faire et je pus. Aussitôt que j'eus fait le signe de croix, le grand saisissement que j'éprouvais disparut. Je me mis à genoux. J'ai passé mon chapelet en présence de cette belle dame. La vision faisait courir les grains du sien, mais elle ne remuait pas les lèvres. Quand j'eus fini mon chapelet, elle me fit signe d'approcher, mais je n'ai pas osé. Alors elle disparut tout d'un coup. Bernadette essaie de faire le signe de la croix, toute seule. La main lui tombe. La Vierge le fait, et Bernadette alors y arrive. Qu'est-ce que ça veut dire pour nous? Ça veut dire, à la fois tout simplement, mais de manière extraordinaire, qu'on ne peut rien faire sans Marie, qu'on en soit conscient ou non, car elle est la médiatrice de toutes les grâces de Jésus, y compris de celle de la prière, mais elle est la médiatrice de toutes les grâces de Jésus, en tant qu'épouse du Saint-Esprit et mère de Dieu. C'est fondamental pour nous de savoir cela et d'en vivre. La médiation de Marie est une médiation maternelle, d'intercession, comme à Cana, nous dit Jean-Paul II. Jésus, lui, est l'unique médiateur de salut, bien entendu. Alors, est-ce que nous pensons à recourir à l'intercession toute puissante de Marie pour demander les grâces? Rappelons-nous aussi la rue du Bac. Marie qui apparaît avec des rayons qui jaillissent de ses mains tendues. Il y a des rayons lumineux. Elle dira que ce sont les grâces qu'on lui demande pour qu'elle intercède auprès de Dieu. Puis il y a des rayons obscurs. Et elle dira que ce sont les grâces qu'on oublie
de lui demander. Alors pensons à recourir profondément à l'intercession de Marie. Notons que la symbolique du lieu des apparitions est très parlante. C'est fondamental pour les apparitions. Massabiel, le vieux rocher, l'antique rocher. Dans la Bible, Dieu est très souvent appelé le rocher. C'est très fréquent dans tout l'Ancien Testament. C'est celui sur lequel notre vie tient solidement debout. Pour les chrétiens, et d'abord saint Paul, c'est aussi le Seigneur Jésus-Christ qui est Dieu. Rappelons-nous les Hébreux dans le désert. Ceux-ci avaient soif. Dieu dit à Moïse, « Tu frapperas le rocher, l'eau en sortira et le peuple boira. » Exode 17, 6. Israël portera avec lui un peu de ce rocher. Saint Paul, à très juste titre, y voyait également une prophétie de ce qui s'accomplira pleinement en Jésus. Il écrit dans la première aux Corinthiens, au chapitre 10, verset 4, « Tous ont bu un même breuvage spirituel, ils buvaient un rocher spirituel qui les accompagnait, et ce rocher, c'était le Christ. » Et ce rocher, c'était le Christ. La Vierge n'a pas choisi n'importe quel endroit. Dieu ne l'a pas envoyé n'importe où. Saint Jean nous rapportera, lui, le transpercement du cœur de Jésus, d'où jaillit de l'eau et du sang. Une grotte, la grotte de Massabielle, est en fait une blessure sur un rocher. Une falaise. La grotte de Massabielle, du vieux rocher, de l'antique rocher qui symbolise Dieu, représente la blessure, la plaie ouverte du cœur du Christ, notre rocher. À la neuvième apparition, d'ailleurs, une source d'eau miraculeuse jaillira de l'intérieur de la grotte, du côté droit, comme l'eau avait jailli du côté droit du Christ. L'eau figure de notre baptême, selon les pères de l'Église, et de la vie dans l'Esprit-Saint. Et l'Eucharistie est célébrée dans la grotte, désormais, il y a un autel, avec le don du corps et du sang précieux de Jésus. De plus, cette grotte, ce cœur ouvert de Jésus, est accueillante de toutes nos misères, physique, morale et spirituelle, représentée par le bois, les détritus et surtout les os qu'on pouvait trouver à cet endroit, restent d'animaux morts. Jésus, dans sa miséricorde, prend tout en lui, nos maladies et nos péchés, notre mort. Lourdes est un grand lieu de réconciliation, de pardon des péchés, et de guérison, de consolation. Marie apparaît dans la niche à droite de la grotte. Elle se tient, je dirais, à la porte du cœur ouvert de Jésus, comme elle se tenait debout à la croix devant le cœur de Jésus. Et elle nous conduit au cœur de Jésus. C'est sa mission maternelle. Elle est particulièrement donc ici à Lourdes, mère de miséricorde. Nous devons expérimenter sa présence comme cela. Avant, la chapelle des confessions était au-dessus, sur le rocher de Massabielle. Bernadette dira bien plus tard, « La grotte, c'était mon ciel. » Est-ce que le cœur ouvert de Jésus, ce cœur infiniment aimant, est déjà vraiment notre ciel? Est-ce que Marie est notre joie, notre mère de miséricorde? Martin Robin disait, devant la médiatrice de toutes les grâces, on n'est pas conduit à
se mettre à genoux, mais à se jeter dans ses bras. La deuxième apparition, le dimanche 14 février. Lors de celle-ci, Bernadette arrosera l'apparition d'eau bénite, laquelle souriait, lui demandant de rester si elle venait de la part de Dieu, sinon de partir. Bernadette nous apprend à être non pas méfiant, mais prudent dans les événements spirituels que nous pouvons vivre ou voir vivre, de les vérifier. Le cardinal de Courtrai disait que le démon est le prince de l'illusion. La veille, Bernadette avait été voir le confesseur, l'abbé Paumian, vicaire à Lourdes, qui entendit derrière la grille ces paroles « Je vois quelque chose de blanc qui a la forme d'une dame ». Bernadette nous apprend à nous confier à l'Église. L'abbé sera un peu dérouté au début, mais Bernadette a eu le bon réflexe. Il faut noter que Bernadette, parlant de l'apparition de la belle dame, l'appellera toujours « Aquero », c'est-à-dire « cela » en français. Elle ne dira pas que c'est la Vierge. Même quand le commissaire Jacomet, rusé, veut le lui faire dire, elle attend, dans une transparente pauvreté de cœur, que tout s'éclaire. C'est très édifiant pour nous. Troisième apparition, jeudi 18 février. Accompagnée de Madame Millet et sur ses conseils, Bernadette demande à l'apparition de donner son nom, à quoi celle-ci répond que ce n'est pas nécessaire. Pourtant, la Vierge le fera plus tard. Mais là, ce n'est pas encore le temps. Nous ne pouvons pas forcer la main de Dieu dans les interrogations qui nous traversent, parfois sur le quoi, souvent sur le quand et sur le comment. Il nous faut accepter la pédagogie providentielle du Seigneur dans l'abandon et la confiance en restant auprès de lui, auprès de la Vierge. Ce que Marie indique à Bernadette. Voulez-vous avoir la grâce de venir ici pendant 15 jours ? Cette parole reflète aussi la tendresse et la délicatesse de Marie envers Bernadette et envers nous, écho de celle de Dieu, qui est père mais qui a des entrailles maternelles. Le patois qu'utilise la Vierge parle toujours notre langue à chacun d'entre nous, se traduit « avoir la grâce, la bienveillance, la gentillesse ». Remarquons que la Vierge vous voit Bernadette. Cet enfant pauvre, qui n'était pas toujours bien considéré par les autres et pouvait être rudoyé. L'amour commence par le respect. Dieu nous aime, Dieu nous respecte. Bernadette dira, elle m'a parlé comme à une personne. Dans cette ligne, notons que Bernadette avait remarqué que la Vierge n'était pas grande. Un peu comme moi, dira la voyante, qui mesurait 1m40. À travers Marie, notre Dieu, infiniment humble, se met à notre taille pour nous élever près de la sienne, peu à peu, par le travail de sa grâce. La Vierge dira aussi à Bernadette, « Je ne vous promets pas de vous rendre heureuse dans ce monde, mais dans l'autre. Cet autre monde qui commence déjà ici, dans la foi, l'espérance et l'amour, qui commence déjà sur la terre, mais qui sera plaigné, bien sûr, qu'au ciel, mais commence déjà sur la terre. C'est l'autre monde de l'Évangile, l'autre monde de l'offrande, de l'union à Dieu. Bernadette dira un jour, « Je suis plus heureuse qu'une reine. » Et cela frappait son entourage, malgré les épreuves lourdes qu'elle a vécues. La quinzaine des apparitions. Malgré leur très forte réticence au début, les parents Soubirous finissent par laisser faire Bernadette, en dépit des fortes intimidations du commissaire Jacomet, tant il la voit travailler intérieurement. Les fous la courent, car les langues vont bon train. Trois personnes
le vendredi 19, 30 le samedi 20 et 100 le dimanche 21. Il y en a 500 le 25 février et plus de 8000 le 4 mars. Qu'est-ce que ça veut dire pour nous? Dans le Cantique des Cantiques, ce livre qui est au cœur de la Bible, il y a cette parole extraordinaire de la fiancée qui est l'âme, qui est chacun d'entre nous, au fiancé, à Dieu, à Jésus, au bien-aimé. La fiancée dit « Attire-moi et nous courons. Attire-moi et nous courons. » À l'instar de Bernadette, plus nous nous laissons attirer personnellement par le Seigneur et par la Vierge, plus d'autres, nombreux, dans le visible et l'invisible du mystère de la communion des saints, courons vers Jésus et vers Marie. Peut-être dans notre entourage, peut-être à 1000 kilomètres ou à 10 000 kilomètres de là. C'est très important cela. Cette attraction et cette fécondité existent au sein même des épreuves et des sécheresses de notre propre vie spirituelle. Le lundi 22 février, Bernadette est poussée irrésistiblement vers la grotte. Cela vient de Dieu. Cependant, l'apparition n'est pas au rendez-vous. Bernadette en est troublée. Quand nous allons vers Dieu dans la prière, nous pouvons parfois, voire souvent, être dans la sécheresse, parfois éprouvée comme une absence, à l'instar de Bernadette. S'il n'y a pas de négligence de notre part, ce qu'il faut vérifier, ce sont des purifications spirituelles qu'opère le bon Dieu pour nous faire entrer davantage encore dans la gratuité de l'amour. Car, ainsi que le disait très finement saint François de Sales, nous avons toujours tendance à préférer les consolations de Dieu au Dieu de toute consolation. Alors, parfois, Dieu se retire un peu de notre sensibilité, enlève des consolations, pour qu'on le cherche plus gratuitement pour lui, et puis parce qu'il est toujours plus profond que notre sensibilité. Mais quand il y a des consolations, rendons grâce aussi. Pendant toute cette période, et encore après, Bernadette se rend en but au contradicteur, notamment à travers le commissaire Jacomet et le procureur impérial du Tour, le juge Ribes. Elle sera menacée de prison. Les interrogatoires seront rusés ou violents. On l'a fait examiner par des médecins pour faire conclure à sa folie et l'interner. En vain, car le bon sens de Bernadette est évident. Elle nous donne une leçon de courage dans l'adversité et le témoignage évangélique. Au contradicteur, elle dira souvent « Je suis chargé de vous le dire, je ne suis pas chargé de vous le faire croire. » Cela doit totalement nous décomplexer dans l'œuvre d'évangélisation que le Seigneur nous demande d'opérer dans un milieu parfois hostile, souvent indifférent. À nous d'évangéliser respectueusement et clairement, au Seigneur de faire croire. Au risque parfois de paraître un peu pour attarder, demeurer ou fou dans le monde d'aujourd'hui. Cela peut s'illustrer à travers l'événement déconcertant que la Vierge fait vivre à Bernadette. Le 25 février, jour central de la quinzaine, la voyante va à genoux jusqu'au fond de la grotte, baisant la terre tout du long, creusant dans le coin, arrivant à boire au quatrième essai, la persévérance, un peu d'eau boueuse, mangeant de l'herbe. Elle redescendra le visage barbouillé de boue rougeâtre, à la consternation de ses fidèles. Quelque part, elle ressemble au Christ dans sa passion. La veille, elle avait entendu cette parole « Allez baiser la terre en pénitence pour la conversion des pécheurs. »
Elle a répété 3 fois ce mot « pénitence, pénitence, pénitence ». Pénitence, conversion, c'est le message de Lourdes. L'Esprit Saint peut susciter en nous des actes un peu fous, fous d'amour pour notre propre conversion, pour nous unir à lui davantage et pour la conversion des grands pécheurs. Au passage, Pie XII soulignera le lien des apparitions de Lourdes et de la vie de Bernadette avec la prédication de Jean-Baptiste. Aujourd'hui, être simplement chrétien, défendre la foi et ses valeurs au niveau de la bioéthique, de la morale familiale et sociale, tout cela peut déjà nous faire paraître pour fous aux yeux du monde. Bernadette nous donne l'exemple de l'obéissance à Dieu, quoi qu'il en coûte. Elle continuera les jours suivants les actes pénitentiels. En tout cas, la source va couler de plus en plus claire et elle deviendra vite miraculeuse. Elle coulera au fond, à droite de la grotte, là, rappelant la blessure faite au côté droit du Christ, d'où jaillira l'eau et le sang, source de notre guérison. Allez boire à la fontaine et vous y lavez, nous dit toujours Marie à travers Bernadette. Faisons-le à travers tous les sacrements, particulièrement le sacrement de la réconciliation. Le 2 mars, Bernadette se rend pour la première fois au presbytère, voir le curé Péramal. C'est en fait celui qu'elle craint un peu le plus. Ce curé est bon, c'est un homme bon, mais il est cependant un peu rude. Et il craint l'illusion. Il a raison. Tout pasteur doit vivre un peu ça au départ. Il craint l'illusion, bien que les conversions qui affluent au confessionnal l'impressionnent. Acquéro, cela a dit à Bernadette, allez dire aux prêtres qu'on vienne ici en procession et qu'on y bâtisse une chapelle. Le curé, bourru, lui enjoint de demander son nom à l'apparition, de faire fleurir le rosier de la grotte. Alors, il y aura une chapelle. Le 4 mars, devant 8000 personnes, réunies dans la ferveur, l'attente, rien ne se passe. Ni révélation du nom, ni miracle. La quinzaine s'achève en déception. Là encore, on ne peut pas mettre la main sur Dieu. Il creuse et purifie nos attentes, même légitime. L'Annonciation, le 25 mars 1858, la Vierge dit enfin son nom. Marie attend en fait la fête de l'Annonciation, c'est-à-dire de l'incarnation de Jésus en son sein, pour révéler son identité intime, car tout son être et toute sa personne sont relatifs à son fils Jésus et à sa mission. Bernadette se réveille en pleine nuit, pressée de courir à la grotte. La Vierge est là. La quatrième demande de la voyante, la quatrième, soyons persévérants dans la prière, la Vierge leva les yeux au ciel, étendit les bras, les joignit à la hauteur de sa poitrine et dit enfin « Que soy era Immaculada Conceptio ». Je suis l'Immaculée Conception. Marie nous entraîne à tourner sans cesse notre regard vers le ciel, car, comme pour elle, les grâces nous viennent de la Trinité et elle nous apprend à vivre dans la profondeur de l'amour trinitaire. Bernadette court sur le chemin et, tout essoufflée, transmet cette parole qu'elle ne comprend pas au curé Péramal, qui vacille sous le choc, puis pris par l'émotion, la renvoie. 4 ans auparavant, le dogme avait déclaré que la Vierge Marie avait été conçue sans péché, préservée du péché originel, en vue des mérites du Christ. Elle est la première des sauvés, radicalement, jusqu'à la racine. Elle est la plus sauvée.
Mais là, la formule bouleverse. Marie n'a pas dit « Je suis celle qui a été conçue sans péché. Je suis celle qui a été conçue immaculée. » Elle dit « Je suis l'Immaculée Conception. » Alors, est-ce poétique ? Le père Laurentin dit « La Vierge s'identifie à sa conception, c'est-à-dire à son origine immaculée. Elle s'identifie à la pure grâce originelle de Dieu. Pour elle, tout est grâce, transparence humaine de la vie divine. Elle est l'icône de l'Esprit-Saint, qui l'avait devancée et annoncée par le coup de vent du 11 février, par aussi le soleil, la lumière. » En fait, je dirais davantage encore. Marie se définit, à travers cette parole, comme étant Madame Esprit-Saint. Comme étant Madame Esprit-Saint. Depuis saint François d'Assise, particulièrement, la tradition disait que Marie était l'épouse virginale du Saint-Esprit. Dans son encyclique « La mère du Rédempteur », au numéro 26, Jean-Paul II écrit « L'Esprit-Saint est déjà descendu sur elle, elle est devenue son épouse fidèle à l'Annonciation. Elle accueille le Verbe de Dieu et rend un complet hommage d'intelligence et de volonté. » Certains n'aimaient pas ce titre de Marie épouse de l'Esprit-Saint. Jean-Paul II enfonce le clou après quand même la tradition, la longue tradition. En regard de cette parole de Marie à Lourdes, sur son nom, « Je suis l'Immaculée Conception », saint Maximilien Marie Kolb, ce grand géant de la charité, ce grand dévot de Marie, qui avait été une fois à Lourdes et médité sur cette parole, a remarquablement saisi les choses et les couchera sur papier comme testament quelques heures avant d'être arrêté et conduit à Auschwitz, où il mourra comme martyr de la charité en prenant la place d'un père de famille. En substance, il dit ceci, je résume ses écrits. L'Esprit-Saint est le fruit de l'amour du Père et du Fils. Le fruit est une conception. L'Esprit-Saint est donc la conception incréée, infiniment sainte, c'est-à-dire immaculée, du Père et du Fils. Il est l'Immaculée Conception incréée du Père et du Fils. Chez les créatures, l'épouse prend le nom de l'époux, parce qu'elle ne fait qu'un avec lui. Marie exprime cela à Lourdes. En disant qu'elle est l'Immaculée Conception, Marie prend le nom de son époux virginal, l'Esprit-Saint. C'est comme si elle disait « Je suis Madame Esprit-Saint ». Cela est très important pour notre vie spirituelle. Nous pouvons bien entendu prier l'Esprit-Saint directement, et nous devons le faire, nous devons le faire. Mais pensons aussi à demander souvent à Marie de nous faire vivre de la présence et de l'action de son époux. Elle le connaît parfaitement. Elle ne vit que de lui. Saint Louis-Marie Rignon de Montfort dira « Quand l'Esprit-Saint voit Marie dans une âme, il s'y précipite. » Bernadette aura encore deux apparitions attirées par la Vierge à la grotte. Le 7 avril, mardi de Pâques, le cierge qui ne brûle pas, Marie lui redemande la chapelle. Et puis, lors de cette 17e apparition, il y a le miracle du cierge, dont est témoin le docteur Dozou. Monsieur Vergès, qui avait été guéri, a remis un gros cierge à Bernadette pour qu'elle le porte en son nom à la grotte. En extase, comme dans toutes ses apparitions, Bernadette est à la fois très pâle et illuminée, transfigurée par l'apparition. À ce moment, et pendant 10 minutes,
Bernadette couve de ses deux mains jointes la flamme du cierge posé au sol. Les mains sont sur la flamme pendant 10 minutes. À la fin de l'apparition, elle achève de caler son cierge. Le docteur Dozou aussitôt examine ses mains. Il dira « pas la plus légère trace de brûlure ». Au Sinaï, devant Moïse, Dieu s'était déjà révélé dans le buisson en feu qui ne se consumait pas. Plusieurs pères de l'Église y ont vu aussi dans cela une annonce prophétique de la maternité virginale de Marie, de Dieu qui a brûlé en elle, de Dieu qui s'est incarné en elle sans la consumer, sans la déflorer. Marie qui se révèle ici à Lourdes. La dernière apparition en silence, le 16 juillet, Notre-Dame du Mont-Carmel. La grotte était alors interdite, entourée de palissades et surveillée par le garde champêtre. Bernadette se tient à distance dans la prairie, de l'autre côté de l'eau. Marie lui apparaît en silence pour la dernière fois. Bernadette dira « Je ne voyais ni les planches, ni le gave. Il me semblait que j'étais à la grotte, sans plus de distance que les autres fois. Je ne voyais que la Sainte Vierge. » Pour nous aussi, aucun obstacle dans notre vie, symbolisé par ces palissades, l'interdiction d'approcher la grotte, aucun obstacle ne peut empêcher Dieu et la Vierge de nous rejoindre.

ou pour l'éternité. Nous sommes invités à la prière aussi d'oraison, de contemplation, de silence amoureux, que l'on sente ou que l'on ne sente pas. Mais Dieu est là. Comme disait Madeleine Delbrel, Dieu est là, tout est bien. Notons qu'à la dernière apparition de la Vierge à Fatima, celle-ci apparaîtra notamment sous la forme de Notre-Dame du Mont Carmel. Ces deux apparitions à Fatima, comme à Lourdes, liées à la date, liées aussi à Notre-Dame du Mont Carmel, peuvent souligner, avec la beauté de la spiritualité carmélitaine, l'importance du port du scapulaire de Notre-Dame du Mont Carmel et des grâces extraordinaires qui sont attachées. Il n'y a rien de magique, mais si l'on porte avec les conditions requises ce scapulaire, en essayant de vivre une vie de conversion, Seigneur et la Vierge nous disent que nous échapperons à l'enfer, hein, et que si jamais, il faut espérer que non, il y avait du purgatoire à faire, le premier samedi après notre mort, on entrerait au ciel. Alors, là, il n'y a pas le scapulaire de Notre-Dame du Mont-Carmel, dans cette apparition à Lourdes, mais peut-être qu'il y a un lien quand même, qui sera encore plus explicite à Fatima. Après les apparitions, après une enquête très rigoureusement menée, le 18 janvier 1860, l'évêque diocésain publie son mandement. L'Immaculée Mère de Dieu est réellement apparue à Bernadette. Les sœurs de Nevers prennent Bernadette en pension chez elles, car celle-ci était constamment importunée par les visiteurs, fervents ou contradicteurs. Malgré la pauvreté de sa famille, elle refusait tout argent, tout cadeau. Pour prévenir tout orgueil, les sœurs vont l'humilier. Les réponses inspirées de Bernadette sont toujours admirables. Le 4 avril 1864, au matin de la première procession officielle à la grotte, Bernadette annonce son désir d'entrer définitivement chez les sœurs de Nevers. Elle avait pensé au Carmel, mais sa santé l'y empêchait. Une autre congrégation de religieuses l'avait invitée à venir chez elle. Ses sœurs avaient des grandes cornettes. Bernadette disait « Je ne veux pas de ce tunnel ». Elle est rentrée chez les sœurs de Nevers. Mais son départ à Nevers est retardé par des poussées de tuberculose qu'elle avait déjà depuis un moment, mais qui étaient non diagnostiquées. L'évêque désire qu'elle reste jusqu'à l'inauguration de la crypte, soubassement de la chapelle demandée par la Vierge. C'est le 19 mai 1866. Journée éprouvante pour Bernadette, qui désire être cachée mais ne le peut pas. Le 4 juillet, elle quitte définitivement Lourdes pour Nevers, la maison mère, en portant notamment un petit caillou de la grotte. Alors ça peut nous aider, tant que Dieu le permet, parce qu'après, parfois, il ne le permet plus. Ça peut nous aider, quand on est un peu dans la sécheresse, de nous rappeler ce petit caillou qu'on emporte avec nous, de faire mémoire des grâces reçues dans le passé. Faire mémoire, faire mémorial, au sens biblique du terme, des grâces reçues dans le passé. Comme dit l'Écriture, Jésus-Christ est le même hier, aujourd'hui, demain et pour l'éternité. Et s'il nous a bénis sensiblement dans le passé, même si nous sommes dans la sécheresse, il est toujours avec nous, car il est le même. Et parfois, ça peut réactiver les choses tant que Dieu le permet. Le premier jour à Nevers, la mère générale fera témoigner Bernadette des apparitions devant l'ensemble des sœurs, et ce sera fini. Bernadette dira avec humour, « Je suis comme ce balai. La Vierge s'est servie de moi. » Et après, elle m'a rangé derrière la porte. Apprenons d'elle l'humilité. Le Seigneur peut nous confier des choses,

des ministères, des charismes, pendant un temps, et nous les enlever ensuite. Soyons libres de tout ça. Ce qui importe, c'est Dieu et sa volonté. Bernadette mettra en œuvre à Nevers les messages de Lourdes. Conversion, pénitence pour les pécheurs, qu'elle appelait ses frères. Paul Claudel dira, nous sommes tous de la même laine. Nous sommes tous des complices dans le péché et des frères et sœurs dans la miséricorde de Dieu. Bernadette n'est pas sainte parce qu'elle a vu la Vierge, mais parce qu'elle a mis en œuvre l'Évangile, l'union au Christ crucifié par la médiation de Marie. Sa sainteté est là. Elle sera garde-malade, avec beaucoup d'amour et de finesse psychologique. Le médecin de la communauté le soulignera. Elle sera elle-même malade, de plus en plus, cherchant à peser le moins possible sur les autres. Elle dira, mon emploi, c'est d'être malade. Bernadette passera par la nuit des sens. C'est à ce moment que le souvenir des apparitions de Lourdes s'effacera. Elle qui avait été emportée par cela, ce souvenir s'estompe, s'efface. Elle ne sent plus rien. Ce qu'on appelle, pour elle, c'était la nuit des sens. La nuit de l'esprit viendra après. Le combat de la foi et de l'espérance avec le combat aussi avec les puissances des ténèbres, avec le malin. En fait, ces nuits spirituelles, ce n'est pas des manques de foi, ce n'est pas des absences. Ces nuits, ce n'est pas de la ténèbre au sens clair. Hein. Saint Jean de la Croix dit, c'est un excès de lumière. C'est comme l'œil qui fixe le soleil et dans l'excès de la lumière est ébloui et ne voit plus rien. C'est ça. La nuit spirituelle, les nuits spirituelles, nuit des sens et nuit de l'esprit, qu'on peut vivre tous à des touches plus ou moins grandes selon la sagesse de Dieu, car tout notre être doit être refondu pour voir Dieu face à face. Bernadette demandera qu'on attache sur elle le crucifix. Elle est dans son lit. Elle demandera aussi, non pas des consolations, mais la force et la patience. Comme Jésus, à 3h de l'après-midi, le mardi de Pâques 1879, assise dans un fauteuil à cause des escarres, elle s'écrie « J'ai soif ». Puis, ayant bu quelques gouttes d'eau, elle remet son esprit à Dieu. Tout est achevé, tout est consommé. Elle a rempli sa mission, sa sainteté. Le corps de Bernadette, qui n'était qu'une plaie et dont les os étaient rongés par la carie de la tuberculose, va refleurir, comme diront les sœurs de Nevers. Lors des trois exhumations de 1909, 1919 et 1929, le constat clair est là. Le corps de Bernadette est intact. Un peu déjà, c'est un signe, un petit signe sur la terre, comme la gloire à partir de la croix du Christ. Pie XI la canonisera le 8 décembre 1933, en présence de ses frères, 89 ans seulement après sa naissance. Bernadette, aide-nous à être nous aussi, par la grâce de Dieu, tout à Jésus, par Marie. Aide-nous à vivre dans la douceur, la puissance, la tendresse du Saint-Esprit. Aide-nous, avec Marie,
à connaître le Saint-Esprit. Aide-nous à vivre dans cette vie trinitaire qui est notre chez-nous, notre maison paternelle de laquelle nous ne devons jamais sortir, comme disait Élisabeth de la Trinité. Aide-nous à vivre tout cela pour notre vrai bonheur, dans cet autre monde de l'Évangile, dès ici-bas, à travers ombre et lumière, pour la gloire de Dieu, pour le salut du monde, pour la fécondité de notre vie. Amen.

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Bonjour, nous sommes le 14 août, c'est la fête d'un grand saint marial, Maximilien Kolb. Il est polonais, il est mort dans un camp de concentration, celui d'Auschwitz. Il est bien connu pour cela, pour avoir donné sa vie à la place d'un père de famille. Mais qui était-il, ce franciscain? C'est un disciple, sa spiritualité, il est disciple de Saint Louis-Marie Grignon de Montfort. Ça veut dire vivre la vie chrétienne par Marie, tout par Marie. Pour Marie, avec Marie. C'est Saint Louis-Marie Grignon de Montfort, là on est au XVIIe siècle, 18e, et lui disait qu'il voulait être l'esclave dans le langage de l'époque, c'est-à-dire le serviteur de la Vierge Marie. Il voulait tout faire, que tout passe par elle. Alors le message pour Maximilien Kolb, lui qui arrive quand même 2 siècles après, le message de Lourdes est au centre de toute sa spiritualité, de toute sa théologie. Maximilien Kolb, il était fasciné par le mystère de l'Immaculée. Marie est l'Immaculée, c'est ce qu'elle dit à Lourdes, 4 ans après la promulgation du dogme. Et vraiment, c'est le centre, c'est la pierre à partir de laquelle, eh bien, il comprend toute la personnalité de Marie et toute l'œuvre de Marie. Il y a deux conséquences à cette réalité-là. C'est que Marie est en quelque sorte, dit-il, lui-même, Maximilien Kolb, l'incarnation de l'Esprit Saint. En quelque sorte, elle est pas l'incarnation, mais vraiment, il voit par elle celle qui manifeste vraiment l'Esprit Saint. Et elle est la femme qui écrase la tête du serpent. Ça, c'est la Genèse au chapitre 3, verset 15, mais c'est aussi le texte de l'Apocalypse au chapitre 12. Et ces deux choses, elle est belle, c'est l'Immaculée, elle est celle qui va rétablir la pureté dans l'homme que le Christ nous a acquise. Voilà, tout est lié au Christ, mais c'est par Marie. Elle est en quelque sorte l'incarnation de l'Esprit Saint. Moi, je traduirais personnellement la chose de la manière suivante. Étant l'épouse de l'Esprit Saint, eh bien, elle nous montre le visage de l'amour maternel de Dieu. Car l'Esprit Saint, c'est l'amour maternel en Dieu, pourrait-on dire. On a l'amour paternel, on a l'amour filial, celui du Christ. Et puis, il manquait cette dimension féminine, en quelque sorte. Et en Dieu, il y a tout. Eh bien, l'Esprit Saint, c'est celui qui nous rappelle ce que Jésus nous a dit, c'est celui qui nous console, c'est notre avocat. Et ça, c'est typiquement lié à l'amour féminin, on pourrait dire, en quelque sorte. Et Marie est vraiment l'incarnation de cet amour-là. Alors oui, j'adhère personnellement aussi à ce que dit Kolb. Elle nous montre, elle est l'icône de l'Esprit Saint, lui parle de quasiment l'incarnation de l'Esprit Saint. Et surtout, elle est celle que Dieu nous envoie pour lutter contre le mal. Elle écrase la tête du serpent. La tête, c'est le diable. C'est un grand intellectuel, mais il n'a pas de cœur. Et Marie nous apprend, eh bien, finalement, contre toute idéologie, contre toute obstination, eh bien, à avoir du cœur. Et que c'est comme ça que les solutions les plus simples et les plus belles se trouvent. Marie précise à Lourdes qu'elle n'a pas seulement été conçue de façon immaculée, c'est ce que relève Maximilien Kolb, mais qu'elle est l'Immaculée Conception. C'est son nom propre. Ça veut dire qu'elle est le sommet de l'amour créé. L'amour créé par Dieu, qui est sorti des mains de Dieu, elle est au sommet de cet amour-là. Elle est inférieure aux anges sous l'angle de la nature, mais elle est vraiment le chef-d'œuvre de Dieu parce que Dieu est amour. Et finalement, eh bien, elle est la créature spirituelle la plus accomplie, c'est ce qu'elle nous dit finalement à Lourdes, mais d'une façon très humble, je suis l'Immaculée. C'est ce que Maximilien Kolb comprend. Miroir de l'Esprit Saint, et l'Esprit Saint, c'est la conception à créer, nous dit-il. Le principe de toute vie, donc de toute vie concrète. Vivre, c'est alors Maximilien Kolb nous dit comment mettre l'Immaculée dans sa vie, comment réaliser le programme de Saint Louis-Marie Grignon de Montfort. Eh bien, il a créé pour ça les Milices de l'Immaculée, un mouvement marial. Et il nous dit, quand on lit les numéros des Chevaliers de l'Immaculée, la revue qui est associée à ce mouvement, eh bien, il faut vivre la vie vertueuse et le combat contre les tentations, le combat de la foi avec Marie.
Tout vivre avec Marie, c'est une morale très concrète qu'il nous enseigne. Il écrit ainsi à un de ses amis « Les petites croix de chaque jour doivent être supportées calmement, c'est cela, se donner à l'Immaculée. » Donc, il n'oublie pas qu'il faut être les instruments de Marie pour vivre la vie surnaturelle. L'homme doit vivre une vie surnaturelle, pas seulement profane. Notre monde moderne a vraiment besoin de sa leçon. Et mettons Marie pour mettre du surnaturel dans nos vies.

Aujourd'hui, nous fêtons l'Assomption de la Vierge Marie, le 15 août. C'est toujours un jour de lumière, ça. Et dans le sillage de l'Assomption du Christ, de ce grand mystère de la foi, c'est l'affirmation, l'Assomption cette fois-ci. Eh bien, Marie imite le Christ, elle monte avec son âme et son corps jusque dans le royaume de Dieu. C'est l'affirmation de la véritable transcendance qui nous est faite. Le corps est emporté au-delà de la création matérielle. Vous voyez, dans toutes les religions traditionnelles, le christianisme, à ma connaissance, est la seule religion qui affirme la véritable transcendance, c'est-à-dire le dépassement de la matière. Quand vous prenez des religions très vénérables, comme le bouddhisme ou le taoïsme en Chine, eh bien ce sont des spiritualités, des religions qui sont immanentes, c'est-à-dire le divin est conçu comme l'énergie pure, la matière, prise dans son ensemble et dans sa quintessence en quelque sorte. Et elle est impersonnelle. La vie est personnelle, mais elle ne dure qu'un temps. Et c'est pour se perdre à nouveau dans l'impersonnel, dans cette énergie pure, dans cette matière où on se dissout à nouveau après avoir été tissé momentanément. Dans notre propre culture, Aristote disait que la matière est éternelle. Alors une matière informe, vous voyez qu'un petit peu il rejoint les grandes traditions orientales. La matière, avant d'avoir une forme, avant d'avoir une personnalité, dirait Bouddha, eh bien elle est informe, mais elle est éternelle. C'est la mettre au niveau du divin, en quelque sorte. Platon lui parlait de l'éternel retour. L'histoire est longue, mais elle a une fin, et puis ça recommence à l'identique. Et nous recommençons à exister à un moment donné de cette histoire. Bref, on ne sort pas de la matière. Le christianisme nous fait sortir réellement de la matière. C'est le dogme de l'Ascension, d'une part, et de l'Assomption de la Vierge Marie. L'Assomption de la Vierge Marie nous dit ce que nous allons faire nous-mêmes. Nous allons faire ce grand voyage au-delà des limites du cosmos. Et ça, c'est inimaginable. Voilà le grand mystère de la foi qui nous est proposé à contempler. À la suite de Jésus, Marie s'élève au-dessus de toutes les hiérarchies angéliques jusqu'au trône de Dieu. Et ça, c'est un autre aspect qui nous dit, qui suit l'Ascension. L'Ascension, elle est décrite par les Pères du désert de cette manière-là. Le Christ s'élève, alors d'abord d'une manière très banale. Vous voyez, les disciples à Béthanie, ils voient le Christ qui s'élève légèrement du sol, et puis les nuées le font disparaître à leurs yeux. Ils ne voient rien d'autre. Mais dans la foi, eh bien, les pères ont contemplé cette ascension du Christ, et celle de Marie lui est parallèle, de degré en degré, de hiérarchie en hiérarchie, jusqu'aux plus importantes, jusqu'à dépasser tous les anges, toutes les créatures qui ont pu être faites par Dieu, et arriver en Dieu, dans la substance, dans la suressence même de Dieu. Ça, c'est pour le Christ. Pour la Vierge, eh bien, elle arrive devant ce trône divin, elle est au-delà de tous les anges, elle est la créature la plus haute, la plus accomplie, et pourtant, c'est la plus humble au niveau objectif, car les hommes sont bien en dessous des anges. Mais voilà, c'est le projet de Dieu d'élever la Vierge Marie jusqu'à son trône. La dignité humaine, c'est de savoir donc, en conséquence, donner à Dieu toute notre petitesse, pour qu'il en fasse quelque chose de grandiose, comme il l'a fait en Marie, ce que nous fêtons aujourd'hui. Et nous devons donner à Dieu tout notre cœur. On n'a pas grand-chose, mais on a un cœur. Et l'amour est notre seule vocation, en définitive. Vraiment, pensons à cela dans notre vie quotidienne, revenons sans cesse à cette réalité. Finalement, pourquoi j'ai été créé, pourquoi je suis sur la terre? Eh bien, c'est un grand mystère d'amour. Et l'Assomption de la Vierge Marie nous montre la grandeur que peut prendre ce mystère-là alors que nous sommes si petits d'un autre côté. Marie, l'Immaculée, nous montre le chemin. Elle nous dit quoi? Elle nous dit que Dieu est miséricorde, qu'il a les bras grands ouverts, mais que rien d'impur n'entrera dans le royaume de Dieu. Alors, c'est ça le sens de l'Immaculée. Si elle dépasse ainsi tous les degrés angéliques, c'est parce qu'elle est l'Immaculée, parce qu'elle est la toute pure. Alors, c'est pas l'impeccabilité, la pureté. La pureté, c'est un cœur qui est complètement rempli par Dieu. C'est la sainteté, en quelque sorte. Et c'est cela que nous devons viser. Ne visons pas l'impeccabilité, mais ne visons pas à introduire dans le royaume de Dieu eh bien, des choses qui sont mauvaises ou des choses qui sont humaines. Accueillons Dieu et sa volonté, laissons-nous instruire et élevons-nous nous-mêmes à la suite de la Vierge Marie de degré en degré.

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Poursuivons le récit des apparitions de Fatima en 1917 et nous allons voir aujourd'hui le doute qui s'est emparé de l'esprit de Lucia dans les semaines qui ont suivi la deuxième apparition du 13 juin 1917. Elle a été très frappée par la réflexion du curé. Est-il possible que Notre-Dame soit venue du ciel pour nous dire de réciter les chapelets tous les jours, alors que c'est un usage presque général dans la paroisse? Et puis, habituellement, quand la Sainte Vierge apparaît, elle demande aux voyants de rendre compte à leur confesseur, ou au curé. Mais Lucia, au contraire, s'est enfermée dans son silence. Ça pourrait être une tromperie du diable. Et voilà que Lucia pense que le curé a peut-être raison, surtout qu'elle a l'habitude de respecter beaucoup ce que peut dire le clergé. Cette déclaration, dira-t-elle plus tard, me fit souffrir. Seul notre Seigneur, qui lit dans les cœurs, pourrait le dire, si c'était Satan. Et elle en vint à ne plus se sentir attirée vers ses cousins. Ceux-ci la recherchaient toujours, mais elle les évitait. Un jour, elle leur avoua ses terreurs. « Ce n'est pas le démon, répondit Jacinta, ce n'est pas lui. Le démon, il est laid. Tandis que cette dame, elle est si belle. Et puis, nous l'avons vue remonter vers le ciel. » Ce raisonnement si logique dissipa un peu les doutes de Lucia, mais elle avoue que, durant tout ce mois, elle perdit l'enthousiasme pour la pratique du sacrifice et de la mortification. Voyant ses parents toujours acharnés contre elle, elle se demandait même si elle ne devait pas dire qu'elle avait menti. « Ah non !» lui répondit Riachinta, « et Francesco, ne fais pas cela, ce serait mentir, et mentir c'est un péché. » Et puis, une nuit, elle fit un rêve terrible. Elle vit le démon qui se riait d'elle pour s'être laissé tromper et qui s'efforçait de la traîner vers l'enfer. En se voyant dans les griffes du malin, elle se mit à crier si fort en appelant la Sainte Vierge qu'elle réveilla sa mère. Ce cauchemar l'impressionna beaucoup. Laissons parler Lucie elle-même, qui l'écrira plus tard. Le 13 juillet approché, et j'hésitais à me rendre à la cova d'Ahiria. Je pensais à part moi, et si c'est le démon, pourquoi irais-je le voir? Si l'on me demande pourquoi je n'y vais pas, je répondrai que je crains que ce soit le démon qui m'apparaisse. Que Jacinta et Francesco fassent comme ils voudront, moi, je ne reviens plus à la cova d'Ahiria. La résolution était prise. Le 12 au soir, commençait à arriver une foule de gens qui venaient pour assister aux événements du lendemain. Alors j'appelais mes cousins et je les informais de ma résolution. Nous y allons. La dame nous a commandé d'y aller. Et moi, je n'y vais pas. Si la dame demande après moi, tu diras que je ne suis pas venu parce que je crains que ce soit une ruse du démon. Et elle se mit à se cacher pendant toute la journée du 12 juillet. Seulement voilà, le lendemain, une force extraordinaire l'obligea à partir, à rejoindre Jacinta et Francesco. Alors, le visage épanoui de bonheur, ils partirent tous les trois vers le lieu de l'apparition. Et quand ils arrivent, il y a près de 5 ou 6 000 personnes qui sont là. Car la douzaine de pèlerins du mois précédent ont fait une grande publicité et tout le monde est là pour assister aux événements. Nous verrons la fois prochaine ce qui s'est passé entre la Sainte Vierge et les trois voyants le 13 juillet 1917.

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Dieu, qui scrute les cœurs, connaît les intentions de l'esprit, puisque c'est selon Dieu que l'esprit intercède pour les fidèles. Romains 8, 27.

Nous avons vu la fin dernière qu'après la deuxième apparition de la Sainte Vierge à Fatima, aux trois enfants, Lucia, Jacinta et Francesco, Lucia s'était demandé si ce n'était pas le démon qui suscitait tout cela. Un doute terrible s'est emparé de son esprit, si bien que la veille du 13 juillet, elle se demandait encore si elle devait y aller. Elle avait même pris la résolution de ne pas s'y rendre. Mais le matin du 13 juillet, une force surnaturelle la pousse à s'y rendre quand même. Comme d'habitude, la Sainte Vierge se fait précéder par un éclair fulgurant, une grande auréole d'intense lumière, et aussitôt, Lucia, sur un ton très humble, se décide à demander à la vision ce qu'elle désire. « Je désire que vous veniez ici le 13 du mois prochain, que vous récitiez le chapelet tous les jours en l'honneur de Notre-Dame du Rosaire, pour obtenir la paix du monde et la fin de la guerre. » Et Lucia demande à la Vierge de faire quelque chose pour un miracle, pour que les gens puissent croire à la vérité des apparitions. « Continuez de venir ici tous les mois. En octobre, je dirai qui je suis et ce que je désire, et je ferai un miracle pour que tout le monde puisse vous croire. » Lucia demande, présente beaucoup d'intentions de prière, car beaucoup de gens lui ont confié des guérisons à demander, des conversions à obtenir. Et la Sainte Vierge dit, « Je m'occuperai de tout cela, dites votre chapelet, c'est la meilleure façon d'obtenir ce que vous désirez. » Et puis, elle ajoute, « Sacrifiez-vous pour les pécheurs. » Et dites souvent, mais spécialement toutes les fois que vous ferez quelques sacrifices, « Ô Jésus, c'est pour votre amour, pour la conversion des pécheurs et en réparation des injures faites au cœur immaculé de Marie. » Et c'est à ce moment-là que les enfants vont être terrifiés parce que la Sainte Vierge leur montre pendant quelques instants la réalité de l'enfer. La Sainte Vierge ouvrit de nouveau les mains, comme les mois précédents, mais le faisceau de lumière projeté sembla pénétrer la terre et nous vîmes comme une grande mer de feu. En cette mer étaient plongés, noirs et brûlés, des démons et des âmes sous forme humaine ressemblant à des braises transparentes. Les démons se distinguaient des humains par leur forme horrible et dégoûtante, d'animaux épouvantables, mais transparents comme des charbons embrasés. Et alors les enfants diront, heureusement, la Sainte Vierge nous avait promis de nous mettre en son paradis, sinon cette vision aurait été insupportable. Et la Vierge continue, vous avez vu l'enfer, où vont aboutir les âmes des pauvres pécheurs. Pour les sauver, le Seigneur veut établir dans le monde la dévotion à mon cœur immaculé. Si l'on fait ce que je vous dis, beaucoup d'âmes se sauveront et l'on aura la paix. Et la Sainte Vierge continue, en disant, voulez-vous apprendre une belle prière? Oh oui, madame. Eh bien, lorsque vous récitez le chapelet, dites à la fin de chaque dizaine, ô mon Jésus, pardonnez-nous nos péchés, préservez-nous du feu de l'enfer, et conduisez au ciel toutes les âmes, surtout celles qui ont le plus besoin de votre miséricorde. Alors, on entendit une sorte de tonnerre, l'apparition se termina.

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Continuons à rappeler l'histoire des apparitions de Fatima. Nous avons vu que le 13 mai, le 13 juin, le 13 juillet, la Sainte Vierge était apparue comme elle l'avait prévu, tous les 13 du mois. Et voici que le 13 août, elle n'apparaît pas. Il y a pourtant beaucoup de monde sur le lieu de l'apparition. On pense qu'il y avait 18 000 personnes, extrêmement déçues de voir que les enfants ne sont pas là. La rumeur se répand que le sous-préfet, un homme anticlérical convaincu, bien connu des loges maçonniques, a décidé de mettre fin à toute cette histoire. Il y a quand même quelque chose qui se produit à ce moment-là, sur le lieu de l'apparition. Un tonnerre, un coup de tonnerre formidable ébranle le ciel et fait peur aux gens, ou du moins à beaucoup de gens. Et ensuite, un grand éclair remplit l'atmosphère, comme celui qui annonçait aux enfants l'arrivée de la dame. Et chose toute nouvelle, chacun voit le visage des autres briller des diverses couleurs de l'arc-en-ciel. Bleu, rouge, violet, etc. Et les habits paraissent teintés de toutes les nuances et les feuilles des arbres sont transformées en autant de fleurs. Alors que s'est-il passé? Eh bien effectivement, le sous-préfet a imaginé toute une mise en scène pour en finir avec cette comédie. Il a emmené les enfants chez lui, il les a fait déjeuner, puis il s'efforce de leur faire avouer ce qu'il appelle leur mensonge. Peine perdue. Alors il s'énerve, il les enferme dans une chambre et les y laisse toute la nuit. Le lendemain, nouvel interrogatoire, sans plus de succès. Exaspéré, le sous-préfet fait conduire les enfants en prison. Et vous y resterez aussi longtemps que vous n'avouerez pas votre mensonge. Et si vous tardez trop, on vous fera frire dans l'huile. Les enfants prennent ces menaces très au sérieux. Mais ils n'ont pas du tout envie de mentir en disant qu'ils n'ont pas vu la Vierge. Les voilà donc en prison, avec des voleurs et des bandits qui sont tout étonnés de voir arriver au milieu d'eux ces tout jeunes enfants. Ils sont même fortement impressionnés quand ils les voient s'agenouiller, tirer de leur poche un chapelet et le réciter de tout leur cœur. Eh bien, les prisonniers finissent par s'unir à leur prière. Mais ce n'est pas tous les jours qu'on voit une salle de prison se transformer ainsi en oratoire. Et même à un certain moment, Hyacinthe se met à danser au son de l'accordéon joué par l'un des prisonniers. Mais bientôt, les enfants seront de nouveau convoqués par le sous-préfet, qui les menace encore une fois de les faire frire dans une chaudière d'huile bouillante s'ils persistent dans leurs mensonges. Le sous-préfet prononce même ces menaces avec une telle force que les enfants sont persuadés que leur dernière heure est arrivée. Les gendarmes les empoignent les uns après les autres pour les emmener vers leur supplice. Et les enfants s'encouragent mutuellement à bien mourir. Évidemment, ni le sous-préfet ni les gendarmes n'avaient envie de les faire mourir. Une dizaine de minutes plus tard, Lucia, Hyacinta et Francisco sont tous étonnés de se retrouver sains et saufs dans le bureau du sous-préfet. Nouvel interrogatoire, nouvel échec pour le sous-préfet. Furieux, celui-ci les garde encore chez lui ce soir-là. C'est seulement le 15 août que les enfants sont ramenés à Fatima, juste à l'heure de la messe. Alors, imaginez la colère des gens quand ils revoient les enfants. Le sous-préfet a failli passer un mauvais quart d'heure. Mais le papa de Hyacinta et de Francisco arrive à calmer les esprits et tout rendre dans l'ordre. Le dimanche suivant, 19 août, les enfants ont la joie de bénéficier d'une nouvelle apparition de la Vierge, en remplacement du rendez-vous manqué du 15 août. De nouveau, la Vierge les invite à être bien fidèles à la récitation du chapelet. Il leur promet qu'un grand miracle se produira le 13 octobre. Et la Vierge ajoute, « Vous verrez Saint-Joseph avec l'enfant Jésus apportant la paix au monde. Vous verrez aussi mon fils bénir le peuple. » À la fin de l'apparition, les enfants ont l'idée de couper les branches sur lesquelles la Vierge avait les pieds posés. Quand ils arrivent chez eux, ils sont tout étonnés de s'apercevoir que les branches exhalent un parfum très agréable qui n'a rien de commun avec l'odeur de l'arbre. Alors, la maman de Lucia, Olympia, sceptique jusque-là, est bouleversée. Elle commence enfin à croire aux apparitions que raconte sa fille et elle lui parle avec plus de gentillesse. Nous verrons la fois prochaine que le 13 septembre, la Sainte Vierge est encore apparue aux enfants avant le grand miracle qui s'est produit le 13 octobre.

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Parlons de l'avant-dernière apparition de la Sainte Vierge à Fatima, le 13 septembre 1917. Beaucoup de monde, 25 à 30 000 personnes sont là, toutes heureuses de participer à l'événement. Il y a même des prêtres, il y a même le vicaire général qui se trouve là, et une trentaine de séminaristes qui se trouvent en vacances et qui sont tout heureux de venir sur le lieu de l'apparition. Comme d'habitude, Lucia demande aux assistants de dire le chapelet. Tout le monde se met à genoux et c'est une immense supplication qui monte vers le ciel. À midi exactement, le soleil radieux de cette journée commence à perdre son éclat et l'atmosphère, comme aux précédentes apparitions, prend la teinte jaune d'or. Tout le monde répond au chapelet que récite Lucia. Tout à coup, la fillette s'interrompt et s'écrie radieux « La voilà, la voilà !» Et en même temps, effectivement, les gens, presque tout le monde, pas tout le monde, mais presque tout le monde voit se déplacer dans le ciel un ovale lumineux qui, aux yeux de ces milliers de témoins, se déplace de l'est à l'ouest, glissant avec lenteur et majesté à travers l'espace et dégageant une lumière éclatante. Et lorsqu'il arrive à la hauteur du lieu des apparitions, on cesse d'apercevoir cet ovale. Et au bout d'un quart d'heure, lorsque les enfants diront que la dame repartira, le même globe lumineux sera observé remontant de la Covada Iria vers le ciel. Et par la suite, les voyants, les participants à cette apparition diront que c'est l'aéroplane de lumière de Notre-Dame. Que se passe-t-il? Eh bien, de nouveau, la Sainte Vierge dit aux enfants qu'ils doivent continuer à bien réciter leur chapelet tous les jours pour obtenir la fin de la guerre. Et elle insiste pour qu'ils soient bien présents le mois prochain, le 13 octobre, car ce jour-là, comme elle l'avait annoncé le mois précédent, ils verront Saint-Joseph et l'enfant Jésus, ainsi que Notre-Dame des Douleurs et Notre-Dame du Mont-Carmel. Et puis, bien sûr, elle leur rappelle que ce jour-là aura lieu le grand miracle qui attestera l'authenticité des apparitions. À la fin de l'apparition, des pétales blancs, semblables à des flocons de neige, descendent lentement du ciel dans un immense rayon de lumière. Médusés, les gens regardent en silence. Ils tendent les mains pour recueillir ces merveilleux pétales, mais à quelques mètres du sol, les flocons se dissipent sans laisser de traces. C'est curieux, ces puits de fleurs se sont reproduites plusieurs fois à Fatima. Il est même arrivé qu'un diplomate américain, qui se trouvait par hasard à Fatima le 13 mai 1924, ait pu photographier ce phénomène. Mais jamais personne n'a pu recueillir dans ses mains ces merveilleux pétales. À la fin de l'apparition, les gens se dispersent peu à peu, mais ils se précipitent tous sur les enfants pour les interroger, les interviewer, et les parents ont évidemment beaucoup de mal à les arracher à la foule pour les ramener chez eux. Voilà, nous verrons la fois prochaine, dans une autre chronique, le merveilleux message, le merveilleux miracle qui s'est opéré dans le ciel de Fatima, vous le savez, le 13 octobre 1917.

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1: En Marie, la virginité ne se limite pas seulement à l'aspect physique. Elle exprime aussi la plénitude de la réponse qu'elle a faite à Dieu. Elle choisit Dieu en premier, avant tout autre lien. La virginité de Marie n'amoindrit pas son amour pour Joseph, son époux. Elle manifeste la préférence qu'elle accorde à Dieu seul. En cela, la virginité de Marie peut être imitée par tous les croyants, appelés à mettre Dieu au centre de leur vie et à laisser la parole divine hiérarchiser toute autre valeur. À partir du moment où elle s'est interrogée sur le sens des paroles de l'ange, Marie est passée au don de soi, âme et corps. Au contraire d'Adam et d'Ève, elle a répondu positivement à l'appel divin. Elle nous aide à nous ouvrir au mystère de Dieu, en nous mettant dans une attitude d'écoute cordiale, de façon à entendre ce qu'il a à nous dire. Il ne s'agit pas d'une écoute superficielle. Elle appelle au contraire la réflexion. Se sentir touché intérieurement est le premier pas indispensable pour dialoguer avec Dieu, en le laissant s'expliquer mieux, afin que nous puissions répondre en reconnaissant nos incapacités. Comment cela adviendra-t-il? Si l'on croit que rien n'est impossible à Dieu, nous pouvons imiter Marie en disant « Me voici » à la vocation que Dieu adresse à chacun de nous.
0: À présent, nous nous unissons en prière avec le monde entier en renouvelant notre consécration à Marie.
2: Vierge Immaculée, Mère de Dieu et de l'humanité, je t'accueille comme don de Jésus sur la croix. Et je me confie entièrement à toi. Je t'offre toute ma vie, ce que je suis, ce que j'aime et ce que j'ai, afin que resplendisse en moi la beauté du Christ. Aide-moi à être docile à l'Esprit et à vivre avec joie ma vocation dans l'Église, afin de collaborer à ta mission maternelle et d'orienter vers Dieu le cœur de tout homme. Toi, qui a guidé Saint Maximilien Kolb pour aimer sans mesure. Enseigne-moi à être témoin de l'Évangile et à faire de ma vie un don. Je te confie les personnes que je rencontrerai et je t'offre le travail, les joies et les souffrances de cette journée. Ô Marie, conçue sans péché, prie pour nous qui avons recours à toi et pour ceux qui n'ont pas recours à toi. Amen.
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1: Saint Maximilien Kolb a tissé avec la Mère de Dieu une relation d'amour filial qui a envahi sa vie et lui a donné force et détermination sur son chemin d'union à Dieu et pour son zèle missionnaire. Comme l'Immaculée, le Père Kolb a la certitude d'être inséré dans un plan de Dieu et il veut le réaliser avec la joie et la disponibilité dont Marie a elle-même fait preuve. Il sent fortement la présence aimante de la Vierge dans sa vie et il se confie totalement à elle, en particulier dans les moments de nuit qui enrichissent la dimension mystique de son itinéraire spirituel. Se tourner vers la Vierge permet aux croyants de recueillir des fruits abondants pour son cheminement spirituel. En effet, elle soutient ceux qui l'invoquent dans l'épreuve et dans la tentation. Elle intercède pour obtenir les grâces nécessaires à leur sanctification personnelle. Elle guide, par son exemple et son aide maternelle, vers un amour pour Dieu et pour les frères toujours plus grands. Prier Marie signifie se fier à elle pour la réalisation de son propre chemin vers la sainteté, en lui permettant de nous conduire à une communion toujours plus profonde avec le Seigneur et à une plus grande perfection chrétienne. Avec elle, nous serons des témoins authentiques de la beauté et de la joie de la foi.
0: À présent, nous nous unissons en prière avec le monde entier en renouvelant notre consécration à Marie.
2: Vierge Immaculée, Mère de Dieu et de l'humanité, je t'accueille comme don de Jésus sous la croix et je me confie entièrement à toi. Je t'offre toute ma vie, ce que je suis, ce que j'aime et ce que j'ai, afin que resplendisse en moi la beauté du Christ. Aide-moi à être docile à l'Esprit et à vivre avec joie ma vocation dans l'Église, afin de collaborer à ta mission maternelle et d'orienter vers Dieu le cœur de tout homme. Toi qui as guidé Saint Maximilien Kolb pour aimer sans mesure, enseigne-moi à être témoin de l'Évangile et à faire de ma vie un don. Je te confie les personnes que je rencontrerai et je t'offre le travail, les joies et les souffrances de cette journée. Ô Marie, conçue sans péché, prie pour nous qui avons recours à toi et pour ceux qui n'ont pas recours à toi.
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Voyant Jésus venir vers lui, Jean déclara « Voici l'agneau de Dieu qui enlève le péché du monde. » Jean 1, 29.

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1: Marie, l'Immaculée, a été rendue toute belle et toute sainte afin qu'elle soit complètement ouverte au mystère de Dieu. Nous, au contraire, nous sommes blessés intérieurement et nous portons dans le cœur toute la contradiction d'un être tenté de vivre en se passant de Dieu, en renonçant à la grâce et au salut. Dans quelle mesure est-ce que j'éprouve le besoin d'être libéré de mes limites? Est-ce que je crois pouvoir m'en sortir tout seul? Ou est-ce que je vis dans l'humilité d'une personne en attente? Nous faisons parfois l'erreur de penser à Marie en nous bornant à considérer les dons de Dieu. Nous oublions que bien que préservée du péché originel, elle a dû lutter pour rester fidèle et toujours réceptive aux dons de Dieu. Marie est maîtresse en fidélité et en ascèse. Elle n'a pas dit oui à Dieu et à son projet uniquement au moment de l'Annonciation, mais tout au long de sa vie. Elle nous apprend à être fidèles et à mettre notre confiance en ce Dieu qui appelle à un projet et donne la force de le mener à son terme. Marie n'a pas été préservée de combats spirituels. Elle s'est fiée à Dieu et a été victorieuse par sa persévérance. Cette vertu, que de toute évidence elle nous enseigne, à nous aussi, ses enfants.
0: À présent, nous nous unissons en prière avec le monde entier en renouvelant notre consécration à Marie.
2: Vierge Immaculée, Mère de Dieu et de l'humanité, je t'accueille comme don de Jésus sous la croix et je me confie entièrement à toi. Je t'offre toute ma vie, ce que je suis, ce que j'aime et ce que j'ai, afin que resplendisse en moi la beauté du Christ. Aide-moi à être docile à l'Esprit et à vivre avec joie ma vocation dans l'Église, afin de collaborer à ta mission maternelle et d'orienter vers Dieu le cœur de tout homme. Toi qui as guidé Saint Maximilien Kolb pour aimer sans mesure, enseigne-moi à être témoin de l'Évangile et à faire de ma vie un don. Je te confie les personnes que je rencontrerai et je t'offre le travail, les joies et les souffrances de cette journée. Ô Marie, conçue sans péché, prie pour nous qui avons recours à toi et pour ceux qui n'ont pas recours à toi.
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Je vous salue, ô Marie Immaculée, tabernacle vivant de la divinité, où la sagesse éternelle cachée veut être adorée des anges et des hommes. Je vous salue, ô Reine du ciel et de la terre, à l'empire de qui tout est soumis. Je vous salue, ô refuge assuré des pécheurs, dont la miséricorde n'a manqué

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1: Dans la maison de Nazareth, Jésus croissait en sagesse, en âge et en grâce devant Dieu et devant les hommes. C'est en ces quelques mots brefs que l'Évangile couvre les longues années passé par la Sainte Famille à Nazareth, probablement en rapportant les souvenirs de Marie sur une période de profonde intimité avec son Fils, une intimité inexprimable entre le Fils de Dieu et l'Immaculé. Et pourtant, vu de l'extérieur, la vie de Marie et de Joseph ne semblait pas différente d'une autre, pas plus que celle de Jésus, qui, au cours de ces années, ne révèle rien de ses qualités surnaturelles et n'accomplit aucun prodige. Marie attend, et pendant ce temps, elle fait grandir Jésus. Cette fois encore, Marie de Nazareth peut nous dire quelque chose qui nous concerne, et en la regardant, nous pouvons nous aussi accueillir, garder et faire croître Jésus en nous. Toujours mieux le connaître, approfondir notre relation avec lui. Mais allons plus loin. Dans la maison de Nazareth, Jésus grandissait entre Marie et Joseph. Il était le trésor de leur vie. Plus ils le voyaient croître au milieu d'eux, plus ils l'aimaient et le comprenaient. La croissance de Jésus entraînait celle de l'amour dans la famille de Nazareth. Et cela vaut pour nous aussi. Plus Jésus grandit en nous, plus l'amour croît. Et plus l'amour réciproque grandit entre nous, ses frères, plus Jésus croît.
0: À présent, nous nous unissons en prière avec le monde entier en renouvelant notre consécration à Marie.
2: Vierge Immaculée, Mère de Dieu et de l'humanité, je t'accueille comme don de Jésus sur la croix et je me confie entièrement à toi. Je t'offre toute ma vie, ce que je suis, ce que j'aime et ce que j'ai, afin que resplendisse en moi la beauté du Christ. Aide-moi à être docile à l'Esprit et à vivre avec joie ma vocation dans l'Église, afin de collaborer à ta mission maternelle et d'orienter vers Dieu le cœur de tout homme. Toi qui as guidé Saint Maximilien Kolb pour aimer sans mesure, enseigne-moi à être témoin de l'Évangile et à faire de ma vie un don. Je te confie les personnes que je rencontrerai et je t'offre le travail, les joies et les souffrances de cette journée. Ô Marie, conçue sans péché, prie pour nous qui avons recours à toi et pour ceux qui n'ont pas recours à toi. Amen.
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1: Jacinthe fut atteinte par l'épidémie de grippe espagnole avec toute sa famille à la fin du mois d'octobre 1918. Elle comprit que son frère François et elle-même étaient condamnés à mourir et que cette maladie était le moyen trouvé par Notre-Dame pour accomplir sa promesse de les prendre rapidement tous les deux au ciel. Son intuition fut confirmée par une apparition que la Sainte Vierge lui accorda à elle seule. Elle lui annonça qu'elle viendrait bientôt emmener François au paradis et lui demanda si elle acceptait de rester encore quelques mois sur terre pour pouvoir offrir ses souffrances futures en sacrifice pour la conversion des pécheurs. Jacinthe était en proie à des douleurs violentes et c'est en connaissance de cause qu'elle accepta de retarder sa venue au ciel. Elle le fit non pas résignée, mais avec la volonté de ne pas perdre un seul instant et donner tout son temps à la prière et aux divers sacrifices qu'elle pourrait faire. Ainsi, son état de faiblesse ne fut pas un prétexte à diminuer ses efforts. Tout au contraire, il lui permit de se donner entièrement à sa Mère Céleste. Ses sacrifices tout simples demandaient une grande force de caractère, alors qu'elle se trouvait dans un état d'épuisement et de souffrances extrêmes. Il suffit d'en donner deux exemples. Le soir, en quittant l'école, Lucie rendait visite à ses deux cousins malades. Jacinthe aurait été heureuse de lui confier ses peines, mais parfois, elle se privait de sa compagnie pour que François, plus atteint qu'elle, puisse mieux en profiter. Dans deux de ses mémoires, sœur Lucie rapporta la petite histoire suivante. Alors qu'elle était au chevet de Jacinthe, elle vit sa tante venir, apportant à la malade une tasse de lait chaud. La petite fille, qui ne pouvait avaler qu'avec une grande difficulté, refusa la boisson et renvoya sa mère, qui se demandait en elle-même comment pourrait-elle donner un peu de nourriture à sa fille. Quand les deux petites furent seules, Lucie reprocha à Jacinthe son manque d'obéissance et d'avoir perdu ainsi une bonne occasion de faire un sacrifice. En entendant cela, la malade se mit à pleurer et avoua qu'elle n'y avait pas pensé. Elle appela sa mère, lui demanda pardon et lui promit d'avaler tout ce qu'elle voudrait. La tasse de lait lui fut une nouvelle fois proposée. Elle la prit sans montrer aucun signe de répugnance et la but entièrement. Puis, quand elle fut de nouveau seule avec Lucie, elle lui avoua « Si tu savais combien cela fut pénible à prendre !» À partir de ce jour, Jacinthe se fit violence pour avaler les boissons chaudes qu'on lui donnait, confiant à sa cousine « Il devient pour moi de plus en plus difficile de prendre le lait et les bouillons, mais je ne dis rien. Je prends tout cela par amour pour notre Seigneur et pour le cœur immaculé de Marie, notre Mère du Ciel. » Comme pour François, les parents de Jacinthe, voyant la petite si obéissante, ne se plaignant pas, eurent l'espoir de la guérir. D'autant qu'elle connut un léger mieux, elle retrouva assez de force pour se lever et aller toute seule dans la chambre de François. C'était pour elle un grand soulagement de pouvoir discuter avec son frère. Toutefois, elle se privait certains jours de ses réconforts afin de ne pas fatiguer son frère, offrant sa solitude en sacrifice. Cette amélioration ne fut que de courte durée et son état se dégrada de nouveau. La pneumonie continuait son œuvre de mort. Le corps s'affaiblissait de jour en jour et l'infection progressait. Jacinthe était très lucide sur son état. Quand on lui demandait si elle se sentait mieux, elle souriait à sa famille, mais à Lucie elle répondait « Tu sais que je ne vais pas mieux. J'ai tellement mal à la poitrine, mais je ne dis rien. Je souffre pour la conversion des pécheurs. » Pour Jacinthe, qui aimait en courir dans la campagne, chanter et danser, cette immobilité forcée, accompagnée d'une forte douleur dans la poitrine, fut une dure épreuve qu'elle surmonta avec un grand amour pour Dieu et une ferme volonté de coopérer modestement au salut des pécheurs réalisé par le sacrifice de Jésus sur la croix. Nous pouvons demander l'intercession de Sainte Jacinthe pour tous les malades que nous connaissons, qu'elle leur obtienne la persévérance dans l'épreuve.
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1: Jacinthe ne se remit pas de l'épidémie de grippe espagnole dont elle fut la victime à la fin du mois d'octobre 1918. Elle souffrit d'une bronchopneumonie, puis d'une pleurésie purulente, très douloureuse. Elle supportait l'épreuve de la maladie avec un grand courage, le sourire aux lèvres, afin de ne pas alarmer son entourage. Si elle pouvait donner le change à sa famille, elle ne pouvait cacher son véritable état à son médecin. Ce dernier, alarmé par les progrès de la maladie, conseilla fortement à ses parents d'envoyer leur fille à l'hôpital le plus proche, situé à Villanova de Urem. La petite malade, prévenue par une apparition particulière de Notre-Dame, savait que ce séjour, loin d'améliorer sa santé, ne ferait qu'augmenter ses douleurs. Toutefois, par esprit de sacrifice, elle accepta de partir. Pour elle, le plus difficile n'était pas d'accepter de souffrir, mais de se retrouver seule, ne plus avoir la visite quotidienne de Lucie, rentrant de l'école. Elle confia à sa cousine sa peine. « Au moins, si tu venais avec moi, ce qui me coûte le plus, c'est d'aller là-bas sans toi. L'hôpital est peut-être une maison obscure, où l'on ne voit rien, et je veux être là, à souffrir toute seule. » Jacinthe n'avait jamais vu d'hôpital, et elle pensait qu'un tel établissement devait ressembler à la prison de Villanova de Urem, dans laquelle les trois pastoureaux avaient passé de nombreuses heures avant d'être interrogés par l'administrateur du canton. Le 1er juillet 1919, M. Marteau prit dans ses bras sa petite fille, l'installa le mieux possible sur un petit âne et la conduisit à l'hôpital. Cet établissement n'était pas très éloigné de Fatima, et sa mère put lui rendre visite plusieurs fois, ce qui fait que la solitude de Jacinthe n'était pas totale. Sa chambre était toute blanche, bien éclairée par une large fenêtre. Elle n'était pas du tout le cachot que la petite avait imaginé. Il ne faudrait pas pour autant faire de son séjour de 2 mois à Urem un tableau idyllique. Le personnel n'était pas toujours exemplaire, et certaines employées n'hésitaient pas à dérober les petits cadeaux que sa famille ou des amis lui envoyaient. Et surtout, ses souffrances, loin de diminuer, ne firent qu'augmenter. Les seuls moments heureux qu'elle connut dans sa nouvelle demeure furent les 2 visites que Lucie lui fit. Elles furent courtes, car il fallait faire à pied ou à dos d'âne le trajet. Et les 2 fois, les 2 petites filles auraient bien voulu prolonger leurs entretiens. Dans son premier mémoire, sœur Lucie raconta sa première visite en ces termes. « Aussitôt que Jacinthe me vit, elle m'embrassa avec joie et demanda à sa mère de me laisser à ses côtés pendant qu'elle irait faire des achats en ville. Je lui demandai alors si elle souffrait beaucoup. Je souffre, oui, mais j'offre tout pour les pécheurs et en réparation au cœur immaculé de Marie. Ensuite, elle me parla avec enthousiasme de notre Seigneur et de Notre-Dame et me dit « J'aime tellement souffrir pour leur amour et pour leur faire plaisir. Ils aiment beaucoup ceux qui souffrent pour la conversion des pécheurs. » Le temps permis pour la visite passa rapidement et ma tante revint pour me ramener à Fatima. Elle demanda à sa fille si elle voulait autre chose. Jacinthe lui demanda de me ramener une autre fois lorsqu'elle viendrait la voir. Ce que fit Madame Olympia, qui cherchait par tous les moyens à faire plaisir à sa fille. Elle ne cherchait pas à connaître le contenu de leur conversation secrète, ayant décrété une bonne fois pour toutes qu'elle ne pourrait les comprendre. Elle avait affirmé que la vie de ses enfants était pour elle une énigme. Elle laissait donc les 2 petites converser librement entre elles, sachant qu'elles ne pouvaient que bien faire et que leurs propos servaient à la gloire de Dieu. Nous pouvons retenir de cet épisode la phrase de Jacinthe « Notre Seigneur et Notre-Dame aiment beaucoup ceux qui souffrent pour la conversion des pécheurs » et nous demander si nous savons offrir nos peines, nos difficultés, nos contrariétés, voir nos souffrances, pour que des personnes puissent se convertir et goûter de cet amour divin dont nous bénéficions dans nos épreuves diverses.
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Père, Seigneur du ciel et de la terre, je proclame ta louange. Ce que tu as caché aux sages et aux savants, tu l'as révélé aux tout petits. Matthieu 11, 25.

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1: Le 1er septembre 1919, Jacinthe revint chez elle après un séjour de 2 mois à l'hôpital. Son état ne s'était pas amélioré, tout au contraire, elle revenait plus affaiblie qu'à son départ. Monsieur l'abbé Formigan fit cette triste description de la petite voyante à cette époque. Elle était squelettique, les bras étaient d'une maigreur effrayante. Depuis qu'elle avait quitté l'hôpital de Villanova de Oren, où elle avait été soignée 2 mois sans résultat, elle avait toujours de la fièvre, son état était effrayant. Pendant la fin de l'été, elle trouva encore un peu de force pour monter à l'église et suivre la messe le dimanche. Elle eut même le courage d'y aller parfois en semaine. Un jour, Lucie lui déconseilla de faire cet effort qui lui semblait au-dessus de ses forces. Elle lui dit « N'y va pas, Jacinthe, tu ne peux plus, ce n'est pas dimanche aujourd'hui. » La petite lui répondit « Qu'importe, j'y vais pour les pêcheurs qui n'y vont même pas le dimanche. » Au début de l'hiver, Jacinthe ne pouvait plus sortir et ses visites à l'église paroissiale lui manquaient, car, comme son frère François, elle aimait beaucoup prier devant le tabernacle. Quand Lucie venait la voir, après avoir suivi la messe et avoir communié, Jacinthe lui demandait de venir tout près d'elle et elle lui disait « Tu as dans ton cœur Jésus caché. Je ne sais pas comment cela se fait. Maintenant que tu es près de moi, je sens notre Seigneur au-dedans de moi. Je comprends ce qu'il me dit, sans le voir ni l'entendre, mais c'est si bon d'être avec lui. » Son état de faiblesse devint si grand qu'elle ne pouvait sortir de son lit que difficilement. Elle confia à Lucie que la nuit, elle avait pris l'habitude de se lever plusieurs fois pour se prosterner et réciter les prières de l'ange. Maintenant, elle pouvait encore s'agenouiller, mais il lui était impossible de baisser la tête jusqu'au sol sans tomber. Elle était accablée de ne plus pouvoir suivre à la lettre les enseignements donnés par le visiteur céleste. Lucie ne sut comment apaiser les scrupules de sa cousine. Elle attendit la venue de l'archiprêtre d'Olival pour l'interroger sur ce sujet. Celui-ci, comme on le devine aisément, permettait à la malade de prier dans son lit. Lucie apporta la réponse de l'abbé Faustino Ferreira à sa cousine, qui ne fut pas tout de suite convaincue, partagée entre les paroles d'un prêtre et celles d'un ange. Elle demanda à Lucie « Mais notre Seigneur sera-t-il satisfait ?» Sa cousine répondit fermement « Oui, bien sûr, notre Seigneur veut que l'on fasse ce que monsieur l'archiprêtre ordonne. » Jacinthe acquiesça « Alors, c'est bien, je ne me lèverai plus pour prier. » Pendant ces longs mois de souffrance, la petite malade n'eut jamais un moment de repli sur elle-même. Elle était constamment avec son Seigneur. Tout ne fut pas facile. Elle connut des moments d'angoisse, de lassitude, mais elle offrait continuellement ses épreuves en sacrifice pour la conversion des pécheurs. Peu de temps avant son départ pour Lisbonne, elle confiait à Lucie « Il ne s'en faut plus beaucoup pour que j'aille au ciel. Toi, tu resteras ici pour dire que Dieu veut établir dans le monde la dévotion au cœur immaculé de Marie. Quand tu auras à le dire, ne le cache pas. Dis-le à tout le monde. Dis à tout le monde que Dieu nous accorde ses grâces par le moyen du cœur immaculé de Marie, qu'il faut les lui demander à elle. Le cœur de Jésus veut qu'on vénère à côté de lui le cœur immaculé de Marie, que l'on demande la paix au cœur immaculé de Marie parce que Dieu la lui a confiée à elle. » En quelques mots, Jacinthe avait résumé l'ensemble du message de Fatima. Elle conclut par cet émouvant souhait « Ah, si je pouvais mettre dans le cœur de tout le monde le feu que j'ai là dans ma poitrine, qui me brûle et me fait tant aimer le cœur de Jésus et le cœur de Marie. » Le révérend père Jean de Marchi, qui rapporta dans son ouvrage de témoignage sur Fatima ces paroles de la petite malade, écrivit « Ce n'était pas tant l'ardeur de la fièvre qui consumait Jacinthe, c'était plus encore le feu de l'amour divin, la soif de réparation. »
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Le Seigneur a consolidé les barres de tes portes, dans tes murs il a béni tes enfants. Psaume 147, 13.

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1: À la fin du mois de décembre, la Sainte Vierge apparaît de nouveau à Jacinthe pour lui annoncer qu'elle allait bientôt mourir, non chez elle, mais dans un hôpital de Lisbonne. C'est là qu'elle décéderait, dans une grande solitude. La petite rapporta cette prédiction à ses parents, qui furent persuadés que leur fille avait fait un rêve. Les soins à Villanova de Ourlem n'ayant rien donné, ils n'avaient aucun désir de recommencer l'expérience, et de plus, même s'ils le voulaient, ils ne pourraient pas payer une hospitalisation dans la capitale. Ils ne prirent pas au sérieux les propos de Jacinthe, et pourtant, la Providence allait réaliser ce qui paraissait inconcevable. Quelques jours plus tard, arriva dans la maison des Marteaux l'abbé Formigan, qui était devenu ami de la famille depuis septembre 1918. Il était accompagné d'un médecin, le docteur Eurico Lisboa, qui examina la petite malade. Il diagnostiqua une pleurésie purulente de la grande cavité gauche avec fistule. Il fallait, pour sauver la malade, l'opérer d'urgence. Il ordonna à ses parents de l'envoyer à l'hôpital Dona Estefania, où elle serait remise aux mains des meilleurs médecins du Portugal. Monsieur et Madame Marteau hésitèrent, sachant au fond d'eux-mêmes que ce voyage serait inutile. La petite leur avait tellement annoncé sa fin prochaine. L'abbé Formigan insista de son côté, et même si le récit du docteur n'en dit rien, par discrétion, on peut penser que ce dernier devait subvenir aux frais de l'hospitalisation. Monsieur Marteau rapporta une discussion qu'il eut avec sa fille sur ce sujet. Je lui dis, « Ô Jacinthe, on est en train de tout préparer pour ton départ à Lisbonne, dans un hôpital. » Et elle, toute triste, se mit à sangloter. « C'est donc vrai, papa ?» Je lui répondis, « Ma fille, il faut accepter. Sans quoi le monde se retournerait contre nous. Si nous ne voulions rien savoir au sujet d'un traitement, il se peut que tu t'en trouves bien. » C'est alors qu'elle me dit tranquillement, « Ô mon papa, même si je m'en trouvais bien, il viendrait une autre maladie, celle-ci, mortelle. Si je vais à Lisbonne, papa, vous pouvez me dire adieu. » Et M. Marteau eut cette expression très juste et bien émouvante, la pauvre enfant était alors un puits de misère. Dès qu'elle le put, elle se confia à Lucie. Elle n'avait pas peur de la mort, tout au contraire, elle l'attendait avec calme, mais ce qui l'effrayait, c'était la perspective de mourir dans un lieu qu'elle ne connaissait pas, au sein d'une grande ville, loin de sa famille et de sa cousine. Sœur Lucie rapporta dans son premier mémoire l'épisode suivant. Un jour, je trouvais Jacinthe en train d'embrasser une image de Notre-Dame en prononçant ces paroles « Ô ma mère du ciel, alors je dois mourir toute seule ?» La pauvre enfant semblait effrayée à l'idée de mourir seule. Afin de lui redonner du courage, je lui dis « Qu'est-ce que cela peut te faire de mourir seule si Notre-Dame vient te chercher ?» Elle répondit « C'est vrai, cela m'importe peu. Mais je ne sais pas comment cela se fait. Il y a des moments que je ne me souviens pas qu'elle viendra me chercher. Je me souviens seulement que je mourrai sans que tu sois près de moi. » Cette réponse de Jacinthe est précieuse. En effet, on pourrait croire que la petite fille, bénéficiant de visions et de grâces spéciales, devait surmonter sans difficulté l'épreuve de la maladie. Ce ne fut pas le cas. Sans douter un seul instant de l'accomplissement des paroles de Notre-Dame, elle fut parfois submergée par l'angoisse, au point d'oublier momentanément la Sainte Vierge, son esprit étant totalement accaparé par les douleurs actuelles et par les souffrances encore plus aiguës des jours à venir. En ces moments, elle avait bien besoin de sa cousine pour l'apaiser, en lui rappelant ce qu'elles avaient vécu ensemble à la Cova da Iria. Mais justement, Lucie ne sera pas avec elle à Lisbonne. Comment pourra-t-elle supporter ces moments de désespoir ? C'était oublié que Notre-Dame ne pouvait l'abandonner.

0: donner et qu'elle serait à ses côtés aux heures sombres. Ayons confiance en la bonté du Seigneur et devant une épreuve qui nous semble insurmontable, soyons sûrs que le soutien divin ne nous fera pas défaut.
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0: causerie avec un prêtre. Ce soir, nous parlerons de la Vierge Marie. Je me présente, Jean-François Billot, séminaire au séminaire de la Société Jean-Marie Vianney pour le diocèse de Beléars, en deuxième année de philosophie. Nous passerons une heure ensemble en compagnie du Père Maris. Je vous redonne le principe de l'émission. Dans une première partie, je parlerai avec le Père Maris de la Vierge Marie, puis dans une deuxième partie, le Père répondra aux questions des auditeurs. Nous ouvrons donc cette émission avec le Père Maris. Bonsoir Père.
1: Bonsoir Jean-François.
0: Alors, vous êtes un prêtre flamand. Vous êtes...
1: En effet.
0: Vous êtes à Ars depuis un certain temps.
1: Ça fait ma septième année que je suis à Ars.
0: Et vous êtes confesseur ici.
1: Oui.
0: Et en plus, vous êtes curé de trois paroisses.
1: Oui, ici tout proche d'Ars.
0: Voilà, donc, ce qui fait une bonne occupation.
1: J'avais tout à l'heure la messe pour cette fête aujourd'hui et une procession au flambeau. Mais bien sûr, tous les lumignons s'éteignaient. Mais on a prié quand même la Vierge Marie.
0: Alors aujourd'hui, c'est le 8 décembre, la fête de l'Immaculée Conception. Est-ce que vous pouvez nous rappeler ce que c'est que l'Immaculée Conception ?
1: L'Immaculée Conception, cette grâce que Dieu a donnée à la Vierge Marie, qu'elle est conçue déjà dès la conception dans le sein de sa mère, Sainte Anne, sans péché. Dieu l'a préservée de tout péché dès avant sa naissance, dès sa conception. C'est ainsi qu'il y a le nom l'Immaculée Conception. Marie, préservée du péché, pleine de grâce, comme l'appelle plus tard l'ange, lors de l'Annonciation. D'une part, Dieu qui a voulu préserver Marie pour qu'elle puisse être une demeure digne, pour que son fils puisse devenir homme dans le sein de Marie. Et d'autre part, Dieu a donné à l'Église, aux chrétiens, au monde, la Vierge Marie, l'Immaculée Conception, comme le signe de la part de Dieu, à quel point Dieu aime chaque personne, pour que l'homme ne va pas toujours s'enfermer dans son regard à lui et d'essayer de monter vers Dieu, mais pour que Dieu lui-même, parce que Dieu lui-même a montré la Vierge Marie comme celle qui est vue par Dieu. Et dans cette contemplation, comment Dieu voit Marie, nous pouvons vivre aussi notre vie chrétienne orientée, disons, par la foi de Marie, orientée vers Dieu et orientée vers la charité fraternelle. Ainsi, l'Immaculée Conception est une grâce toute particulière pour la Vierge Marie, mais l'Immaculée Conception est une grande grâce pour l'Église, pour tous les chrétiens.
0: Alors aujourd'hui à Lyon, c'est la fête des Lumières. Est-ce que cette fête aurait par hasard un rapport avec l'Immaculée Conception ?
1: C'est pas seulement par hasard, mais tout à fait. Alors, bien sûr, que petit à petit, on a nommé à Lyon cette fête, Fête la Lumière, et je ne m'oppose pas à cela. Et il ne faut pas oublier que la Constitution sur l'Église du dernier Concile, Vatican II, s'appelle Lumen Gentium. Le Christ est la lumière pour le monde. Le Christ qui est le Fils de la Vierge Marie. Alors, en effet, Lyon connaît déjà depuis plusieurs siècles cette dévotion, cette prière vers la Vierge Marie, elle qui est conçue sans péché, mais déjà bien avant que le dogme ait été proclamé, plusieurs siècles déjà. Mais dans le 19e siècle, Lyon a fait un grand acte de dévotion vers la Vierge Marie. Elle a posé au-dessus du clocher de la petite vieille église Notre-Dame de Fourvière, parce que ça s'appelait pas encore l'Immaculée Conception, Lyon a placé cette grande statue Marie qui domine Lyon du haut de Fourvière, et ça s'est fait en 1852. Et le hasard n'existe pas dans le cœur de Dieu. Ainsi, Lyon était préparé 2 ans avant déjà pour cette grande joie dans l'Église, quand Pie IX a déclaré, proclamé Marie Immaculée Conception. Et Lyon a continué de prier Marie et de vénérer Notre-Dame de Fourvière comme l'Immaculée Conception. Et à cause de la guerre de 1869 et 70, Lyon a promis à la Vierge Marie, l'Immaculée Conception maintenant, de lui construire une grande basilique si Lyon pouvait être épargné de la guerre. Et en effet, la guerre de 1870 s'est arrêtée particulièrement par l'intervention de la Vierge Marie à Beaumain, et Lyon était préservé, et Lyon a tout de suite construit cette immense basilique au-dessus de Fourvières, très jolie, comme une profession de foi, comme une glorification de l'Immaculée Conception. Et Lyon continue, autour du 8 décembre, de faire cette grande fête. Alors, fête lumière, d'accord, parce que Marie est la lumière de Lyon et de nous tous. Et ainsi, que cette fête, l'Immaculée Conception, s'élargit de plus en plus. Je vois ici à Ars qu'il y a pas mal de lumières qui sont allumées. Et tout à l'heure, j'étais dans ma paroisse Farin et Chalin. Il y avait aussi des lumignons qui étaient allumés. Et plus qu'on approche Lyon, plus qu'on voit des lumières. Déjà plusieurs fois, je suis allé pendant la nuit à Lyon pour admirer la Vierge Marie qui est tellement éclairée.
0: Alors, vous nous avez parlé du Concile et vous nous avez parlé de Marie comme mère de l'Église. Quels sont les grands événements mariaux de la vie de l'Église que vous avez connus ?
1: Que moi-même connu dans ma vie, vous voulez dire ?
0: Oui.
1: D'accord. Bon, j'ai presque 65 ans. J'ai fait mon séminaire à partir de 61 jusqu'à 69. Et j'ai fait ma théologie dans les années 65-70. Mais je me rappelle quand même, j'étais à Louvain à l'époque, le Concile Vatican II et des commentaires dans tous sens, bien sûr. Et un moment qui me reste très, très, très cher, et je crois que c'était un très grand moment pour l'Église à l'époque et de plus en plus, c'est le 21 novembre 1964, le jour que Paul VI a signé la Constitution Lumen Gentium sur l'Église, avec le 8e chapitre, le chapitre sur la Vierge Marie. D'ailleurs, c'était un théologien de Louvain qui était en grande partie l'auteur, qui a toujours écrit, et tous les amendements réécrit. Et cette suggestion était une richesse, de placer Marie comme mère du Christ et mère de l'Église à l'intérieur du mystère de l'Église. Et le jour que Paul VI a signé Lumen Gentium avec ce 8e chapitre, il a proclamé la Vierge Marie mère de l'Église. Et dans la documentation catholique, je vous suggère, Jean-François, de le rechercher, la conférence, ou plutôt l'homélie que Paul VI a donnée ce jour-là. Et en note, vous trouverez la documentation catholique, qu'en note c'est marqué « Monseigneur untel, je ne me rappelle plus son nom, efface une larme. Mmh. Marie, mère de l'Église, merci Paul VI pour cette proclamation. Et quand j'ai pu aller en pèlerinage à Rome, je vais toujours prier quelque temps à l'autel tout devant à gauche, l'autel qui est dédié à Marie, mère de l'Église. Alors, cette première date, 64, je me rappelle bien de cette époque-là que dans les médias à Louvain étaient très, très, très opposés. Il y avait même dans un journal qui s'était marqué « Semaine noire » donc du Concile. Mais ça, c'est uniquement maintenant l'histoire. Mais ce qui est resté, c'est la foi de l'Église. L'Église est l'enfant de Marie, enfanté par Marie. Nous ne savons plus les critiques de l'époque, mais nous savons cette grande grâce que Paul VI a donnée. Un deuxième moment que j'ai connu de ma vie, bien sûr, était l'année 87-88, l'année mariale que Jean-Paul II a donnée à l'Église. Quelques années auparavant, c'était à plusieurs fois demandé et suggéré. Jean-Paul II n'a pas réagi, mais en 87-88, il a donné l'année mariale avec l'encyclique qu'il a écrit à ce moment-là, Redemptoris Mater, Marie est la mère du Rédempteur. Cette encyclique est un bijou encore à lire. Je trouve que chaque prêtre doit la relire au moins une fois par an. Je n'exagère pas. Cette encyclique fait référence aussi d'un moment que Paul VI a écrit, une exhortation Marialis Cultus, la vénération de la Vierge Marie. C'était dans les années 70-72, si je me rappelle bien. Et bien sûr, ce long pontificat de ce grand pape, Jean-Paul II, que j'appelle plutôt Jean-Paul le Grand, qui est un homme tout donné à la Vierge Marie, totus tuus Mariae, je suis tout à vous, Marie. Alors, Jean-Paul II, à la suite du Concile, a marqué aussi ma vie dans ce sens, être prêtre, enfant de Marie, et être voué à Marie. Mais ces deux dates, comme 64, Marie Mère de l'Église, et l'année mariale. Et en ce sens, je rends grâce, j'ajoute, je rends grâce aussi à l'Église et à Jean-Paul II qui nous a donné comme testament l'année du rosaire suivie par l'année de l'Eucharistie.
0: Alors, vous venez de nous parler des grands événements de Mario de l'Église que vous avez connus. Quelle est la place dans votre vie personnelle de prêtre de la Vierge Marie?
1: Ça peut surprendre, mais si vous dites... si vous me posez cette question bien personnelle, quand j'étais en théologie, j'ai jamais eu un cours de mariologie que j'ai regretté, mais pendant les vacances, je l'ai quand même essayé d'étudier le chapitre 8 de Lumen Gentium avec pas mal d'autres publications autour pour découvrir qu'est-ce que Dieu a fait dans la Vierge Marie pour l'Église. Alors, ça... cette étude m'a certainement un peu porté quand j'étais ordonné prêtre en 69, mais proprement dit, c'était en 72 que j'avais un dimanche un tel grand désir d'aller dans une grotte de Lourdes, tout près de la ville de Gand, qu'on appelle d'ailleurs le Lourdes de Flandre, et en effet le soir tard, comme je suis un homme souvent dans la nuit, le soir tard, je suis allé à cette grotte devant la Vierge Marie, je suis resté longtemps, et à partir de ce moment-là, 72, j'ai eu cette grâce de découvrir de plus en plus la Vierge Marie, et je peux ajouter en toute simplicité que lors de mon jubilé de 25 ans de sacerdoce, plusieurs mois avant, j'ai eu ce désir de me consacrer en tant que prêtre à Notre-Dame, reine des prêtres. C'était en 1994. Cette consécration, je le répète encore régulièrement, et chaque fin et chaque début que j'ai eu dans mes changements, par exemple de venir à Ars ou d'être nommé curé, alors je me tournais dans... pour finir, dans la dernière célébration, vers Marie, et pour recommencer, après la première célébration, je me tourne à Marie pour répéter cette consécration que j'ai écrite moi-même à ce moment-là, en 94.
0: C'est ce que vous avez fait quand vous êtes arrivé à Ars?
1: Ce que j'ai fait quand je suis arrivé à Ars, j'étais exactement 3 heures à Ars quand je l'ai prié devant la Vierge Marie d'Ars, après la messe. Et ce que je viens de faire aussi il y a 15 jours, quand j'étais officiellement installé comme curé de mes 3 paroisses, Farin, Chalin et Messimy.
0: Alors, eh bien Père, je vous propose de faire une première pause musicale.

0: 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Alors, Père, nous avons parlé au sujet de la Vierge Marie, de la place de la Vierge Marie dans votre vie de prêtre. Il y a un prêtre pour qui la Vierge Marie a également eu une très grande importance, c'est le curé d'Ars. Quelle est la place de l'Immaculée Conception dans sa vie ?
1: Si vous posez la question, l'Immaculée Conception dans sa vie, alors, bien sûr, le dogme de l'Immaculée Conception était en 1854, et le curé d'Ars est décédé en 59, ça veut dire les cinq dernières années de sa vie. Comme le curé d'Ars a déjà fait beaucoup ici dans sa paroisse pour la Vierge Marie, j'y reviens tout de suite, alors pour ce jour-là, il a fait une procession, il a demandé à tous ses paroissiens de fleurir la Vierge Marie dans leur maison. Et le soir, il a fait encore un tour à travers son village avec quelques de ses paroissiens pour respirer la joie qu'il a vue que dans toutes les maisons, Marie était fleurie. Et ce soir-là, en rentrant, il disait, cette perle, l'Immaculée Conception, cette perle manquait à sa couronne. Et un autre moment, il a dit que ce jour-là, cette perle dans la couronne de Vierge Marie était sa plus belle journée. Il a tellement vu la profondeur du cœur de Marie que lui se réjouissait. Ce n'est pas ce qui se fait à lui, mais ce qui se fait à elle qui est la plus grande joie pour lui. Alors bien sûr, le curé d'Ars, il disait beaucoup plus tôt que l'amour pour la Vierge Marie, c'est son premier amour. Il l'a appris déjà auprès de sa mère, il y a bien des anecdotes de cela. Il a appris auprès de sa mère cette dévotion pour Marie. Et ici, Ars est bien sûr marqué par le curé d'Ars. Le curé d'Ars a marqué Ars aussi par sa dévotion pour Sainte Philomène, mais avant Sainte Philomène, il y avait cette grande dévotion pour la Vierge Marie. Et ainsi, on peut dire qu'Ars est un lieu marial, comme un père Payou qui a écrit en 1986 le livre Une biographie sur le curé d'Ars sous le titre Ars, pays marial. Et le 1er mai 1836, on ne peut quand même pas oublier que le curé d'Ars, c'était très original de lui, il a consacré sa paroisse, tous ses paroissiens, au cœur immaculé de Marie, ce que nous pouvons toujours trouver sur le cœur de la Vierge Marie, Notre-Dame d'Ars. Curé d'Ars avait une très très très grande dévotion pour Marie. Et j'ose dire, dans ces deux derniers siècles, il y a tellement de prêtres, et je dirais même, tous les grands prêtres ont vécu une vie mariale profondément, profondément. Et vu le dernier concile, vu l'année mariale de 87-88, vu le pontificat de Jean-Paul le Grand, on ne peut plus être chrétien, prêtre, sans être profondément lié à la Vierge Marie. Je comprends que pas tout le monde le découvre aussi jeune, ça c'est vrai. Mais si pendant par exemple 50 ans de vie sacerdotale ou de 70 ans d'être chrétien et de ne pas découvrir cette dévotion à la Vierge Marie, je me pose quand même doucement une petite question. Qu'est-ce qui se passe ? Curé d'Ars était un grand prêtre marial, ça c'est clair.
0: Alors le curé d'Ars avait aussi une habitude, c'était de faire la messe du samedi en l'honneur de la Sainte Vierge.
1: Oui, et le samedi, il disait la messe à l'autel dédié à la Vierge Marie, devant la statue que nous trouvons toujours à cet endroit-là. J'avoue que c'était un samedi que je suis arrivé ici, j'ai dit la messe à cet hôtel de la Vierge Marie aussi, où j'ai répété ma consécration, et régulièrement je le fais. Le samedi est un jour marial. J'avance une interprétation pourquoi il y a cette longue tradition que le samedi, le jour avant le dimanche, le samedi, le jour avant le dimanche de la Pâque de la semaine, qui est ce samedi dédié à la Vierge Marie. Et je pense, j'interprète, que c'est lié au samedi saint de la semaine sainte. Jésus, le vendredi saint, était mort, il était mis au tombeau, les apôtres étaient complètement désemparés, presque tout le monde a fui. Marie était la seule croyante. Ce jour-là, les mots d'Élisabeth sont ce jour-là d'autant plus vrais pour Marie. Heureuse celle qui a cru que s'accomplira les paroles de Dieu. Marie était la seule qui a cru. Et en effet, le lendemain, avant que le soleil soit levé, le Christ, son Fils, était déjà ressuscité. Marie a cru que Dieu soit fidèle. Et en ce sens, le samedi est le jour marial. Continuons vraiment de vivre ce samedi comme un jour marial. Et que la personne qui pose cette question sur le samedi, je pense qu'il y a un sens très, très, très profond de la part de Marie.
0: Alors nous avons une autre question d'une auditrice. Pourquoi sent-on la présence de la Sainte Vierge plus dans certaines églises que dans d'autres, par exemple à Lourdes?
1: Et c'est vrai, bien sûr. Jésus est présent partout dans le monde et partout dans l'Église. La Vierge Marie, bien sûr, elle est présente partout. Et bien sûr, on peut partout prier la Vierge Marie. Néanmoins, on ne peut pas oublier que le fait que Dieu est devenu homme, Fils de Dieu, Jésus-Christ, par le fait qu'il est devenu homme, qu'il a vécu notre vie ici dans cette terre, dans ce contexte religieux, dans ce contexte social, dans ce contexte humain, eh bien, c'est tout à fait naturel que, vu par Dieu, et la Vierge Marie, depuis son assomption au ciel, elle est à côté de son Fils, qu'il y a des lieux et des temps qui sont particulièrement des lieux mariales, des temps mariales. Le 8 décembre est un temps marial, l'Avent est un temps marial. On ne peut pas fêter Noël sans et oublier Marie. Et qu'il y a des lieux où Marie se laisse sentir davantage, d'autant plus que Marie elle-même l'a causé. Quand même, à plusieurs reprises, elle est apparue. Lourdes, c'est très clair. Et tant de pèlerins ne va pas à Lourdes une apparition, mais sentent cette présence de Marie. Alors qu'on le ressent davantage en certains lieux, c'est lié à l'incarnation du Fils de Dieu, dont Marie est le premier instrument, bien sûr.
0: Alors, nous avions parlé de la place de la Vierge Marie dans la vie du curé d'Ars. Quelle est la place de la Vierge Marie dans la vie d'autres saints, comme par exemple Saint Maximilien Kolbe?
1: Saint Maximilien Kolbe, polonais, était le grand apôtre de l'Immaculée Conception également aussi. C'est le règne de l'Immaculée pour lui. Et il a utilisé la presse, les médias, avec un journal, une revue après, pour proclamer et divulguer toujours, toujours, toujours, et la dévotion de la Vierge Marie, et aussi la théologie de la Vierge Marie. Et en ce sens, Saint Maximilien Kolbe est un de ces grands apôtres du début, première partie du XXe siècle, la Vierge Marie. Et nous avons quand même, surtout dans les derniers siècles, des grands apôtres mariales. 100 ans avant le curé d'Ars, par exemple, il y a Louis-Marie Grignon de Montfort. On ne peut pas l'oublier, il est tellement grand. Et je vois qu'il y a quelqu'un qui est à côté, qui est tellement heureux que je parle de lui, parce qu'il est de sa région, Grignon de Montfort. Ce grand apôtre, qui n'était pas reconnu tout de suite dans sa vie, mais des années après, bien d'autres saints aussi. Je pense aussi à ce jeune prêtre de mon pays, le père Édouard Pope, qui a béatifié en 1999, qui n'avait que 8 ans de sacerdoce, qui est décédé en 1924, et qui a répété dans toutes ses catéchèses, par Marie vers Jésus. Il aimait tellement la Vierge Marie, il priait la Vierge Marie, il est allé en pèlerinage 3 fois à Lourdes, il est allé souvent dans une toute petite chapelle, là où il a vécu comme prêtre, une toute petite chapelle, où il priait son chapelet en route, il se restait un peu auprès de la Vierge Marie, il retournait, lui aussi, par Marie, vers Jésus. Il a tellement connu la Vierge Marie.
0: Nous allons faire une deuxième pause.

0: 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Alors père, nous en étions restés à la place de la Vierge Marie dans la vie des saints. Il y a une question que j'aimerais vous poser, c'est de savoir, dans l'éducation chrétienne et dans la catéchèse, quelle place peut-on donner à la Vierge Marie ?
1: Et comme catéchèse, on pense de suite aux enfants, et comme un enfant est tellement proche de sa mère, et maman est tellement proche de l'enfant, alors il y a en ce sens une proximité de la part de la Vierge Marie auprès de l'enfant. Et c'est, j'en suis convaincu, que c'est facile pour apprendre l'enfant à prier Marie. Je vois dans ma paroisse un enfant qui a maintenant 5 ans, je pense, et qu'elle a appris auprès de sa mère, par sa mère, une petite cantique « Merci Marie ». Et régulièrement, cet enfant, pendant son jeu, elle est en train de chanter « Merci Marie ». Elle oublie tous les autres mots, mais le mot « Merci Marie », elle le répète. Ça, c'est une chose. D'apprendre l'enfant à prier Marie. Deuxièmement, Marie aussi est tellement proche pour que maman, papa puissent raconter comment Marie a vécu avec Jésus. Maintenant, nous approchons Noël. Eh bien, j'invite tous les parents qui nous écoutent, mettez la crèche dans votre maison, ensemble avec vos enfants, et racontez un petit peu ce qu'a fait Marie, ce qu'a fait Saint-Joseph, ce que signifie cette bœuf, cette âne, ce mouton. Mettez le sapin un peu plus loin de la crèche. Et des cadeaux, attendez encore un peu avec pour mettre les cadeaux, mais mettez la crèche. C'est la meilleure catéchèse que vous pouvez montrer à vos enfants. Et vos enfants vous écouteront. Et là aussi, Marie a cette première place. Quand vous faites des courses, vous avez souvent vos enfants avec vous. Vous êtes toujours pressé, bien sûr, mais comme vous êtes toujours pressé, vous embrassez quand même votre voisine que vous voyez. Alors, parce que vous êtes tellement pressé, vous parlez encore 10 minutes, un quart d'heure sur le trottoir. Pendant ce temps-là, votre enfant s'ennuie. Eh bien, comme vous êtes pressé, passez encore dans l'église et allez tout devant de la Vierge Marie, allumez une bougie. Au bout de 2 fois, ce sera votre enfant qui va demander pour mettre la bougie. Alors, vous, maman, vous parlez de la Vierge Marie à votre enfant, et au bout de 2 fois, c'est votre enfant qui vous amène auprès de la Vierge Marie. Aussi pour la communion, d'apprendre à l'enfant de vivre sa communion comme Marie a vécu avec Jésus. Et oui, Marie doit avoir une grande place dans la catéchèse. Et c'est pas pour rien qu'un curé d'Ars, Edouard Pope, Maximilien Kolbe et autres retournaient vers la Vierge Marie. Moi-même, je suis témoin plusieurs reprises que les cadeaux que Jean-Paul II donnait toujours à n'importe qui rencontrait, c'était un chapelet. Mais qu'est-ce que ce chapelet était précieux que Jean-Paul II donnait, et qu'il était prié, pourquoi pas. Cette prière toute simple du chapelet, « Je vous salue Marie, pleine de grâce », l'enfant le connaît. L'enfant doit déjà apprendre le signe de croix sur les genoux de maman et sur les genoux de papa. L'enfant doit déjà apprendre le « Je vous salue Marie » sur les genoux de maman. Un enfant de 3 ans peut connaître déjà le « Je vous salue Marie ». Alors, c'est important de montrer cette présence de Marie. Oui.
0: Alors, nous avons une question de Christiane du Jura qui concerne la consécration mariale. Se consacrer à Marie, est-ce simplement se mettre sous sa protection ?
1: Oui, bien sûr. Ne pensez pas que c'est très compliqué. Ne pensez pas non plus qu'il faut toujours un texte particulier. Enfin, moi-même, c'est vrai, j'ai écrit ce texte. Mais d'autre part, de se mettre sous la protection de Marie et de le répéter régulièrement. Et ça, la répétition, j'insiste. Tout à l'heure, je l'ai fait aussi dans l'homélie, dans la messe, dans ma paroisse. La répétition est propre à l'homme. Et Marie aime d'entendre les mêmes mots, expressions de notre cœur, comme l'époux aime les mêmes mots de son épouse, et l'enfant aime les mêmes mots de maman, et maman aime les mêmes mots de l'enfant. Et pour Marie aussi, une toute simplicité, mais d'une profondeur, de répéter les mêmes mots. D'autant plus, j'ajoute, dans le « Je vous salue Marie », Je vous salue Marie, pleine de grâce, comblée de grâce, pleine de grâce. L'ange dit ce mot à Marie. L'ange le dit à Marie de la part de Dieu. Marie aime de l'entendre. Et il y a plus. C'est comme on apprend de regarder Marie avec le regard de Dieu. Et ça nous apprend également pour regarder ma vie par le regard de Dieu, pour que je ne suis pas toujours, mais vraiment, avec mon nez coincé sur mes soucis et mes joies, mais pour que je voie ma vie avec le regard de Dieu, pour que Dieu puisse s'émerveiller de me voir en tant qu'enfant de Marie.
0: Alors, après la consécration mariale, nous avons une autre question, une question de Dominique de la Creuse. Pourquoi prier la Sainte Vierge comme notre avocate au moment de la mort ?
1: Eh bien, merci Marie que vous vouliez être avocate au moment de ma mort. Je suis quand même un pécheur. Dans ma vie, je dois demander de temps régulièrement pardon à Dieu. Dieu qui aime de me pardonner, de donner sa miséricorde à moi. Mais je suis particulièrement heureux devant Dieu et heureux devant la Vierge Marie, qu'elle est mon avocate aussi, au moment de ma mort, pour qu'à ce moment-là, je ne suis pas seul. Il y a tant de gens qui meurent seuls, et que je peux croire, parce que ces gens qui ont prié pour moi, pauvre pécheur, je suis un pécheur, je suis un pauvre pécheur. Le premier pauvre dans l'histoire et dans la société, c'est moi. Pauvre pécheur, c'est pas les pauvres, c'est moi le pauvre. Et que Marie est présente auprès de moi au moment que je ferme mes yeux et que Dieu m'appelle, qu'elle est à ce moment-là mon avocate. Et que Dieu regarde Marie et qu'il regarde plus Marie qu'il me regarde. Quelle joie, parce que Dieu, il regarde avec bienveillance Marie. Et Marie, elle se charge pour m'amener dans cette bienveillance de Dieu.
0: Alors, dans la paroisse d'Ars, il y a des personnes qui portent un petit carré sur le vêtement. Qu'est-ce que c'est, Père ?
1: Vous parlez des travailleuses missionnaires, je suppose.
0: Oui.
1: Alors, ils portent devant, dans la liturgie, les travailleuses missionnaires est une communauté qui vient d'arriver à Ars l'année dernière, qui sont officiellement depuis le 1er janvier cette année ici à la Providence pour l'accueil des pèlerins. C'est une vocation récente, 55, 56 ans je pense, et qu'elles sont fondées. D'ailleurs leur fondateur, le père Roussel, c'est ici à Ars, devant la Vierge Marie, la statue qui se trouve dans la chapelle de Sainte-Philomène, et notamment de pitié, qu'il a eu cette inspiration de créer une communauté des laïcs qui sont dévoués dans un travail professionnel, mais le faire avec le cœur donné au Seigneur, donné à l'Église. Et il les a appelées les travailleuses missionnaires. Et quand elles sont dans liturgie, elles mettent en effet quelque chose de carré sur leurs épaules avec deux fils qui passent leurs épaules, alors c'est devant et derrière, sur le dos et sur la poitrine. C'est un scapulaire. Le scapulaire a une origine déjà de plusieurs siècles. C'était en 1274 que Simon Stock, un moine, a reçu de la Vierge Marie avec son enfant Jésus dans ses bras un vêtement qui est comme signe de protection de Marie. Au cours de l'histoire, ce vêtement est devenu plus développé, plus élargi, pas uniquement pour les carmes, comme Père Simon Stock était un carme, mais devenu un signe pour beaucoup de chrétiens. Je me rappelle que lors des baptêmes, il y a souvent aussi l'imposition du scapulaire. C'est un vêtement qui est assez, pas trop grand, assez petit pour ces religieuses qui sont ici à Arles. Mais c'est un vêtement de protection de Marie. Marie, elle habille avec son amour les enfants qui lui sont consacrés. Et ce vêtement s'appelle scapulaire, qui est pour les moines et pour les moniales, un vêtement qui descend des épaules jusqu'aux pieds, devant et derrière. Et c'est en plusieurs formes, entre autres aussi en forme de médaille, qui est plus pratique et plus facile pour porter pour beaucoup de personnes.
0: Donc n'importe qui peut demander à un prêtre...
1: Peut demander à un prêtre pour imposer, pour recevoir... scapulaire. Et on appelle ça l'imposition du scapulaire. Souvent, on demande est-ce qu'on peut le bénir ? Oui, oui, oui. Et on le bénit au moment qu'on l'habille la personne. On ne va pas bénir toute une série dans un magasin.
0: Mmh. Alors, une autre question d'un auditeur de Bretagne. Est-ce que vous pouvez donner un exemple de la protection de la Vierge Marie dans votre vie ?
1: C'est quand même pas une confession publique, si je pense.
0: Alors, pour vous laisser le temps de réfléchir, nous allons faire une autre pause.

0: est en privé, sous quatre yeux, dans la confession et autres. Et il y a beaucoup de ces témoignages, de ces confidences que nous pouvons entendre, qui ne se disent pas quand on est à plusieurs. Et le nombre de personnes que je vois qui sont portées par la Vierge Marie, qui se confient à la Vierge Marie, qui sont réconfortées. Bien sûr, nous sommes tous pareils. On veut à tout instant avoir une expérience particulière, d'une part, ou bien je demande quelque chose et je veux que ça se réalise comme je demande. Mais nous savons mais certainement que ça ne marche pas comme ça. Dieu a sa liberté et Dieu nous porte aussi quand je ne suis pas exaucé comme je l'ai demandé. Et la Vierge Marie, elle est présente d'une manière tellement maternelle qu'elle porte chaque personne, chaque femme, chaque homme qui prie Marie, chaque enfant qui prie Marie, elle porte chacun dans sa présence maternelle pour nous dire, pour nous montrer à Jésus. Elle dit dans le cœur de Jésus, « Regarde, Odile qui s'approche, regarde Jean-François qui a quelque chose à te dire. » Comme Marie faisait à Cana, ils n'ont plus de vin. Marie dit ça à son fils.
1: Alors Père, quels sont maintenant, est-ce que vous pourriez parler des moyens simples de la dévotion mariale, par exemple, comme le chapelet ?
0: C'est ça, oui. La dévotion est tout simple. Et le chapelet, comme le pape nous l'a montré, est une prière simple, mais une prière d'une grande profondeur. Pendant que j'égrène, le « Je vous salue Marie, pleine de grâce, je vous salue Marie, pleine de grâce », je regarde Marie, c'est dans un cœur à cœur avec Marie, et je peux voir pendant ce temps-là comment Dieu me regarde, que je ne suis pas entièrement envahi par mes soucis ou mes projets. Je vous conseille à tous nos auditeurs, ayez dans votre maison une petite statue de la Vierge Marie ou une icône. Est-ce que c'est en statue ou c'est en carte ou en tableau, peu importe. Mais de la voir. Et quand vous êtes à la maison et vous faites le ménage, de temps en temps, un petit sourire vers Marie. Je vous conseille aussi, dans voiture, au lieu de toute cette musique, et de temps en temps, cette musique, peut-être que beaucoup de nos éditeurs n'écoutent pas cette musique, et c'est d'une brutalité, mais pourquoi pas en voiture de prier. Et je vous salue Marie, ou une petite cassette où il y a le chapelet par lequel on peut prier. Quand vous rendez visite chez votre belle-mère, chez votre maman qui est malade, avant de partir, et si on prie un « Je vous salue Marie », c'est toujours bienvenu. Bien sûr, il ne faut pas tomber avec la porte sur le malade en disant « on va prier ensemble ». Non, avant de partir, dans une attitude tout naturelle, tu veux qu'on prie un « Je vous salue Marie » et la réponse est toujours « bien sûr ». Et avec l'enfant, avant que l'enfant va dormir, un petit baiser, apprenez cela à vos enfants, un petit baiser à Marie, un petit « Je vous salue Marie ». Avec votre enfant. Vous l'apprenez à votre enfant vous l'apprend.
1: Donc, on peut passer dans la vie de tous les jours, faire tout ce qu'on fait avec la Vierge Marie.
0: Bien sûr, bien sûr. Elle est maman. Elle a fait ses courses, elle a fait à manger, elle a fait le lit, elle a fait le ménage, elle a bavardé avec ses voisines. Alors, elle comprend tout cela.
1: Il y avait aussi, du pays d'où vous venez, un prêtre, le père Damien, qui avait une dévotion mariale très importante. C'est l'apôtre des lépreux.
0: Père Damien, en effet, un flamand, qui est parti dans les îles Hawaï. Et pendant cette époque-là, il y avait une épidémie de lèpre. Et le gouvernement, ça se comprend, avait décrété que tous ceux qui étaient touchés par la lèpre devaient être séparés dans une petite boue d'une île où ils ne pouvaient pas sortir.

0: D'un côté, une montagne raide et d'autre côté, la mer. Père Damien était là et Père Damien, avant de partir en mission, il est allé prier dans la chapelle Notre-Dame de la Paix, dans la rue de Picpus à Paris. Cette chapelle existe toujours. C'est dans un jardin où il y avait un cimetière et où il y avait aussi fosse commune de la Révolution, où il y a 1306 personnes qui sont décapitées, qui sont enterrées. Dans cette chapelle, il y avait une longue tradition qu'au moment que les sœurs ou les pères faisaient leur profession, ou quand ils partaient pour les missions, ou des occasions particulières, que la statue qui était vénérée, cette statue n'a que 33 cm, quand le supérieur ou le prêtre qui célèbre mettait les sept statues sur la tête de cette sœur, ou de ce prêtre, ou de quelqu'un qui était de passage. Et Père Damien priait beaucoup son chapelet. Il était dans la congrégation les Pères des Sacrés-Cœurs de Jésus et de Marie. Et alors, il était un prêtre de l'adoration et un prêtre avec ses lépreux, par exemple. Il a prié Marie, il faisait adoration avec ses lépreux, il a prié Marie. Et c'est ainsi qu'il a donné à ses lépreux une nouvelle espérance. Jésus est mort aussi pour vous et il est ressuscité aussi pour vous qui êtes en train de pourrir dans votre maladie. Et il a montré à ses lépreux que Marie était aussi leur maman. Et il a donné quand même de l'espoir. Oui, en effet, Père Damien est un prêtre marial.
1: Et alors, il y a une histoire avec la statue de la Vierge qui se trouve dans cette église à Picpus.
0: Oui.
1: Vous y êtes vous-même allé, non?
0: Oui, plusieurs fois.
1: Alors, on a l'habitude, si j'ai bien compris, de prendre cette statue et de la poser sur la tête de la personne qui va partir en mission, c'est ça?
0: C'est pas. Oui, pour la personne qui part en mission, alors dans la dernière messe qui peut célébrer ou qui peut assister, alors celui qui célèbre prend cette statue pour le poser sur la tête de ce prêtre ou de cette religieuse. Ça se fait aussi au moment d'une profession et dans des occasions particulières. Ça ne se fait pas à tout instant, mais dans des occasions particulières. Et en effet, moi-même, je suis allé plusieurs fois et j'ai demandé à la sœur qui était dans la chapelle et si elle voulait mettre cette statue aussi sur ma tête. Alors moi-même, prêtre, je me suis mis à genoux et la sœur m'a imposé cette statue. Ma tête l'a sentie.
1: Alors, nous approchons de la fin de l'émission. Il y a eu aussi d'autres questions d'auditeurs. Malheureusement, nous n'aurons pas le temps d'y répondre, mais nous les assurons de notre prière. Père, vous avez composé une prière de consécration du prêtre à Notre-Dame, reine des prêtres. Est-ce que vous pourriez nous la lire, au moins en partie, pour la fin de l'émission?
0: Oui, je l'ai composé au moment de mon jubilé, un jour et demi avant, en 94. Ô Marie, le Père vous a choisi pour être son enfant, l'Immaculée, pour être l'épouse de Joseph et de la mère du Fils bien-aimé et de toute l'Église dans la pleine communion de l'Esprit-Saint. Ainsi, moi, prêtre, aujourd'hui, je me tourne vers vous qui êtes la mère et la reine de tous les prêtres, et vous confie mon âme et mon cœur, ma prière et mes activités, tout mon être et ce qui m'appartient. Ô Notre-Dame, daignez répandre sur moi votre miséricorde maternelle. Apprenez-moi à aimer toujours davantage Jésus et le Père, et par eux, à nous aimer toujours davantage dans l'Esprit Saint. Apprenez-moi à découvrir toujours davantage la lumière du Christ. Apprenez-moi à trouver ma joie dans l'union avec le Père et le Fils et l'Esprit Saint. Apprenez-moi l'amour de votre Fils pour son Église. Mère de l'Église, apprenez-moi à être reconnaissant pour la foi de l'Église qui me porte et me conduit dans l'espérance en la gloire de Dieu. Marie, Reine des prêtres, donnez-moi de remplir chaque jour la volonté du Père. Apprenez-moi la joie de l'offrande de Jésus dans l'Eucharistie de chaque jour. Apprenez-moi à vivre la grâce de mon sacerdoce à l'exemple de notre patron, le Saint Curé d'Ars, ce prêtre marial, ce prêtre de l'adoration, ce pasteur dans l'Église, ce docteur des hommes dans l'ignorance et le trouble. Faites que la grâce de mon sacerdoce glorifie Dieu et contribue au salut de l'Église. Apprenez-moi, comme prêtre priant et travaillant, à témoigner en tout de la victoire de votre amour dans le cœur de tous les hommes et du monde. Marie, Reine des prêtres, priez pour nous. Mère de l'Église, Mère des prêtres, gardez dans mon cœur la joie de votre foi silencieuse. Amen.
1: Ben écoutez, merci Père de votre présence. Ainsi s'achève notre émission.

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2: Chers auditeurs de Radio Espérance, bonjour. Depuis hier, nous sommes entrés dans le temps de l'Avent. L'Avent, c'est un temps de grâce pour nous renouveler dans la ferveur. L'Église nous appelle à nous recueillir. C'est un temps d'enfouissement pour accueillir celui qui vient. Le Christ est déjà là. Nous l'avons déjà rencontré. Ou plutôt, c'est lui qui nous a déjà rencontrés. Mais précisément, parce que c'est lui et non pas nous qui nous a aimés le premier, nous avons beaucoup de mal à vivre de cette rencontre. L'Avent est donc un temps de miséricorde où l'Église nous invite à nous mettre à l'école de Marie. C'est Marie qui, la première, a accueilli le Verbe fait chair, l'Emmanuel, Dieu avec nous, Dieu au milieu de nous. C'est à elle que nous voulons nous adresser pour grandir dans sa foi, son espérance et son amour pour Jésus. Pour ce faire, je vous propose de prier et de méditer l'Angélus. L'Angélus fait partie de ces prières que nous aimons beaucoup. Sur Radio Espérance, nous le prions 3 fois par jour. Mais justement, comme toute prière récitée, nous risquons parfois d'en perdre le sens. La prière de l'Angélus est une prière très ancienne, qui remonte probablement au temps des premiers apôtres. C'est une prière très belle. C'est une prière que la Vierge Marie aime beaucoup. On dit parfois même que c'est la prière qu'elle aime le plus. Nous l'aimons aussi beaucoup. Et nous voulons l'approfondir. Dans saint Luc, il nous est dit par 2 fois que Marie conservait toutes ces choses dans son cœur, les méditant avec soin. Je vous propose pendant ce temps de l'Avent de méditer l'Angélus, d'en découvrir les secrets cachés. Toutes ces choses, Marie méditait toutes ces choses dans son cœur. Toutes ces choses, c'est avant tout le mystère de l'incarnation. L'ange du Seigneur apporta l'annonce à Marie et elle conçut du Saint-Esprit. L'incarnation est un mystère, c'est une révélation. C'est Dieu qui vient prendre possession du cœur de Marie, de l'âme de Marie, du corps de Marie. C'est Dieu qui vient investir Marie pour pouvoir se révéler en plénitude. Ce mystère, il a été révélé à Marie au moment de l'Annonciation. J'aimerais beaucoup que vous puissiez, à tête reposée, lire ce passage de l'Annonciation. En saint Luc, chapitre 1, du verset 26 à 38. C'est un passage fondateur. C'est le lieu où nous est révélée cette rencontre entre Dieu et Marie. C'est un passage qui nous concerne, parce que la vocation de Marie, c'est la nôtre. Donc n'hésitez pas à reprendre ce passage. Nous allons le méditer, nous allons le scruter nous allons le prier pour entrer davantage dans cette prière de l'Angélus. L'ange du Seigneur apporta l'annonce à Marie et elle conçut du Saint-Esprit. Nous essaierons de comprendre quelle est cette annonce. Qu'est-ce que Dieu a voulu révéler à Marie? Qu'est-ce que Dieu a communiqué à Marie? Qu'est-ce que Dieu a voulu donner à Marie? Nous essaierons d'intérioriser la parole de Dieu pour la prier et pour prier davantage l'Angélus, cette prière que nous chérissons tant, trois fois par jour, pour accueillir davantage le don que Dieu fait de lui-même aux hommes. À demain et bonne journée.

Chers auditeurs de Radio Espérance, bonjour à tous. Je vous disais hier comment nous pourrions ensemble entrer dans ce temps de l'Avent en méditant la prière de l'Angélus. La prière de l'Angélus nous introduit dans ce grand mystère qu'est celui de l'incarnation. Celui de ce Dieu qui se fait homme pour venir à la rencontre des hommes, pour venir sauver l'homme, pour venir faire de l'homme son enfant. Eh bien, aujourd'hui, je voudrais entrer dans cette prière en méditant l'Annonciation. L'Annonciation, c'est ce passage en Saint-Luc, chapitre 1, versets 26 à 38, où nous est révélé le projet de Dieu sur Marie et, à travers Marie, sur chacun de nous. L'ange du Seigneur apporta l'annonce à Marie. Cette annonce de l'ange, l'ange qui parle au nom de Dieu et qui parle à Marie. Une annonce qui est féconde. L'ange du Seigneur apporta l'annonce à Marie. Et elle conçut du Saint-Esprit. Alors, essayons de découvrir davantage le contenu de cette annonce. Je vous propose de lire quelques versets de ce passage, versets 26 à 30. Le sixième mois, l'ange Gabriel fut envoyé par Dieu dans une ville de Galilée, du nom de Nazareth, à une vierge fiancée à un homme du nom de Joseph, de la maison de David. Et le nom de la vierge était Marie. L'ange entra et lui dit « Réjouis-toi, comblée de grâce, le Seigneur est avec toi. » À cette parole, elle fut toute troublée et elle se demandait ce que signifiait cette salutation. Et l'ange lui dit « Sois sans crainte, Marie, car tu as trouvé grâce auprès de Dieu. » Essayons de découvrir l'intention de Dieu sur Marie. Il est dit que l'ange entre et lui dit « Réjouis-toi, réjouis-toi. » N'est-ce pas la première manière d'accueillir ce message de Dieu ? Réjouis-toi, réjouissons-nous, réjouis-toi comblée de grâce, comblée de grâce. Marie était comblée de grâce, elle est comblée de grâce. Nous sommes comblés de grâce. Je vous entends dire que ce qui est vrai pour Marie ne l'est pas pour nous. Marie était immaculée et nous sommes de pauvres pécheurs. Réjouis-toi, comblé de grâce, le Seigneur est avec toi. Le Seigneur est avec nous. Le Seigneur est avec chacun de nous. Nous sommes comblés de grâce parce que Dieu est déjà présent au milieu de nous, d'une manière invisible mais réelle. Nous avons été baptisés. Chacun de nous, nous avons été baptisés. Petit enfant, nous avons reçu cette onction. Nous avons été choisis pour être enfants de Dieu. Et nous avons reçu la vie de la Sainte Trinité en nous, Père, Fils et Saint-Esprit. Dieu est venu habiter au milieu de nous et nous combler de grâce, nous combler de sa grâce, nous combler de sa présence, de son amour paternel qui nous unit
à son Fils bien-aimé, faisant de nous ses fils bien-aimés, pour pouvoir vivre du même esprit, l'Esprit Saint. Réjouis-toi, réjouissons-nous, n'est-ce pas la première manière de vivre de ce temps de l'Avent ? Marie, quand elle a entendu l'ange lui dire « Réjouis-toi, comblée de grâce, le Seigneur est avec toi », elle a tout de suite essayé de comprendre ce que cela signifiait. Elle a essayé de comprendre cette salutation, cette rencontre. Eh bien, essayons chacun de nous d'accueillir cette salutation et de la faire nôtre et de découvrir que c'est pour nous, cela nous est donné. Réjouis-toi, comblé de grâce, le Seigneur est avec toi. L'ange du Seigneur apporte à l'annonce à Marie. Cette annonce, c'est ce « Réjouis-toi, comblé de grâce, le Seigneur est avec toi. » À demain et bonne journée.

Chers auditeurs de Radio Espérance, bonjour. Je vous invitais hier à faire du temps de l'Avent un temps de joie. À l'école de Marie, à l'école de l'ange Gabriel. Réjouis-toi, comblé de grâce, le Seigneur est avec toi. Le temps de l'Avent, c'est un temps de bénédiction. Pour pouvoir prendre du recul par rapport à notre quotidien. Nous sommes appelés à regarder notre vie d'en haut et à découvrir que nous sommes comblés de grâce. Nous sommes comblés de grâce parce que la source de la grâce nous est donnée. Dieu se donne à nous en plénitude. En Marie, Dieu se donne en plénitude dans un cœur immaculé. En nous, Dieu se donne en plénitude dans un cœur de pécheur. C'est le même don. Si tu savais le don de Dieu, dit Jésus à la Samaritaine, si tu savais le don de Dieu. Nous sommes appelés à être dans la joie d'être aimé, follement aimé, tel que nous sommes. Alors, essayons aujourd'hui de continuer ce passage de Saint-Luc sur l'Annonciation faite à Marie en méditant davantage cette parole. Sois sans crainte, Marie, car tu as trouvé grâce auprès de Dieu. Voici que tu concevras dans ton sein et enfanteras un fils, et tu l'appelleras du nom de Jésus. Il sera grand et sera appelé fils du Très-Haut. Le Seigneur Dieu lui donnera le trône de David son père. Il régnera sur la maison de Jacob pour les siècles et son règne n'aura pas de fin. Sois sans crainte, Marie. Dieu ne veut pas que nous soyons dans la crainte, ni parce que nous avons conscience de sa grandeur, de sa sainteté, ni même parce que nous avons conscience de notre péché. Sois sans crainte, Marie. Dieu nous appelle par notre nom. Par notre nom de baptême, il nous apprivoise, il vient à notre rencontre et il nous accueille tel que nous sommes. Sois sans crainte, Marie, car tu as trouvé grâce auprès de Dieu. Quelle est cette grâce que Marie a trouvée auprès de Dieu? Marie a eu la grâce inouïe d'enfanter Dieu, de le concevoir en son sein, de le porter, de l'attendre, de le mettre au monde. Nous ne sommes pas Marie, mais nous avons à vivre de la grâce de Marie, celle d'accueillir le Verbe fait chair en notre chair, pour que notre chair devienne la sienne. Sainte Élisabeth de la Trinité a eu des audaces extraordinaires. Quand elle priait, elle demandait à Dieu d'être pour lui une humanité de surcroît. Saint Paul lui-même nous dit « Ce n'est plus moi qui vis, c'est le Christ qui vit en moi ». Le mystère de l'incarnation n'est pas réservé à Marie. Il nous est donné. Cette maternité n'est pas pour nous une maternité physique. C'est une maternité spirituelle. Nous sommes appelés à laisser le Christ prendre possession de nous pour être un autre Christ. Devenir un autre Christ. Être pour le Christ une humanité de surcroît.
révéler au monde cette présence du Christ au sein de l'humanité. Lorsque nous allons à la messe, nous recevons l'Eucharistie. Le prêtre nous dit le corps du Christ et nous répondons Amen. Amen veut dire oui. Lorsque le Christ nous donne son corps, il se donne tout entier à nous. Et quand nous répondons Amen, nous répondons oui, je veux moi aussi me donner totalement à toi. Je veux me laisser enfanter par toi. Je veux devenir toi. Je veux naître de nouveau. Je veux être engendré à la vie divine. Que ma vie soit la tienne. Que je sois tout entier livré à toi, de même que tu te livres totalement à moi. L'Eucharistie, c'est un sacrement inouï, où le Verbe fait chair se donne à nous en personne, à travers son corps et son sang, pour que nous puissions nous livrer à notre tour, totalement, notre âme, notre cœur et même notre corps, que nous puissions être totalement à lui. Alors, faisons comme Marie, accueillons le Verbe fait chair sans réserve et donnons-nous totalement à lui, spécialement dans l'Eucharistie. Je vous souhaite une très très bonne journée et à demain.

Chers auditeurs de Radio Espérance, bonjour. Nous allons continuer cette méditation du texte de l'Annonciation pour entrer davantage dans cette prière de l'Angélus. Je vous disais hier que notre vie est appelée à être possédée par celle du Christ. Au fond, on pourrait presque dire que ce n'est pas nous qui enfantons le Christ, mais c'est lui qui nous enfante. Marie, elle a enfanté le Christ et en même temps, elle s'est laissée enfanter par lui. Nous-mêmes, à travers l'Eucharistie, nous nous laissons de plus en plus posséder par le Christ. Comment pouvons-nous coopérer à cette grâce qui nous est faite dans une totale gratuité? Comment pouvons-nous nous ouvrir davantage à ce don que Dieu fait de lui-même en son Fils pour faire de nous ses enfants? Continuons le passage de l'Annonciation. Je lis. Mais Marie dit à l'ange, « Comment cela sera-t-il, puisque je ne connais pas d'homme ?» L'ange lui répondit, « L'Esprit Saint viendra sur toi, et la puissance du Très-Haut te prendra sous son ombre. » Marie, elle a été choisie. Elle a été choisie par Dieu pour que s'accomplisse en elle la prophétie de la venue du Messie. Dieu, dans une totale liberté, s'est adressé à Marie.

totalement libre entre les mains de Dieu. Elle s'était déjà totalement livrée entre les mains de Dieu. Marie, elle n'était que oui à la volonté de Dieu. C'est pour ça que Dieu a pu lui demander ce don d'elle-même extraordinaire sans même attendre d'elle son accord. Mais Marie a cependant voulu coopérer. Comment cela se fera-t-il, puisque je ne connais pas d'homme ? Je ne connais pas d'homme. Marie demande à Dieu de pouvoir coopérer. Marie, elle est celle qui se livre totalement à Dieu en se réjouissant que Dieu puisse tout lui demander et en espérant de Dieu qu'il lui donne les moyens d'accomplir sa volonté. L'ange lui répondit : « L'Esprit Saint viendra sur toi et la puissance du Très-Haut te prendra sous son ombre. C'est pourquoi l'être saint qui naîtra sera appelé Fils de Dieu. » L'Esprit Saint viendra sur toi. C'est impressionnant de voir que la seule chose qui a été demandée à Marie pour coopérer au mystère de l'incarnation, c'était de se laisser faire. L'Esprit Saint viendra sur toi. La puissance du Très-Haut te prendra sous son ombre. C'est Dieu qui dit à Marie qu'il fera tout, du début jusqu'à la fin. Cela devrait beaucoup nous pacifier pendant ce temps de l'Avent. Je vous parlais il y a un instant de la liberté de Marie, en vous disant que Marie, elle était totalement libre entre les mains de Dieu, que Dieu pouvait tout lui demander. Nous, nous sommes esclaves. Nous sommes esclaves de notre péché. Mais nous sommes appelés à la même liberté que Marie. Le sacrement de réconciliation est un moyen privilégié d'être libéré de nos chaînes, d'être libéré de notre péché pour être libre de cette liberté qui était celle de Marie. Une liberté tournée vers Dieu. Comment cela se fera-t-il? Qu'est-ce que je peux faire pour te plaire? Qu'est-ce que je peux faire pour coopérer à ta volonté? Demandons à Dieu d'être libéré et d'entrer dans cette liberté du cœur de Marie pour pouvoir coopérer dans une très grande passivité. Que ton bon plaisir s'accomplisse sur moi. Je vous remercie pour votre écoute et je vous dis à demain.

Chers auditeurs de Radio Espérance, bonjour. Nous arrivons au terme de cette première semaine de l'Avent. Nous avons

essayer ensemble d'approfondir la prière de l'Angélus. Nous avons médité l'évangile de l'Annonciation en essayant de découvrir que le mystère de l'incarnation n'était pas réservé à Marie, mais que c'était aussi pour nous. J'ai essayé de vous faire toucher toutes les grâces que le Seigneur voudrait nous donner pendant ce temps de l'Avent. Une grâce de joie, réjouis-toi. Une grâce de paix, sois sans crainte. Une grâce de rencontre, où Dieu vient nous chercher tel que nous sommes, en nous appelant par notre nom, le nom de baptême. Une grâce de libération, être libéré de notre propre péché pour entrer dans une nouvelle liberté, la liberté des enfants de Dieu. Une grâce de coopération, se livrer totalement entre les mains de Dieu pour faire sa volonté. Aujourd'hui, je voudrais soulever avec vous une question importante, la question de l'espérance. Nous sommes sur Radio Espérance. Nous voulons entrer dans l'espérance, cette espérance que le Saint-Père nous propose pour ce troisième millénaire. Nous en avons tellement besoin. Il y a une tentation très grande de se dire que le mystère chrétien, ce mystère auquel nous croyons, n'est finalement pas pour nous. Il était pour Marie, il est pour les autres, mais peut-être pensez-vous, chacun, là où vous êtes, vous monsieur au volant de votre voiture, vous madame dans votre cuisine, peut-être avez-vous la tentation de vous dire que tout ce qui a été dit jusqu'à présent est vrai pour beaucoup, mais pas pour vous. Alors, je voudrais terminer ce passage de l'Annonciation pour répondre à cette question. Je lis à partir du verset 36. Voici qu'Élisabeth, ta parente, vient elle aussi de concevoir un fils dans sa vieillesse, et elle en est à son sixième mois, elle qu'on appelait la stérile, car rien n'est impossible à Dieu. Marie dit alors, « Je suis la servante du Seigneur, qu'il m'advienne selon ta parole. » Et l'ange la quitta. Vous voyez, Marie, elle est une petite enfant. Elle reçoit le mystère tel qu'il lui est révélé, et en même temps, elle accepte d'être dépassée. Si bien souvent, nous croyons ce qui nous est révélé, sans pour autant croire que c'est pour nous, c'est souvent parce que nous voulons maîtriser les choses, nous voudrions tout comprendre, nous avons tant de mal à accepter d'être dépassés, à perdre nos points de repère, à lâcher prise, à nous laisser conduire par l'Esprit Saint. Je suis la servante du Seigneur. Nous sommes, à la suite de Marie, invités à servir, à recevoir la lumière d'en haut, parfois sans comprendre, qu'il m'advienne, qu'il me soit fait, selon ta parole. Marie, elle a accepté de recevoir cette parole sans la comprendre en plénitude. Elle a adhéré dans la foi, mais dans une foi qui était toute vive, une foi qui, j'allais dire, a engendré une très grande espérance. C'est pour moi, c'est à moi que Dieu s'adresse. Sur Radio Espérance, ce message, il est pour vous, pour chacun de vous, là où vous vous trouvez. Je suis la servante du Seigneur, qu'il me soit fait selon
ta parole. Ta parole, c'est bien sûr tout ce que l'ange a révélé à Marie au sujet de ce que Dieu attendait de Marie. Le Verbe s'est fait chair. Mais en même temps, ta parole, c'est aussi cette dernière parole de l'ange qui était non seulement pour Marie, mais qui est aussi pour chacun de nous. Rien n'est impossible à Dieu. Demain, nous allons fêter l'Immaculée Conception. Certains d'entre vous iront à la messe et entendront comme évangile celui de l'Annonciation. Rien n'est impossible à Dieu. Je prierai pour que chacun de vous, entendant cet évangile, puissiez vous dire « Je le fais mien, il est pour moi, et en tant que fils et fille de Marie, ce qui m'est dit est une invitation à ce que je puisse le vivre intérieurement, dans une très grande foi, mais aussi dans une très grande espérance. Je vous dis à très bientôt et je vous souhaite un bon week-end. »

Chers auditeurs de Radio Espérance, bonjour à tous. J'espère que vous avez passé un bon week-end. J'espère que la journée de samedi a été un rayon de soleil durant ce week-end. Samedi, nous avons fêté le mystère de l'Immaculée Conception. C'est une fête très importante pour nous qui sommes chrétiens. Cette fête d'une plénitude de grâce qui a été donnée à Marie et qui nous est donnée à nous, ses enfants. C'est vraiment l'annonce d'un nouveau printemps. Je sais bien que nous sommes en hiver, qu'il fait froid, mais l'Église nous demande de vivre un rythme divin. L'Avent, c'est vraiment un printemps pour notre vie spirituelle. Il y a quelque chose de très profond qui est semé en notre cœur. La semaine dernière, nous avons médité l'Annonciation. Cette semaine, deuxième semaine de l'Avent, je voudrais poursuivre avec vous ce petit commentaire de l'évangile de Saint Luc en regardant la visitation. La visitation, c'est cette rencontre entre Marie et Élisabeth. Marie, elle a accueilli en elle un secret, un très grand secret. Réjouis-toi, comblé de grâce. Le Seigneur est avec toi. Le Seigneur est en toi. Tu portes l'Emmanuel. Dieu avec nous. Dieu au milieu de nous. Eh bien, ce qui est très beau, c'est de découvrir que ce secret qui a semé en Marie une intériorité toute nouvelle, eh bien, ce secret, Marie est allée le partager avec Élisabeth, sa vieille cousine Élisabeth. Cette rencontre entre Marie, une jeune fille de 15-16 ans, enceinte du Verbe fait chair, et Élisabeth, sa parente, stérile, âgée, qui porte en elle Jean-Baptiste. Voici qu'Élisabeth, ta parente, vient elle aussi de concevoir un fils dans sa vieillesse. Et elle en est à son sixième mois, elle qu'on appelait la stérile. Car rien n'est impossible à Dieu. Marie, elle a reçu de l'ange cette bonne nouvelle. Cette bonne nouvelle qu'elle avait été choisie pour être la mère du Sauveur, et puis cette autre bonne nouvelle qui concernait Élisabeth. Et Marie, elle a accueilli cette bonne nouvelle comme une invitation à rencontrer Élisabeth, à rencontrer l'œuvre de Dieu en Élisabeth. Rien n'est impossible à Dieu. En ces jours-là, Marie partit et se rendit en hâte vers la région montagneuse, dans une ville de Juda. Marie, elle est celle qui quitte tout pour se rendre en hâte. Il y a un très grand désir dans le cœur de Marie de rencontrer Élisabeth et de partager avec elle ce secret. Eh bien, pendant cette semaine, nous allons accueillir Marie, comme si nous étions Élisabeth. Il y a dans notre vie beaucoup de raisons de nous isoler, beaucoup de lieux où nous souffrons d'une certaine stérilité,
beaucoup de lieux où nous avons peut-être l'impression d'être âgés, vieux, usés, fatigués. Et nous accueillerons Marie qui vient nous donner cette bonne nouvelle de la présence d'un Sauveur. Que nous puissions, d'une manière toute intérieure, anticiper Noël. Élisabeth, elle a reçu de Marie un secret. Elle portait elle-même un secret. Et il y a eu un don. Il y a eu un don de l'Esprit-Saint. Il y a eu une Pentecôte. Alors, nous allons demander les uns pour les autres. Pendant ces quelques jours, nous allons demander de pouvoir nous mettre à l'école de Marie, nous mettre à l'école d'Élisabeth, nous mettre à l'école de l'Esprit-Saint, que nous puissions creuser en nous un secret, l'offrir à Dieu et accueillir en retour son secret. Le Seigneur, pendant ce temps de l'Avent, il a une intention sur chacun de nous. Il veut que nous puissions l'accueillir, le recevoir, l'enfanter, et que ça puisse être l'occasion pour nous d'exulter. Rien n'est impossible à Dieu. Rien n'est impossible à Dieu. Je vous souhaite une très bonne journée et je vous dis à demain.

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3: Radio Espérance, bonjour, nous sommes à la Sainte-Baume pour notre émission « Comment va ton âme ?» avec le frère Paul-Marie. J'espère que vous allez bien. C'est pour le monde, je pense que ces temps sont difficiles. Hein, pour les chrétiens aussi, hein, nous sommes solidaires de la difficulté, d'autant que il est toujours aussi compliqué de se réunir dans nos églises, même si des prêtres par-ci par-là trouvent des solutions. Voilà, c'est un moment, on ne peut pas dire autrement, un moment éprouvant pour bien des raisons. Elle nous oblige à nous ramener à l'obéissance au bien commun, à l'obéissance aux autorités civiles, à l'obéissance à notre évêque, à l'obéissance à notre curé. C'est difficile de savoir toujours ce qu'il faut penser. Chacun peut penser comme il le veut d'une certaine manière, c'est-à-dire que dans le sanctuaire de notre conscience, il y a quelque chose d'inviolable. Hein, c'est notre liberté qui est en jeu. Et en même temps, il s'agit pour nous d'abord d'essayer d'écouter la voix de Dieu, hein, pour savoir ce qu'elle nous dit personnellement. Et vous voyez ici ce crispe, tout ce que nous disions sur l'obéissance, parce que je vous disais que l'obéissance à Dieu, c'est une obéissance que nous pouvons toujours pratiquer à tout instant. C'est une obéissance aussi qu'on peut tous pratiquer, hein, aussi bien les sujets que nous sommes, que nos supérieurs que nous avons. Je parle des supérieurs, pas seulement religieux, hein, mais de nos chefs politiques, hein, auxquels on doit une certaine docilité, hein, une obéissance. On en avait déjà parlé. Voilà, donc c'est difficile, vous voyez, alors sans doute une des boussoles, c'est la paix du cœur, hein, et de bien discerner dans nos différentes réactions, ce qui appartient à l'orgueil, ce qui pourrait se revêtir d'hypocrisie, d'un panache rassurant, mais qui en fait n'est pas vraiment l'attitude que nous demande Jésus. Peut-être qu'il nous demande de l'humilité, ou au contraire, nos réactions sont habitées par la peur ou par un certain confort, et ce que Dieu nous demande, c'est d'exprimer aussi certaines injustices. Donc c'est à chacun, selon les situations dans lesquelles il se trouve, avec ce qu'il porte aussi de tempérament et de génie, et puis aussi de responsabilité, hein, d'écouter la voix de Dieu et d'essayer de discerner dans ses intentions ce qui vient de la chair et ce qui vient de l'esprit. C'est ça, ce travail d'obéissance, hein, il commence par ce travail de docilité qui essaye de se mettre à l'écoute de ce que la paix du cœur lui dit, hein, la paix profonde du cœur, qui n'est pas une paix de cimetière, qui ne cherche pas forcément à éviter le conflit, mais quand il va aborder le conflit, il va l'aborder avec beaucoup de détermination, et aussi beaucoup d'amitié, et beaucoup de paix intérieure. Hein. Ça peut s'accompagner de colère, hein, évidemment, émotionnellement. Évidemment, toutes ces règles énoncées ne suffisent pas à la personne pour savoir vraiment ce qu'elle doit faire. Il y a un moment où il faut avoir le courage d'être libre, hein, et se jeter à l'eau dans les décisions que nous avons à prendre. Pour commander son action, hein, il faut d'abord essayer d'obéir. Hein. Moi, je me souviens que quand j'étais petit, on nous disait, pour apprendre à commander, il faut commencer par apprendre à obéir. Alors, ça semble un principe de bon sens, mais pas seulement, il y a là quelque chose de plus profond. Et je voudrais rattacher cette phrase de bon sens, hein, pour apprendre à commander, il faut d'abord apprendre à obéir, avec cet épisode de l'Évangile qu'on lit dans le chapitre 7 de Saint-Luc, hein, où le centurion dit à Jésus, moi qui n'ai rang que de subalterne, j'ai sous moi des soldats. Et je dis à l'un, va, et il va. Et à un autre, viens, et il vient. Et à mon esclave, fais ceci, et il le fait. Alors je crois que, vous voyez, le sens de cette parole est le suivant. À partir du moment où on est soumis, c'est-à-dire obéissant à ses supérieurs, et en définitive à l'empereur, le centurion peut donner des ordres qui viennent de l'autorité même de l'empereur en personne, parce qu'il obéit à son chef. Hein, il est obéi de ses soldats parce qu'à son tour, il obéit et se soumet à son supérieur. Et donc, pour le centurion, il en est de même pour les relations de Jésus avec Dieu. Hein, du moment que Jésus est en communion avec Dieu, qu'il obéit à Dieu, eh bien, son autorité vient de Dieu lui-même. Et donc, du coup, il peut commander à son serviteur de guérir et il guérira. Il peut commander à la maladie de le quitter et elle le quittera. Et c'est la force et la simplicité de cet argument qui va susciter l'admiration de Jésus et qui fait dire à notre Seigneur qu'il n'a jamais trouvé autant de foi en Israël. Parce que notre centurion, il a compris que l'autorité de Jésus, que ses miracles parviennent non pas de sa propre puissance, évidemment il est Dieu, mais j'allais dire Jésus est Dieu parce qu'il est fils. C'est-à-dire qu'il est dans une relation de parfaite obéissance aimante au Père. Et le centurion ne fait pas dépendre son autorité sur ses soldats du fait d'avoir été nommé, vous voyez, centurion de l'empereur. Donc il ne fait pas dépendre de son autorité de son institution ou de son titre, mais du fait qu'il lui est actuellement et concrètement soumis. Donc c'est pas tellement le fait qu'il ait une charge que la manière et l'esprit avec laquelle il exerce cette charge. Et c'est-à-dire qu'il pourrait être un centurion, un chef, mais en même temps en état intérieur de rébellion ou de mutinerie, et il peut plus à ce moment-là commander à ses sujets d'obéir. Et nous savons que Jésus, n'est pas simplement le Messie par charge. Il est, de par son obéissance parfaite au Père. Il est le nouvel Adam. Il est ce grand prêtre qu'il nous fallait, comme dit saint Paul. C'est-à-dire cet homme qui obéit parfaitement à Dieu. Et obéissant parfaitement à Dieu, eh bien, peut-être... du coup, revêtir l'autorité même de Dieu. Donc son autorité ne dépend pas tellement de lui-même, que de sa dignité, ni de sa dignité ou son titre de fils de Dieu, qu'il possédait, mais du fait qu'il faisait moment après moment la volonté du Père. « Celui qui m'a envoyé, dit-il, est avec moi, et il ne me laisse pas seul, parce que je fais toujours ce qui lui plaît. » Ça c'est dans le chapitre 8 de saint Jean. Voyez. Il est toujours avec moi parce que je fais toujours ce qui lui plaît. Donc il n'est pas simplement avec le Père par substance, physiquement, comme étant un seul Dieu, comme la parole et le souffle font un seul être, bien qu'ils soient distincts en théorie. Mais il est avec le Père aussi dans son humanité, dans sa volonté d'homme, en tant qu'il fait toujours, comme il le dit, ce qui lui plaît. Et donc l'autorité de Jésus doit être conçue comme une obéissance, mais non pas une obéissance à une seule autorité extérieure, mais à une autorité intérieure qui ne vient en définitive que du Père. J'insiste, c'est pas simplement de Dieu, vous voyez, comme puissance créatrice ou dominatrice. C'est d'une toute puissance aimante, d'une toute puissance paternelle. Elle vient du Père, donc de quelqu'un qui cherche mon bien et qui cherche à me protéger. Et s'il me demande de me donner, c'est pour que je puisse porter du fruit, pour que je donne tout ce qu'il a déposé en moi de richesse pour les autres. Donc il n'y a pas là une autorité coercitive, bien entendu. Hein. C'est une autorité, comme son nom l'indique, étymologiquement, hein, augere en latin, hein, une autorité qui fait grandir. En tout cas, c'est cette obéissance parfaite au Père de la part du Christ qui fait dire aux foules, mais qu'est-ce que cela ? Un enseignement nouveau, hein, donné avec autorité. Et quand le peuple de cette époque parle de l'autorité, il connaissait bien l'autorité, hein, parce que le judaïsme était plein d'autorité. Et ça c'est clair, d'autorité extérieure. Et pourtant, face à Jésus, ils perçoivent une autorité nouvelle, en tout cas quelque chose de nouveau, encore jamais vu dans cette autorité. Hein, une autorité différente, d'un pouvoir réel, efficace. Donc, non pas simplement comme une parole officielle ou nominale, extrinsèque, mais que cette parole est vraiment efficace, hein, comme la parole sacramentelle, comme la parole créatrice. Hein, il dit et cela existe. Et c'est ça le mode de l'autorité de Dieu. Et au fond, vous voyez, quand on dit qu'une personne a de l'autorité, c'est parfois ce qu'on veut dire, c'est-à-dire qu'on lui obéit comme ça quasi naturellement. Hein, et on a besoin d'avoir de ces personnes dont on sent que leurs ordres viennent profondément de la volonté de Dieu. Hein, parce qu'il a prié, parce qu'il n'a rien en propre à défendre, mais uniquement le bien de son fils ou le bien du sujet à qui il donne un ordre. Hein, et s'il y a contestation, Dieu dit à Jérémie, hein, voici que moi j'étais établi comme ville fortifiée et rempart de bronze, ils lutteront contre toi mais ne pourront rien contre toi car je suis avec toi. Voyez. Au fond, s'il y a une crise de l'obéissance aujourd'hui, c'est peut-être parce qu'il y a une crise de l'autorité et de cette autorité-là, hein, qui vient d'une autorité non seulement de service, mais une autorité aussi à l'écoute de l'obéissance à Dieu. Je crois, voilà ce que l'on peut dire sur l'obéissance. Il nous reste maintenant à regarder et à contempler l'obéissance de la Vierge Marie. Mais ça, ce sera après la pause. À tout de suite.

0: Radio Espérance, bonjour. Nous sommes à la Sainte-Baume en compagnie, en votre compagnie d'abord, pour notre émission Comment va ton âme? Vous connaissez cette histoire, c'est pour ça que je ris, d'un fiancé qui frappe à la porte de sa fiancée, de sa promise, et elle entend quelqu'un qui frappe à la porte, et elle dit: Qui est-ce? Alors il dit: C'est moi. Et elle n'ouvre pas la porte. Alors il repart tout penaud, et puis le lendemain il revient, puis il frappe à la porte, et elle dit: Qui est-ce? Et il répond: Mais c'est moi. Et elle n'ouvre pas la porte. Alors il est extrêmement déçu, non, pourquoi? Elle ne reconnaît pas sa voix, peut-être qu'elle ne l'aime plus. Mais il persévère, et puis troisième jour de résurrection, il frappe à la porte. Et sa promise lui dit: Mais qui est-ce? Et il lui répond: C'est toi. Voilà, c'est toi qui es là. Donc je viens pour toi et je ne dis pas c'est moi, je viens pour toi. Ça, c'est assez joli. Donc pour présenter notre émission, disons que ce qui fait notre émission, ce sont surtout les auditeurs, parce que c'est pour les auditeurs que cette émission est donnée, et non pas d'abord pour celui qui parle. Hein, c'est presque évident, mais c'est bien de le redire. Alors, dans notre méditation sur l'obéissance, peut-être que nous pourrions finir sur une méditation, hein, sur la Vierge Marie. Hein, on a bien compris que c'était le Christ, hein, le modèle de notre obéissance, mais comme le dit Saint-Irénée, parallèlement au Christ, hein, il se trouve que la Vierge Marie aussi est obéissante lorsqu'elle dit: Je suis la servante du Seigneur, hein, qu'il m'advienne selon ta parole. Et donc, de la même manière qu'Ève, en devenant désobéissante, hein, est devenue cause de mort pour elle et pour tout le genre humain, eh bien, Marie, en obéissant, ajoute Saint-Irénée, devint cause de salut pour elle et pour tout le genre humain. Donc il y a, vous voyez, ici un pivot, hein, où habituellement, hein, on base le parallélisme Jésus-Marie et l'autre antithèse Ève-Marie. Hein. Et c'est sur terrain de l'obéissance que Marie s'approche de Jésus et s'oppose à Ève dans les textes où elle apparaît. Marie, vous voyez, est par son obéissance charnière entre le Christ et l'Église, parce que son obéissance est un modèle pour nous, hein, et elle sert de modèle à toute l'Église. Et c'est pour ça qu'elle est, pour Saint-Irénée, la nouvelle Ève, et que l'Église aussi d'ailleurs, hein, pour lui, est la nouvelle Ève. C'est-à-dire que Marie l'est dans un sens personnel. Et l'autre, l'Église, l'est dans un sens communautaire. Et finalement, d'ailleurs, quand on parle de l'Église, on parle de Marie. Quand on parle de Marie, on parle de l'Église. Et c'est difficile de faire des différences, en fait, entre les deux, parce que si évidemment Marie appartient à l'Église, elle appartient à l'Église à un titre éminent, ne serait-ce que parce que elle est modèle, hein, de tout chrétien. Elle est, en ce sens déjà, pas encore mère, mais du moins reine de l'Église, hein, parfaitement sainte. Voyez, par exemple, quand on parle de l'Assomption, c'est très intéressant. Est-ce que la Vierge Marie a souffert dans son corps, ou est-ce qu'elle est morte? Voyez, est-ce qu'elle a vécu la violence de la mort au moment de l'Assomption? Hein, vous savez que il y a deux thèses. De toute façon, on sait très bien que Marie a été relevée avec son corps jusqu'au ciel. Hein, mais soit on dira, c'est certain qu'elle s'est simplement endormie. Et d'autres diront au contraire, non, elle a connu la violence de la mort, elle n'a pas connu la corruption, mais elle a, comme le psaume le demande, hein, ce juste qui était sans péché n'a pas connu la corruption. Mais voilà, est-ce qu'elle a connu la violence de la mort ou est-ce qu'elle a connu simplement la dormition? Soit vous identifiez Marie au Christ, et alors Marie, par imitation de son fils, connaît une mort violente, hein, comme il a connu. Soit vous identifiez Marie à l'Église, et l'Église en tant que communauté ne meurt pas. Une communauté d'hommes, ça ne meurt pas. Il y a évidemment des hommes qui meurent dans cette communauté, mais cette communauté, elle perdure au fil des siècles, en particulier l'Église. Mais, et donc, du coup, si on identifie Marie à l'Église, alors on dira plutôt que dans son Assomption, Marie n'a pas dû connaître la violence de la mort pour réaliser de manière très personnelle, hein, ce que vit l'Église de manière communautaire. En tout cas, la première ébauche de la mariologie dans l'histoire de l'Église, c'est saint Irénée, et cette première ébauche voit Marie, hein, comme l'obéissante. C'est sa prérogative personnelle, c'est la part qui lui revient, c'est ce qui l'apparente le plus au Christ, hein. Et c'est en ce sens que Marie coopérera au salut des hommes, parce qu'elle est devenue obéissante par sa foi, hein, mère dans l'ordre de la grâce et modèle de l'Église. Un peu comme Abraham qui, par son obéissance au Père, hein, par lui, hein, sera béni toutes les nations de la terre, hein, à cause de son obéissance. Donc, il est facile de connaître l'obéissance du chrétienne parce que l'obéissance du Christ est définie par l'Écriture, et l'obéissance de Marie est, elle, définie par la tradition. Marie se montre obéissante, hein, lorsqu'elle dit « Je suis la servante du Seigneur, qu'il m'advienne selon sa parole ». Alors, quand on dit que Marie est l'exact inverse d'Ève, hein, vous savez ce jeu de mots, hein, quand on dit Ave Maria, Ave, c'est exactement en latin l'ordre des lettres contraire à celui d'Eva. Hein. Eva, Ave, Eva, et le Seigneur a retourné Ève, hein, et en la retournant vers elle, hein, il lui dit Ave, hein, Ave, toi qui es pleine de grâce, toi qui es maintenant est justifiée. Donc Marie est l'antithèse de la désobéissance d'Ève, mais ce qui est intéressant, c'est de savoir à qui Ève a-t-elle désobéi, hein, pour être appelée la désobéissante. Elle n'a pas désobéi à ses parents, ni à son mari, ni à quelques lois écrites. Elle a désobéi à la parole de Dieu. Et l'obéissance de la nouvelle Ève, eh bien, fait pendant à l'obéissance du nouvel Adam, hein, au jardin des Oliviers, quand il dit « Non pas ma volonté, mais la tienne ». Alors, qu'est-ce que c'est que cette obéissance de Marie à la parole de Dieu? Voilà ce que dit Origène. Hein. « Par les paroles, voici la servante du Seigneur. C'est comme si Marie disait « Je suis une tablette pour écrire. Que l'écrivain écrive ce qu'il veut. Hein, que le Seigneur de tout fasse de moi ce qu'il veut. » Donc, il compare Marie à une tablette de cire, comme on compare parfois à un chèque en blanc, que l'on utilisait à l'époque de son temps pour écrire, hein, pour montrer la docilité absolue de Marie. Ce qui est beau dans la tablette de cire, c'est qu'elle ne s'efface pas, c'est que vous voyez, ça s'intègre de manière définitive. Et ça, c'est magnifique, cette elle est toujours vierge, hein, c'est-à-dire qu'elle elle a, ce qui est très beau dans le symbole de la virginité, c'est que c'est une chasteté absolue, c'est une chasteté de toujours à toujours. C'est un cœur qui est complètement intègre, parce qu'il s'est toujours offert à Dieu. Il n'y a pas eu un moment où il ne s'est pas offert à Dieu. Et c'est ça qui est magnifique dans l'image de la tablette de cire, c'est que ces lettres s'inscrivent et elles s'y inscrivent pour toujours. Hein, comme on dit, les paroles s'envolent et les écrits restent. Hein, c'est exactement ça, le cœur de Marie On pourrait dire que les affections d'Ève s'envolent, mais l'obéissance de Marie, elle, demeure. Elle est toujours vierge. Je veux dire par là que la parole de Marie, a écrit un exégète, hein, a toujours eu une importance fondamentale pour la réflexion pieuse. Elle l'a comprise comme le sommet de tout comportement religieux face à Dieu, puisqu'elle exprime de la manière la plus élevée la disponibilité passive unie à la promptitude active. C'est-à-dire que il s'agit pas de voir cette obéissance comme passive. Elle est une action, et d'abord une action de grâce, hein, dans le Magnificat. Elle est une action, et elle est une action envers le prochain, dans la visitation elle-même. Elle est reçue, hein, mais elle la fait pleinement mère, hein, et elle reçoit pleinement sa maternité, qui la lie de manière quasi définitive au Fils de Dieu, par sa maternité, hein. Ce lien est très fort. Donc l'obéissance de Marie ne finit pas avec l'Annonciation. L'Annonciation n'est que le commencement de cette obéissance, hein. À la présentation au temple, il est arrivé pour Marie quelque chose qui rappelle ce qui est arrivé pour Jésus dans son baptême au Jourdain. Vous savez qu'au moment du Jourdain, la parole du Père va confirmer la vocation de Jésus, de Messie, hein. Celui-ci est mon fils bien-aimé. Et donc Jésus va répondre à cette parole par son obéissance, en renouvelant son « me voici », en étant conduit par l'Esprit au désert. Et à la présentation, de la même manière, quand Siméon lui dit « et toi-même un glaive transpercera ton âme », eh bien, ici se précise, c'est exprimé pour elle, sa vocation à être la mère d'un Messie contredit, rejeté, hein. Donc une vocation ardue, une vocation douloureuse, auquel Marie a répondu par une obéissance silencieuse, hein. Elle retenait toutes ces choses dans son cœur. Et donc elle va obéir pour toujours, et elle, petit à petit, si on veut, elle va élargir son oui jusqu'à tout embrasser de Jésus, hein, même la croix. Et puis sa mission, c'est-à-dire qu'il est venu pour enfanter les enfants de Dieu, hein, pour les engendrer de l'Esprit, hein. Et Marie va dire oui à cette injonction quand elle va recevoir de Jésus le disciple bien-aimé, hein. Mère, voici, hein, ton fils. Et elle dit oui. Vous voyez, là pour Jean, et puis ensuite pour tout le genre humain. Elle devint, hein, cause de salut, hein, pour elle et pour le genre humain, dit Saint Irénée. Donc il y a une unique obéissance au fond, hein, un unique oui du Fils du Père et un unique oui de la Mère. Et le fiat de Marie va s'unir à celui de son fils, hein, tel comme les gouttes d'eau, hein, qui sont versées dans le vin du calice et deviennent un seul sang et un unique breuvage du salut. Voilà. Voilà, voilà l'obéissance de Marie. Donc voyons, quand nous regarderons la messe, hein, qu'elle soit sur un écran ou en vrai, hein, regardons cette goutte et imaginons bien que cette goutte, évidemment, est petite, mais elle est essentielle au sacrifice eucharistique. Dieu a voulu, hein, il aurait pu s'en dispenser, mais il a voulu que l'obéissance de Marie joue un rôle primordial dans notre salut. C'est son choix, et c'est pour ça qu'il nous la donne non seulement comme modèle, hein, mais aussi comme mère, parce que par son oui, la grâce qui nous a engendrés est passée, hein, par son fiat. Merci Marie, et puis merci à vous, et que la Vierge Marie vous protège toujours. À très bientôt.
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1: Il fut décidé que Jacinthe partirait à Lisbonne au milieu du mois de janvier de l'année 1920 pour se faire opérer. Il restait à organiser le trajet, ce qui n'était pas une chose anodine. Monsieur Marteau ne pouvait s'absenter de Fatima plusieurs jours. Il décida que sa femme et son beau-fils accompagneraient la malade. Madame Olympia Marteau non seulement n'avait jamais pris le train, mais en plus, elle n'avait jamais vu une locomotive de sa vie. Il fallut lui expliquer qu'un wagon ressemblait à une succession de petites maisons à roulettes. Son beau-fils Antonio, heureusement, était plus débrouillard. La nouveauté du voyage surmontée, il restait une étape bien plus difficile, celle de se diriger dans la ville de Lisbonne. Les deux habitants du petit hameau d'Aljustrel n'étaient pas capables de se repérer dans cette grande cité. Heureusement, M. Marteau put compter sur une personne de confiance qui habitait Alvayazere, petite localité du district de Leiria, et qui actuellement compte environ 7000 habitants. Cette personne providentielle avait le titre de baron. Il était présent à la Cova d'Airia le 13 octobre 1917 et avait assisté à la danse du soleil, miracle qui l'avait bouleversé. Il n'avait pas hésité de porter témoignage en parlant de sa foi dans le supplément du journal anticlérical au Século. Il est entré en relation avec les parents des voyants, les assurant de son soutien au moment difficile. Monsieur Marteau était un homme fier qui répugnait à demander de l'aide, mais dans le cas présent, il ne pouvait faire autrement. En effet, il n'était pas sûr que l'hôpital pourrait prendre la malade tout de suite, et dans ce cas, il fallait trouver un lieu d'hébergement. Le baron demanda à deux dames de ses connaissances de bien vouloir accompagner les trois voyageurs. Il fut décidé que pour être reconnus, ceux-ci devraient porter un mouchoir noué à leur poignet. Avant de partir, Jacinthe voulut retourner une dernière fois à la Cova d'Airia. Sa mère l'installa sur le dos d'une ânesse et la conduisit au lieu des apparitions. La petite resta un long moment en prière, à genoux, autant qu'elle le pouvait. En se relevant, elle dit à sa mère « Notre-Dame, quand elle partait, passait au-dessus de ses arbres, et ensuite elle entrait au ciel si vite qu'il me paraissait que ses pieds restaient comme serrés dans une porte. » Jacinthe se demandait comment la Sainte Vierge pourrait la conduire au paradis. Monterait-elle aussi vite que la belle dame des apparitions? Quand le jour du départ arriva, ce fut le moment des adieux. Sœur Lucie rapporta dans son premier mémoire leur séparation. La brièveté du récit montre que ce souvenir, 15 ans plus tard, était toujours douloureux. Sœur Lucie écrivait. Son départ fendait le cœur. Jacinthe demeura longtemps les bras autour de mon cou, et elle me disait en pleurant, « Jamais plus nous nous reverrons. Prie pour moi, jusqu'à ce que j'aille au ciel. De là, je prierai beaucoup pour toi. Ne révèle jamais le secret à qui que ce soit, même si l'on te tue. Aime beaucoup Jésus et le cœur immaculé de Marie, et fais beaucoup de sacrifices pour les pécheurs. » Dans cette scène, on peut dire que les rôles sont inversés. C'est la malade qui encourage et stimule la bien portante. Ces dernières paroles guidèrent Lucie dans sa jeunesse. Elle était persuadée que Notre-Dame ne l'abandonnerait jamais et qu'elle avait au ciel ses deux cousins intercédant pour elle. Il semblerait qu'elle n'ait pas suivi la volonté de sa cousine quant au secret. En effet, elle l'a peu à peu dévoilé, mais elle le fit par obéissance à ses supérieurs. Et après avoir reçu une confirmation divine intérieure, elle ne le fit pas connaître par peur, et dans ce sens, elle suivit bien les consignes de Jacinthe. Ces adieux déchirants pour la petite malade étaient aussi bien douloureux pour Lucie. En quelques mois, elle avait perdu son père, son cousin François, et elle ne reverrait plus Jacinthe. Elle se trouvait bien seule, avec le poids des apparitions, cette grande mission de faire connaître le message de Fatima, sans bien savoir ce qu'elle pouvait révéler et comment le faire. Heureusement, Dieu allait mettre sur sa route des personnes providentielles.
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1: C'est dès l'époque de l'enfance de Jésus que Marie a commencé à vivre le mystère de la croix. Avec Joseph, elle doit protéger l'enfant Jésus d'Hérode, ce qui entraîne une pénible fuite en Égypte. En outre, la Vierge ne comprend pas immédiatement le mystère lié à Jésus et à sa mission, comme le montre l'épisode du recouvrement de Jésus au Temple. Ce n'est donc pas seulement au moment de la croix que nous assistons aux douleurs de Marie, mais dès l'enfance de son fils. Elle est contrainte de fuir pour sauver son fils, puis de le chercher au Temple. Cette réalité de souffrance, due pour l'essentiel à la difficulté de comprendre le projet de Dieu, met en lumière la fidélité de Marie, qui continue à dire oui. Les chrétiens, eux aussi, vivent le mystère de la croix au cours des différentes étapes de leur expérience de vie. Comme Marie, ils sont appelés à confirmer leur oui et à ne pas se laisser écraser par le poids de la croix. Marie est pour nous modèle de force, de patience et de douceur. Nous pouvons admirer dans son attitude sa grande capacité d'abandon à la volonté de Dieu, même si elle ne la comprend pas forcément. La Vierge se fie à la parole du Très-Haut et affronte chaque souffrance avec confiance et espérance.
0: À présent, nous nous unissons en prière avec le monde entier en renouvelant notre consécration à Marie.
2: Vierge Immaculée, Mère de Dieu et de l'humanité, je t'accueille comme don de Jésus sous la croix et je me confie entièrement à toi. Je t'offre toute ma vie, ce que je suis, ce que j'aime et ce que j'ai, afin que resplendisse en moi la beauté du Christ. Aide-moi à être docile à l'Esprit et à vivre avec joie ma vocation dans l'Église, afin de collaborer à ta mission maternelle et d'orienter vers Dieu le cœur de tout homme. Toi qui as guidé Saint Maximilien Kolb pour aimer sans mesure, enseigne-moi à être témoin de l'Évangile et à faire de ma vie un don. Je te confie les personnes que je rencontrerai et je t'offre le travail, les joies et les souffrances de cette journée. Ô Marie, conçue sans péché, prie pour nous qui avons recours à toi et pour ceux qui n'ont pas recours à toi.
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1: Quand on pense à la croissance intérieure d'un jeune, on imagine forcément ses projets d'avenir, ses études, ses amitiés, ses expériences de formation à l'étranger. Ce sont là des réalités d'une grande importance, mais qui ne suffisent pas à la construction de la vie spirituelle de la personne. Il ne faut pas négliger un autre composant essentiel, l'abandon à Dieu, à sa protection et à sa grâce. C'est ce que Marie nous enseigne dans l'épisode des noces de Cana. Elle est avec Jésus et sa communion avec lui est décisive. Marie, du reste, suit son fils. Elle est mère et disciple du Seigneur, qu'elle a accueilli dans son sein et qu'elle a assisté durant son existence terrestre jusque sur le Golgotha. La Vierge nous apprend à rester avec Jésus, à vivre en union permanente avec lui. Se confier à Jésus signifie lui remettre les clés de notre vie et suivre le chemin qu'il a choisi pour nous. Il y a un projet de bien dans la vie de chacun, mais il importe pour le découvrir et s'y engager de se mettre en attitude d'écoute par la prière et la méditation de l'Écriture. En outre, il est essentiel de se faire aider par un accompagnateur spirituel qui puisse suggérer de nouvelles voies de croissance intérieure.
0: À présent, nous nous unissons en prière avec le monde entier en renouvelant notre consécration à Marie.
2: Vierge Immaculée, Mère de Dieu et de l'humanité, je t'accueille comme don de Jésus sous la croix et je me confie entièrement à toi. Je t'offre toute ma vie, ce que je suis, ce que j'aime et ce que j'ai, afin que resplendisse en moi la beauté du Christ. Aide-moi à être docile à l'Esprit et à vivre avec joie ma vocation dans l'Église, afin de collaborer à ta mission maternelle et d'orienter vers Dieu le cœur de tout homme. Toi qui as guidé Saint Maximilien Kolb pour aimer sans mesure, enseigne-moi à être témoin de l'Évangile et à faire de ma vie un don. Je te confie les personnes que je rencontrerai et je t'offre le travail, les joies et les souffrances de cette journée. Ô Marie, conçue sans péché, prie pour nous qui avons recours à toi et pour ceux qui n'ont pas recours à toi.
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Ne pensez pas que je sois venu abolir la loi ou les prophètes. Je ne suis pas venu abolir, mais accomplir. Matthieu 5, 17.

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1: Il devient urgent à notre époque de se remettre à parler des valeurs fortes, absolues et éternelles de la vie. Nous le faisons en nous mettant à l'école de Marie de Nazareth, maîtresse et éducatrice de valeurs nouvelles. Marie fut disciple de Jésus. C'est la raison pour laquelle elle est maîtresse et éducatrice. Elle s'est approprié le mystère de Jésus et l'a fait fructifier dans sa vie. De cette manière, elle a acquis la plus haute autorité pour enseigner le style de vie et les valeurs dont Jésus a fait preuve. Elle peut enseigner ces valeurs parce qu'elle s'est mise à l'écoute de l'Esprit-Saint, le maître intérieur de tout homme. L'Esprit enseigne Dieu. Il est l'interprète de la révélation tout entière, c'est-à-dire de tout ce que le Christ a révélé sur Dieu le Père. Marie est la meilleure élève que l'Esprit-Saint ait eue dans l'histoire du salut. C'est pourquoi elle peut être maîtresse de vie. C'est seulement si nous prenons en compte l'union de Marie avec l'agir de Dieu que nous pouvons comprendre sa vie et sa foi, même dans sa dimension d'éducation. L'expérience éducative de Marie se rapporte avant tout à son fils Jésus dans son existence historique. On ne peut parler de Marie enseignante que si nous posons comme prémisse que Jésus est le Maître et le Seigneur, le seul qui connaisse Dieu.
0: À présent, nous nous unissons en prière avec le monde entier en renouvelant notre consécration à Marie.
2: Vierge Immaculée, Mère de Dieu et de l'humanité, je t'accueille comme don de Jésus sous la croix et je me confie entièrement à toi. Je t'offre toute ma vie, ce que je suis, ce que j'aime et ce que j'ai, afin que resplendisse en moi la beauté du Christ. Aide-moi à être docile à l'Esprit et à vivre avec joie ma vocation dans l'Église, afin de collaborer à ta mission maternelle et d'orienter vers Dieu le cœur de tout homme. Toi qui as guidé Saint Maximilien Kolb pour aimer sans mesure, enseigne-moi à être témoin de l'Évangile et à faire de ma vie un don. Je te confie les personnes que je rencontrerai et je t'offre le travail, les joies et les souffrances de cette journée. Ô Marie, conçue sans péché, prie pour nous qui avons recours à toi et pour ceux qui n'ont pas recours à toi.
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1: L'ange Gabriel transmet à Marie une nouvelle inattendue. Élisabeth, sa parente, est enceinte, alors qu'elle est déjà avancée en âge, et elle en est au 6e mois. Bien qu'elle habite loin de là, Marie connaissait sûrement les difficultés de sa parente, que tous disaient stérile, ainsi que sa souffrance. Cette nouvelle est donc totalement imprévue, et l'ange affirme « Rien n'est impossible à Dieu », en la désignant comme un signe. À la suite du récit de l'Annonciation, Luc décrit la visite de Marie à Élisabeth. Les deux scènes vont de pair, la seconde étant la conséquence de la première. En effet, écrit Luc, Marie partit en hâte vers une cité de Juda. Selon la tradition la plus couramment admise, explique le cardinal Bertone, le village vers lequel Marie se dirige est Ein Karem, à 6 km à l'ouest de Jérusalem. Marie en parcourt 150, puisqu'elle part de Nazareth. Voyager est mal commode. Il faut quitter son milieu de vie habituel, laisser derrière soi toute sécurité, prendre des risques pour une aventure imprévisible. C'est faire la route sous le soleil, connaître la canicule et l'épuisement. Si l'amour ne devient pas fatigue, s'il ne te dérange pas, s'il ne te préoccupe pas, s'il ne te fait pas éprouver quelques privations, alors peut-être ne s'agit-il pas d'un amour authentique.
0: À présent, nous nous unissons en prière avec le monde entier en renouvelant notre consécration à Marie.
2: Vierge Immaculée, Mère de Dieu et de l'humanité, je t'accueille comme don de Jésus sous la croix et je me confie entièrement à toi. Je t'offre toute ma vie, ce que je suis, ce que j'aime et ce que j'ai, afin que resplendisse en moi la beauté du Christ. Aide-moi à être docile à l'Esprit et à vivre avec joie ma vocation dans l'Église, afin de collaborer à ta mission maternelle et d'orienter vers Dieu le cœur de tout homme. Toi qui as guidé Saint Maximilien Kolb pour aimer sans mesure, enseigne-moi à être témoin de l'Évangile et à faire de ma vie un don. Je te confie les personnes que je rencontrerai et je t'offre le travail, les joies et les souffrances de cette journée. Ô Marie, conçue sans péché, prie pour nous qui avons recours à toi et pour ceux qui n'ont pas recours à toi. Amen.
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1: Le Père Tonino Bello ne parle presque jamais de Marie, mais presque toujours à Marie. C'est une présence constante dans sa vie. Selon lui, elle est l'image de la nouvelle humanité préservée du mirage des fausses libérations. Marie aime la vie. Elle est capable d'attendre. Elle sait aller au fond des choses. Elle est témoin de gratuité, de maternité, de communion et de service. Aimer Marie signifie l'imiter, bien que de manière plus modeste, dans notre existence quotidienne. Nous vivons dans de grandes villes. Notre vie est caractérisée par l'impatience des métropoles. C'est cette impatience qui rend les gens spécialistes du dépassement. L'impatience de dépasser s'est emparée depuis longtemps de bien des citadins européens ou du monde entier. L'impatience de dépasser nous fait gagner du temps, mais nous fait négliger le frère qui marche à côté de nous. Elle nous met dans les veines la frénésie de la rapidité, mais vit de nos jours de tendresse. Elle nous fait appuyer sur l'accélérateur, mais ne donne pas à notre hâte la saveur de la charité. C'est à Marie que nous devons demander de nous libérer de l'impatience des grandes villes. En pratique, Marie est capable d'attendre, autrement dit, de savourer la vie.
0: À présent, nous nous unissons en prière avec le monde entier en renouvelant notre consécration à Marie.

0: Vierge Immaculée, Mère de Dieu et de l'humanité, je t'accueille comme don de Jésus sous la croix et je me confie entièrement à toi. Je t'offre toute ma vie, ce que je suis, ce que j'aime et ce que j'ai, afin que resplendisse en moi la beauté du Christ. Aide-moi à être docile à l'Esprit et à vivre avec joie ma vocation dans l'Église, afin de collaborer à ta mission maternelle et d'orienter vers Dieu le cœur de tout homme. Toi qui as guidé Saint Maximilien Kolbe pour aimer sans mesure, enseigne-moi à être témoin de l'Évangile et à faire de ma vie un don. Je te confie les personnes que je rencontrerai et je t'offre le travail, les joies et les souffrances de cette journée. Ô Marie, conçue sans péché, prie pour nous qui avons recours à toi et pour ceux qui n'ont pas recours à toi.
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1: Au mois de janvier 1920, Jacinthe, dans l'attente d'une place à l'hôpital, fut hébergée dans un orphelinat de Lisbonne. L'établissement était accolé à la chapelle Notre-Dame des Miracles et il était même possible de passer de l'orphelinat au sanctuaire sans avoir à sortir. Cette disposition des lieux réconforta Jacinthe. Elle comprit dès son arrivée qu'elle pourrait se rendre à la chapelle aisément et passer de longues heures en adoration devant le tabernacle. Tous les jours, la messe était célébrée par un vieux prêtre sourd. Jacinthe, dès le début de son séjour à Lisbonne, voulut se confesser. Elle ne pouvait pas le faire dans la chapelle à cause de l'infirmité du desservant. Elle demanda à sa mère de la conduire dans une église voisine. Madame Olympia se rappela très bien de ce moment. Elle témoigna. Nous sommes allés, le jour n'étant pas encore levé, à l'église de l'Étoile. Ah Jésus, quelle grande église! Quand nous sommes sortis, la petite était toute consolée et n'arrêtait pas de me dire « Oh maman, quel bon père, quel bon père! Il m'a demandé tant et tant de choses. » Madame Olympia aurait bien voulu savoir ce que le prêtre avait demandé à sa fille, mais respectant le secret de la confession, elle ne chercha pas à interroger la petite. On peut quand même essayer de deviner l'intention du confesseur. Il se pourrait qu'il voulût sonder sa pénitente pour pouvoir lui permettre de communier. En effet, Jacinthe, qui avait alors plus de 9 ans, n'avait pas fait sa première communion. Le curé de Fatima avait volontairement retardé ce moment si attendu par la petite, montrant ainsi une certaine hostilité envers les voyants. Heureusement, tout changea à Lisbonne, et Jacinthe, pendant son séjour à l'orphelinat, eut la joie de communier tous les jours. Comme elle marchait très difficilement, c'était sa mère qui la portait dans ses bras jusque devant l'autel. Ces moments où elle avait en elle le corps de son Seigneur furent des instants extraordinaires, éclairés d'une joie indescriptible. Ils cessèrent après son départ de l'orphelinat, car la malade ne put recevoir la Sainte Communion à l'hôpital, même la veille de sa mort. Sa participation à la Sainte Eucharistie ne diminua en rien son désir d'adoration devant le tabernacle. Pour cela, la supérieure de l'orphelinat l'installait à la tribune de la chapelle sur une chaise avec interdiction de s'agenouiller car son corps n'avait plus assez d'équilibre. Jacinthe, tout en priant, regardait les personnes qui entraient dans la chapelle. Si certaines étaient pieuses, d'autres avaient tendance à parler entre elles et provoquaient ainsi un brouhaha gênant. Un jour, Jacinthe se plaignit à la supérieure, Madame Godignot, qu'elle appelait marraine, comme les autres enfants de l'orphelinat. Elle lui dit « Marraine, il ne faut pas permettre que ces personnes se tiennent devant le Très-Saint-Sacrement de cette manière. À l'église, il faut se tenir tranquille et ne pas parler, si ces pauvres gens savaient ce qui les attend. » Et elle envoya la directrice vers ces personnes dissipées pour qu'elles se taisent. Madame Godignot descendit de la tribune, interpella les bavardes sans arriver pour autant à les faire taire. Elle remonta dépitée et dit à sa petite pensionnaire que ces personnes ne voulaient rien entendre. Jacinthe, d'un air grave, répondit « Patience, mais Notre-Dame est très contente de ma reine. » Ainsi, sa démarche, apparemment inutile, mais parce qu'elle avait été faite en toute simplicité et par esprit de dévotion, avait touché le cœur de Marie. Belle leçon pour nous. Puis la petite fille ajouta « Peut-être faudrait-il à Monseigneur le cardinal de Lisbonne que Notre-Dame ne veut pas que l'on parle à l'église. » Dans sa naïveté, Jacinthe pensait qu'il suffisait d'un rappel à l'ordre signé d'une autorité religieuse pour que les mauvaises habitudes de certains pratiquants cessent instantanément. Cette remarque toute simple de Jacinthe sur le bavardage dans les églises est riche en enseignements. Si ces pauvres gens savaient ce qui les attend. Ne nous trompons pas, une pratique de façade non seulement est inutile, mais peut conduire à la mort spirituelle, et dans ce sens est une faute grave. Soyons conscients de la grandeur des mystères de notre foi.
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Allez apprendre ce que signifie « Je veux la miséricorde, non le sacrifice ». Matthieu 9, 13.

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1: Lors de son séjour à l'orphelinat de Lisbonne, Jacinthe aurait bénéficié de plusieurs apparitions de Notre-Dame. Toutefois, il faut être prudent dans les mots utilisés. Il semblerait qu'un grand nombre d'entre elles ne furent que des manifestations intérieures, on dirait aujourd'hui des paroles de connaissance. D'ailleurs, la petite fit bien la distinction entre ces deux types de manifestations surnaturelles. Un jour, elle avoua à la supérieure qu'elle avait eu une apparition en précisant « Cette fois, ce n'était pas comme là-bas, c'est-à-dire à Fatima, mais je savais bien que c'était elle. » Et la petite ne se trompait pas. En effet, on peut constater la réalité de ces conversations célestes par la progression stupéfiante de Jacinthe. Elle acquit en quelques jours une grande sagesse, bien au-delà de celle d'un enfant de son âge, et pourtant, elle ne reçut aucune instruction religieuse pendant sa maladie. Quand la supérieure, étonnée d'une réponse appropriée de la petite malade, lui demandait « Mais qui donc t'a appris tant de choses ?» celle-ci lui répondait « Cela me vient de Notre-Dame. » Puis elle ajoutait « Mais il y en a aussi que je pense toute seule. J'aime beaucoup penser. » Jacinthe n'avait pas 10 ans. On ne peut donc lui demander de prononcer des propositions philosophiques de haut niveau. Les phrases de la petite malade furent courtes, car elle savait qu'elle ne disposait que peu de force. Elle évitait donc tout bavardage et allait droit au but. Ce qui fait que ses propos étaient percutants. Sous une apparente simplicité, voire naïveté, ils ouvraient toujours à la méditation. En exemple, voici quelques sentences de Jacinthe sur des sujets divers. Les personnes qui servent Dieu ne doivent pas suivre la mode, car l'Église n'a pas de mode. Notre Seigneur est toujours le même. Si les hommes savaient ce que c'est que l'éternité, ils feraient tout pour changer de vie. Les hommes se perdent parce qu'ils ne pensent pas à la mort de notre Seigneur et ne font pas pénitence. Les guerres ne sont que les châtiments des péchés du monde. Il faut faire pénitence. Si les gens se corrigent, notre Seigneur viendra encore sauver le monde. Mais s'il ne se corrige pas, le châtiment viendra. Ces propos n'ont pas tous été dictés par Notre-Dame. Certains sont le fruit de la pensée personnelle de la voyante et ne sont pas toujours d'une grande rigueur dans l'expression, mais ils ont tous en eux une force de conversion. En plusieurs occasions, Jacinthe eut le don de prophétie. Elle annonça que ses deux sœurs, Florinda et Teresa, allaient mourir bientôt, ce qui fut le cas. La première décéda à l'âge de 17 ans et la seconde à 16 ans. Un jour, la supérieure que Jacinthe nommait affectueusement marraine écouta avec sa protégée un sermon brillant prononcé par un prêtre dont la réputation jusqu'alors était fort grande. Comme elle exprimait sa vive admiration, la petite malade lui dit « Marraine, quand on y pensera le moins, vous verrez comme ce prêtre est mauvais. » En effet, peu après, l'ecclésiastique perdit la foi et se mit à vivre d'une manière scandaleuse. Quand Jacinthe avait à condamner un péché, elle le faisait toujours avec une profonde gravité et une grande tristesse. Elle accompagnait le plus souvent ses dures critiques de paroles positives qu'elle adressait à la supérieure. « Marraine, priez beaucoup pour les pécheurs, priez beaucoup pour les prêtres, priez beaucoup pour les religieux. » Toutes ces paroles furent conservées par les soins attentifs de la marraine, Madame Godinho. Elles sont très précieuses, car elles permettent de mieux connaître la personnalité de Jacinthe, complétant et nuançant le tableau que fit Lucie de sa cousine dans ses mémoires. De ces paroles de sagesse, nous pouvons en retenir une seule. Les hommes se perdent parce qu'ils ne pensent pas à la mort de notre Seigneur et ne font pas pénitence. Mon Dieu, fais que je n'oublie jamais de quel amour Jésus nous a aimés. Il est allé jusqu'à donner sa vie sur la croix. Fais qu'à son exemple, je puisse quitter mes mauvaises habitudes, que je regrette vivement mes fautes passées et que je reçoive ton pardon en confession.
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1: Le docteur Eurico Lisboa, qui avait consulté Jacinthe à Fatima au début de l'année 1920, obtint enfin son admission à l'hôpital Dona Estefania pour le 2 février. La période d'attente prenait fin. Ce délai peut s'expliquer par un manque de place, mais ce n'était pas la seule raison. Madame Olympia, la mère de Jacinthe, avait longuement hésité avant de donner son accord pour l'opération. Son mari, se rendant compte que la présence de sa femme ne faisait qu'embrouiller les démarches administratives, lui demanda de rentrer à Fatima. La petite n'avait plus personne de sa famille à ses côtés. Ainsi se réalisait l'annonce que lui avait faite Notre-Dame avant son départ d'Aljustrel. Elle devait mourir sans ses parents. Heureusement, la supérieure de l'orphelinat, la marraine, comme Jacinthe aimait l'appeler, était présente. Elle l'accompagna à l'hôpital et l'installa dans son lit, placé dans la salle réservée aux enfants. Quand elle fut partie, Jacinthe se sentit abandonnée. Elle se trouvait plongée dans un milieu incroyant, voire hostile à la religion chrétienne. Elle était choquée par la tenue de certaines infirmières, arborant de profonds décolletés. Elle répétait en elle-même « Pourquoi cela, si elle savait ce que c'est l'éternité ?» Entendant des réflexions déplacées de médecins, elle ne pouvait s'empêcher de les plaindre. « Les malheureux, ils ne savent pas ce qui les attend. » Ses propres réflexions furent confirmées par une apparition de la Sainte Vierge, ou peut-être simplement une locution intérieure rappelant l'urgence de la conversion. Il ne fallait plus s'obstiner dans le péché, mais faire pénitence. Jacinthe avait le réconfort de nombreuses visites, celle de la supérieure de l'orphelinat, accompagnée de quelques dames croyantes, et surtout celle de son père, qui vint la voir une fois. Monsieur Marteau, qui ne voulait s'absenter qu'une journée de chez lui, ne resta que très peu de temps près de sa fille. Le 10 février, Jacinthe fut opérée. Elle eut beaucoup à souffrir, car on ne put l'endormir, son extrême faiblesse ne lui permettait pas de supporter le chloroforme. Les deux médecins qui la soignaient pratiquèrent seulement une anesthésie locale, encore très imparfaite à cette époque. La petite fut donc consciente tout au long de l'intervention. Elle se sentit profondément humiliée en se voyant nue et traitée comme un objet dans les mains des chirurgiens. Heureusement, Marraine put rester à côté d'elle et lui tenir la main. Les médecins furent satisfaits de leur travail. Ils avaient retiré deux côtes du côté gauche, laissant une plaie large comme la main. Dans son livre de témoignages sur les apparitions de Fatima, le révérend père Jean de Marchy écrivait « La petite souffrait beaucoup ». Et la douleur se ravivait chaque fois qu'il fallait panser la plaie. Cependant, son seul gémissement était « Aïe, aïe, ô Notre-Dame !» Elle ajoutait « Patience, nous devons tous souffrir pour aller au ciel. » Personne ne l'entendait se plaindre. Elle disait plus que jamais à Jésus, dans son héroïsme tranquille, « Maintenant, vous pouvez convertir beaucoup de pécheurs, parce que je souffre beaucoup. » Comme l'avait annoncé Jacinthe, l'opération ne fit qu'augmenter ses douleurs et la maladie continuait en elle son œuvre de mort. Dans ses derniers jours, elle eut le soutien de Notre-Dame, qui venait s'asseoir sur une petite chaise disposée près de son lit. La malade interdisait à quiconque de l'utiliser. Un jour, une infirmière, pour la taquiner, fit semblant de s'y asseoir, mais quand elle vit le visage de la petite, empreint d'une profonde tristesse et d'une grande contrariété, elle s'éloigna de la chaise et ne s'y approcha plus. Pendant tout son séjour à l'hôpital, aussi pénible que fut l'épreuve, en aucun moment Jacinthe se rebella, mais continuellement elle offrait ses douleurs en sacrifice pour la conversion des pécheurs. Son attitude arrivait à émouvoir les personnels les plus incroyants qui la côtoyaient. Admirons le courage et la patience de Sainte Jacinthe en ses 10 jours de présence à l'hôpital. Confions-lui tous ceux qui sont malades, tous ceux qui se trouvent seuls dans des maisons de soins et ceux qui agonisent sans avoir auprès d'eux le soutien d'un être cher.
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0: le silence.
1: Garde ta langue du mal et tes lèvres des paroles perfides. Psaume 33, 14.

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1: Jacinthe fut opérée dans un hôpital de Lisbonne par deux chirurgiens spécialistes des enfants. Malheureusement, si l'intervention fut considérée médicalement réussie, elle ne put empêcher le développement de la pneumonie. Elle laissa à Jacinthe une large plaie du côté gauche qui la fit énormément souffrir pendant plusieurs jours. Elle supporta cette douleur intense avec beaucoup de courage. Elle savait que sa délivrance serait proche. Le 16 février, Notre-Dame lui apparut de nouveau et, miraculeusement, fit disparaître ses douleurs et lui répéta qu'elle viendrait la chercher très rapidement. Jacinthe connut alors 4 jours de répit. Elle les employa en recevant des visites et en regardant des images pieuses. Parmi les différentes représentations de la Sainte Vierge, elle préférait celle de Notre-Dame du Sameiro, sanctuaire érigé en 1863 près de Braga. C'est un des pèlerinages les plus importants du Portugal et son église a été élevée au titre de basilique. Jacinthe disait que c'était l'image qui lui rappelait le plus la belle dame de la Cova da Ilha. En effet, la statue qui a été placée dans le cœur de la basilique et qui est l'œuvre d'un artiste romain est très proche de celle de Notre-Dame de Fatima, la couronne en moins. Cette image pieuse, si chère à Jacinthe, fut donnée après sa mort au docteur Lisboa, responsable de son transfert à Lisbonne. Le 20 février, le vendredi avant Carême, Jacinthe subitement se sentit mal. Le docteur Eurico Lisboa se rappela très bien de ce jour. Vers 18h, la petite désira recevoir les derniers sacrements. On appela le curé de la paroisse des Anges, qui l'entendit en confession vers 20h. On m'a dit que la petite insista pour qu'on lui apportât le viatique. Le prêtre, M. l'abbé Pereira dos Reis, la voyant apparemment bien, ne répondit pas favorablement à sa demande, lui promettant seulement de revenir le lendemain et de lui donner la Sainte Communion. De nouveau, la petite insista pour recevoir la communion, disant qu'elle allait bientôt mourir, mais ce fut en vain. De fait, vers 22h30, elle s'éteignait paisiblement, sans avoir pu communier. Seule, une jeune infirmière veilla à son chevet. Le lendemain matin, la nouvelle de la mort de la petite voyante de Fatima se répandit vite parmi ceux qui croyaient à la réalité des apparitions. L'une des premières prévenues fut Madame Amélia de Sande et Castro. Elle avait rencontré Jacinthe à son arrivée à l'orphelinat et lui avait demandé de prier la Sainte Vierge pour sa guérison. La petite, en proie à de vives douleurs, ne lui avait pas répondu, mais elle avait intercédé pour elle et sa prière fut exaucée. Madame Amélia avait senti une amélioration dans son état de santé. Elle acquit pour la défunte un vêtement blanc de première communion et une ceinture bleue, répondant ainsi au souhait de Jacinthe d'être ensevelie revêtue d'un habit marial aux couleurs de la Sainte Vierge. Le docteur Lisboa, pour éviter un défilé de dévots dans l'hôpital, décida de transférer le corps de la défunte dans l'église des Anges. Le curé de la paroisse, celui qui avait confessé la petite quelques heures avant sa mort, fit quelques difficultés. Il avait peur de paraître un partisan des apparitions et de ne pas garder la stricte neutralité imposée par les autorités ecclésiales. Il fallut l'intervention de quelques membres de la confrérie du Très-Saint-Sacrement pour que le curé finisse par accepter. Le petit cercueil arriva et fut placé sur 2 bancs dans un coin de la sacristie. Comme l'avait annoncé Notre-Dame, Jacinthe mourut en pauvre. Elle n'eut comme soutien que celui d'une jeune infirmière. En effet, sa famille était absente et marraine, la supérieure de l'orphelinat, ne pouvait rester la nuit dans l'hôpital. Jacinthe n'eut comme dernier habit qu'un vêtement de première communion que l'on réservait pour les enfants pauvres de la paroisse. Elle n'aurait pas eu de tombe si le baron d'Alvaiazer n'avait pas concédé à prendre son corps dans son caveau familial situé dans le cimetière de Vila Nova de Olhem. L'enterrement fut fixé au mardi 24 février. Prions bien Sainte Jacinthe pour toutes les personnes qui meurent seules dans une grande misère matérielle.
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Le règne de Dieu est comparable au levain qu'une femme a pris et enfoui dans 3 mesures de farine jusqu'à ce que toute la pâte est levée. Luc 13, 21.

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1: Jacinthe mourut à l'hôpital dans la nuit du vendredi 20 février. Pour éviter tout désordre au sein de l'établissement clinique, son corps fut transféré dans la sacristie de l'église des Anges. Comme cela se fait au Portugal, la défunte fut déposée dans un cercueil ouvert. De nombreuses personnes se mirent à défiler dans la sacristie pour lui rendre un dernier hommage. Elles venaient avec des chapelets ou des images qu'elles faisaient glisser sur les vêtements de la défunte, puis passaient un moment en prière à côté du cercueil. Ce comportement irrita le curé. Il ne voulait pas que son église fût le lieu de pratique qu'il considérait comme superstitieuse. De plus, la défunte pouvait être encore contagieuse et il craignait l'intervention des autorités sanitaires. Lui, qui était d'un tempérament

0: cercueil, elle paraissait vivante, avec les lèvres et les joues d'une belle couleur rosée. J'ai vu beaucoup de morts, jeunes et vieux, et je n'ai jamais vu chose semblable. Le parfum agréable qu'exhalait le corps ne peut s'expliquer naturellement. L'homme le plus incrédule ne pourrait en douter. Que l'on pense à l'odeur que dégagent souvent les cadavres et que l'on ne peut supporter sans répugnance. Or, la petite était morte il y avait 3 jours, et l'odeur qu'elle exhalait était celle d'un bouquet de fleurs variées. On peut ajouter que cette bonne odeur fut d'autant plus étonnante que Jacinthe avait des plaies purulentes qui, les derniers jours de sa vie, sentaient mauvais. L'enterrement eut lieu dans l'église des Anges le mardi 24 février dans l'après-midi. Le cercueil fut accompagné par de nombreuses personnes jusqu'à la gare du Rossio. Il fut déposé dans un wagon pour son transfert au cimetière de Villa Nova de Ulem. Le docteur Eurico Lisboa prit une part active aux funérailles de Jacinthe. Pourtant, il était confrère de Saint-Vincent de Paul et il avait ce jour-là une réunion. Le mardi suivant, il s'excusa devant toute l'assemblée pour son absence en expliquant qu'une œuvre de miséricorde l'avait retenu. Il s'était occupé de l'enterrement d'une voyante de Fatima. Cette déclaration provoqua un éclat de rire presque général. Pourtant, étaient présentes des personnalités catholiques importantes, dont son éminence, le cardinal de Lisbonne, qui présidait l'assemblée. Fatima appartenait encore à son diocèse et il montra à cette occasion son hostilité envers les apparitions. Quelques années plus tard, le cardinal confia au docteur sa grande admiration pour Fatima et qu'il n'avait qu'un seul désir, celui de célébrer la messe à l'autel de la basilique qui était alors en construction. Ainsi, en 1920, les autorités ecclésiastiques restaient soit sceptiques, soit opposées aux apparitions, et cela malgré le miracle du soleil. Leur position ne fit qu'augmenter la tristesse des proches et des petits voyants. Monsieur Marteau, prévenu par le baron d'Alvayazer, se rendit à Villa Nova de Ulem pour l'arrivée du cercueil de sa petite fille. Il témoigne « Tout était bien arrangé, très bien même. Je me suis mis à pleurer comme un enfant, je n'en pouvais plus, jamais je n'ai autant pleuré. Rien n'a servi. Tu as été ici de moi, à la clinique d'Ulem, tu as été ensuite à Lisbonne, et là, tu es morte, toute seule. » On comprend la douleur d'un père. Toutefois, on aimerait lui dire « Non, tout cela n'a pas été inutile. » Ces 2 séjours à l'hôpital furent comme un long chemin de croix qui permit à Jacinthe de produire de nombreux fruits de sainteté. En ce centenaire des apparitions de Fatima, rendons grâce à Dieu pour les merveilles qu'il a accomplies en Jacinthe pendant les derniers mois de sa vie.
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quand je suis arrivée en Chine pour la troisième fois il y a 2 ans, on venait de faire les funérailles d'un évêque chinois extrêmement aimé et vénéré. Il s'agit du père Wang Shangling. Je ne sais pas si je prononce bien, sûrement pas avec l'accent. Et cet évêque a une histoire très particulière. Il a été arrêté pendant la révolution culturelle et il est resté pendant 21 ans prisonnier dans les camps, forcés de travail, dans les prisons, etc. Et au bout de 21 ans, il a été relâché et quelques années plus tard, il a été nommé évêque dans une région qui s'appelle Hebei, c'est à peu près à 2 heures au sud de Pékin. Or, cet évêque, qui s'est retrouvé évêque, n'avait dans son diocèse, enfin, son diocèse était complètement exsangue après la révolution culturelle, la destruction de tout ce qu'il y avait de chrétiens, et il s'est retrouvé tout seul comme évêque. Alors, Monseigneur Le Gall, mettez-vous à sa place, hein, si vous aviez un diocèse avec personne autour de vous, comment est-ce que vous commenceriez? Alors, ben lui, c'était un amoureux de la Sainte Vierge. Tous les jours, il faisait fidèlement son chapelet, il priait la Sainte Vierge, d'ailleurs c'est certainement grâce à elle qu'il a survécu dans ses prisons communistes. Et il avait un tel amour pour la Sainte Vierge qu'il a décidé de faire un deal avec elle. Il disait toujours à ses proches, voilà, quel drôle de berger je suis un berger sans brebis, j'ai même pas une église, j'ai même pas un couvent, j'ai même pas un séminaire, j'ai même pas des prêtres autour de moi, pas de religieux, pas de religieuse, pas un orphelinat, pas, rien, rien, rien. Alors, il a pris la Sainte Vierge entre quatre yeux, si j'ose dire, et en fait, il lui a demandé de l'aider. Il a entendu parler d'apparition mariale qui se trouvait dans le sanctuaire de Ben Sishan, où elle est apparue en fait en 1982. Vous voyez, c'est tout récent. Alors, il a décidé d'y aller. Alors, voilà comment lui-même raconte, je vais donner ses propres mots. Une voix semblait me pousser à aller rencontrer ma mère céleste là-bas. Et nous avons prié le rosaire à genoux. Et durant la prière, elle m'est apparue près de l'église, vêtue de blanc, avec une ceinture bleue. J'ai regardé dans ses yeux.